opus 19 et nous entendons ici Andante avec le jeune Gauthier Capuçon et néanmoins extraordinaire. Pour commencer ce programme avec la musique de Sergueï Rachmaninov, la sonate en sol mineur opus 19 et nous entendons ici Andante avec

de la musique à l'état pur, l'interprétation d'exception, Gauthier Capuçon au violoncelle, Gabriella Montero au piano, dans l'Andante de la sonate opus 19 de Serge Rachmaninoff. À l'autre bout de l'Europe d'aujourd'hui, en France, et dans un même temps, à quelques jours près peut-être, Gabriel Fauré écrivait ses impromptus. Voici une transcription de l'un d'entre eux, l'impromptu opus 86. Il est ici réécrit pour la harpe avec l'incroyable et mémorable Lee Laskin dans cet impromptu.

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Au violoncelle, nous retrouvons le très grand, l'incroyable Maurice Gendron, avec son violoncelle Stradivarius, accompagné par Jean Français. Voici Andante de la sonate numéro 2 en ré mineur pour violoncelle et piano, opus 117 du même Gabriel Fauré. Très grand, l'incroyable Maurice Gendron, avec son violoncelle Stradivarius, accompagné par Jean Français. Voici Andante de la sonate.

C'était la musique de Johannes Brahms, sonate numéro 1, opus 78, l'Adagio, avec Itzhak Perlman au violon et Vladimir Ashkenazy au piano. Nous restons avec les cordes plus un piano et rejoignons le quatuor en si bémol, opus 3 de Felix Mendelssohn. Les interprètes de l'ensemble Schubert de Londres, avec William Howard au piano, Simon Blendis au violon, Douglas Patterson à l'alto et Jan Salmon au violoncelle.

Nous étions partis au début de notre émission dans notre chemin de violoncelle du côté de la Russie avec Rachmaninov. Ensuite, nous sommes revenus près de Gabriel Fauré, la harpe, le violoncelle de Maurice Gendron. Ensuite, ce fut ce temps particulier avec cette sonate de Brahms et à l'instant, une œuvre de jeunesse, une extrême finesse, une extrême beauté, Quatuor Opus 3 de Félix Mendelssohn. Le temps est venu pour moi de vous dire au revoir et naturellement à très très bientôt.

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4: Bonjour Daniela.
5: Bonjour Joël.
4: Nous avons, tout au long de ces dernières émissions, raconté l'histoire de Jacob, de ses fils, de Joseph, qui nous a occupé pas mal de temps. Et nous arrivons maintenant à un moment où Jacob, le patriarche, vient de quitter ce monde, mais en laissant 12 fils à la tête de son héritage. Alors, comment se continue la suite de l'histoire?
5: Le 2e livre de la Bible s'appelle le livre de l'Exode. Et là, c'est la suite de l'histoire, c'est-à-dire la descendance de Jacob. Ses 12 fils vont avoir des enfants, ils se multiplient. Et comment est-ce qu'ils vont vivre en Égypte? Est-ce qu'ils pourront éternellement vivre en Égypte ou est-ce qu'il y aura un changement? C'est-à-dire, c'est la suite de cette histoire qui vient de commencer. Mais il est vrai que la descendance d'Abraham se multiplie énormément et ça posera problème aux Égyptiens.
4: Toute cette histoire est racontée des origines jusqu'à l'époque de Moïse dans ce qu'on pourrait... Les
5: patriarches et les fils de Jacob. Et ensuite, dans le livre de l'Exode, on parle de ce peuple, parce que la descendance d'Abraham est devenue un peuple. Ce peuple qui vit en Égypte, et comme Dieu l'avait déjà annoncé à Abraham, ce peuple serait là pendant 400 ans.
4: Oui.
5: Et après, il y aura une suite de l'histoire. Comment est-ce que ce peuple va grandir, qu'est-ce qu'il va vivre. Et ensuite, on aura vraiment toute la suite de l'histoire.
4: Alors, vous dites qu'il y a donc plusieurs livres qui le racontent. Donc, on a déjà examiné la Genèse. Maintenant, on va faire l'Exode. Il y aura d'autres livres. Ces livres-là, c'est un découpage qui est fait pour notre facilité ou est-ce que c'est un seul grand livre décliné en plusieurs volumes?
5: Moi, je dirais que c'est une continuité, c'est une unité. Mais... quand même, il y a quand même des unités logiques. Hein.
4: Oui, comment s'appelle cet ensemble? Le découpage qui est fait pour notre facilité ou est-ce que c'est un seul grand livre décliné en plusieurs volumes?
5: Moi, je dirais que c'est une continuité, c'est une unité, mais quand même, il y a quand même des...
4: La période s'étend sur de nombreuses années. Des centaines d'années même.
5: Oh, bien sûr, je dirais que les débuts de l'histoire de l'humanité sont racontés par le livre de la Genèse. Et après, il y a des siècles qui s'écoulent. Hein. C'est pas forcément... tous les livres ne racontent pas forcément le commencement de l'histoire de l'humanité. Hein. C'est le livre de la Genèse.
4: Oui.
5: Et après, c'est le vécu de l'humanité. En fait, ce peuple qui est appelé par Dieu pour servir, pour devenir une bénédiction pour toute la terre... Comment Dieu va restaurer ce que l'homme avait perdu en Éden? Qu'est-ce qu'il va faire pour rétablir l'homme dans sa dignité?
4: Alors donc, il y a toute cette histoire qui reprend une histoire concrète, des événements qui ont eu lieu, des événements historiques ou des grands traits de la vie et des caractères des principaux personnages. Les auteurs de ce livre-là, est-ce qu'ils sont identifiés?
5: Ça pourrait être...
4: Donc, il y a toute cette histoire qui reprend une histoire concrète, des choses, des événements qui ont eu lieu, des événements historiques ou des grands traits de la vie et des caractères des principaux personnages. Les auteurs de ce livre-là, est-ce qu'ils sont...
5: Qui a tracé l'histoire de l'humanité et bien. Du peuple.
4: Très bien. Alors, nous avons donc vu que ces livres racontent vraiment toute l'histoire du commencement. Et on arrive, après cette histoire sur les patriarches, que sont Abraham, Isaac et Jacob, les fils de Jacob, qui viennent de s'installer grâce à l'histoire de Joseph, du fait que les tribus issus de Jacob manquaient de nourriture, ils sont allés la chercher en Égypte, là où était Joseph, l'intendant du Pharaon.
5: Oui, tout à fait.
4: Alors, ils se retrouvent en Égypte, et ben voilà, donc ils continuent, ils croissent. Qu'est-ce qui se passe pour cette tribu, on ne va pas dire encore un peuple, mais cette tribu qui est installée là?
5: Tout à fait, ils sont installés à Goshen, et le Pharaon qui a connu Joseph meurt. Il meurt et son successeur ou les successeurs ne connaissent plus mon Joseph. Et il y a la tribu à Goshen. Et en fait, les Égyptiens décident de rendre cette tribu esclave, ce peuple esclave, parce qu'ils ne connaissent plus Joseph. Et voilà, aussi... il y a des Hébreux, des étrangers oui. sur notre terre et ça leur pose problème.
4: On peut aussi imaginer que le premier ministre, si je peux l'appeler comme ça, est un étranger. Oui. Et peut-être que les pharaons suivants disent, mais bon, le pouvoir nous appartient. Et puis, ils n'ont pas en effet connu la relation qu'avait Joseph avec le roi de son époque, mais avec le pharaon de son époque, mais ils décident de reprendre, de chasser, je ne sais pas s'ils l'appellent l'usurpateur, mais en tout cas, le peuple juif, le peuple hébreu, n'est plus vraiment en odeur de sainteté, si je peux dire, dans cette terre.
5: Oui, tout à fait. Et en plus, ce...
4: le roi de son époque, mais avec le pharaon de son époque, mais il décide de reprendre, de chasser, je ne sais pas s'il l'appelle l'usurpateur, mais en tout cas, le peuple juif, le peuple hébreu, n'est plus vraiment...
5: garde des troupeaux, et c'était une honte pour les Égyptiens, qui n'étaient pas des bergers. Hein. Ah. Et il y a vraiment aussi une différence de culture qui crée des tensions entre les deux peuples, en fait.
4: Alors, comment va se résoudre cela? Puisque vous avez tout à l'heure évoqué le mot esclavage. Ils vont réellement devenir esclaves, concrètement, c'est-à-dire serviteurs sans être payés, de l'administration du pharaon?
5: Tout à fait, tout à fait. J'aimerais lire peut-être quelques versets qui décrivent cette situation.
4: Donc, nous sommes dans le livre de l'Exode.
5: Exactement, au chapitre 1. Et là, au verset 13, il est dit « Alors, les Égyptiens réduisirent les enfants d'Israël à une dure servitude. Ils leur rendirent la vie amère par de rudes travaux en argile et en briques, et par tous les ouvrages des champs. Et c'était avec cruauté qu'ils leur imposaient toutes ces charges. »
4: On parle de briques et de paille, c'est-à-dire c'est la fabrication traditionnelle des briques et c'est un travail qui se fait dans les champs, qui se fait avec de la boue, c'est un travail dur et pénible, on confie ça aux Hébreux.
5: Tout à fait, on les rend esclaves et c'est apparemment à travers cet esclavage qu'on va bâtir les bâtiments en Égypte, les pyramides, les bâtiments splendides qu'on connaît jusqu'à l'heure actuelle.
4: Oui.
5: Et il y a tout ce peuple qui est nombreux et qui sert d'esclaves.
4: Alors on arrive à un moment un peu plus loin au paroxysme de cette haine envers ce peuple, puisque le pharaon va avoir des actes très durs envers ce peuple.
5: Comme le peuple devient nombreux, il a peur, il a très peur, et il ordonne aux femmes et aux sages-femmes de tuer le bébé quand il s'agit d'un garçon. Parce que le pharaon, les Égyptiens ne veulent plus que ce peuple se multiplie à l'infini, et c'est pourquoi tous les garçons devront être mis à mort.
4: Donc une loi est passée pour que tous les garçons soient mis à mort chez le peuple des Hébreux.
5: Tout à fait, tout à fait.
4: C'est une tragédie.
5: Tout à fait, c'est une loi très dure qui révèle le caractère, la mentalité des Égyptiens à l'époque, c'était cruel. Hein. On a vraiment tué les bébés, les garçons, et c'était une mesure pour endiguer, hein, endiguer la multiplication de ce peuple.
4: Quand je lis le texte, je suis un peu étonné parce que je vois, quand vous aiderez les femmes des Hébreux à accoucher, regardez bien l'enfant qui naît, si c'est un garçon, tuez-le. Si c'est une fille, laissez-la vivre. Mais cet ordre est donné aux sages-femmes. Oui. Aux sages-femmes, qui sont donc, on va dire, avec des mots modernes, les infirmières de notre époque, on connaît les sages-femmes, qui font le métier de mettre au monde, un des plus beaux métiers du monde, de mettre la vie au monde, et on leur demande de tuer ce qu'elles mettent au monde. C'est incroyable de demander ça à des femmes.
5: Tout à fait.
4: C'est même pas un acte guerrier, je veux dire, c'est pas un acte d'un soldat avec une épée, c'est la femme qui met à jour, qui met au monde l'enfant qui vient de naître, qui doit être mis à mort.
5: Tout à fait. C'est un paradoxe, comme vous l'avez dit, parce que les sages-femmes mettent au monde le bébé, c'est-à-dire elles aident à procréer la vie, hein, pour qu'il y ait la vie, et là, elles doivent tuer. Et pour une femme, c'est pas évident de tuer. Hein, pour des guerriers, on comprend, mais pour une femme...
4: Déjà même pour les guerriers, moi je comprends pas.
5: D'accord, ça, c'est vrai. Hein, c'est quand même un acte,
4: un acte violent
5: et anormal, en fait. Anormal. Hein. Et là, les sages-femmes doivent exécuter l'ordre, mais ce sont des sages-femmes hébraïques, hébreux, et elles disent, d'accord, les femmes hébreues sont très, très, très, très fortes, et elles n'ont pas besoin des sages-femmes, et quand nous venons, elles sont déjà accouchées. Et c'est pourquoi on ne peut pas tuer les bébés. C'est-à-dire, il y a aussi beaucoup d'intelligence dans le cœur de ces femmes. C'est-à-dire, elles n'exécutent pas forcément l'ordre du pharaon.
4: Donc elles arrivent à échapper à l'ordre, mais alors pharaon est contrarié, qu'est-ce qu'il va faire?
5: Oui, tout à fait, là, il est fâché. Mais
4: ces ordres, en tout cas, ne sont pas exécutés. Et les enfants continuent à grandir et à naître.
5: Tout à fait. Mais là, il va faire à ce que l'ordre soit exécuté et tous les bébés garçons seront mis à mort parce que il y a une famille qui aura un fils et la mère de cette famille va cacher ce fils et ça montre que les Égyptiens ont quand même su à mettre à mort les garçons. C'était quand même dangereux d'avoir un garçon, parce qu'on peut les mettre à mort même plus tard, hein, c'est-à-dire pas forcément
4: qu'on compte. Exactement. Et alors donc, il y a une famille qui va trouver une astuce pour échapper, pour que son enfant échappe à la mort. Et qu'est-ce que ce sera?
5: La mère de ce petit garçon est très intelligente et elle cache son bébé pendant plusieurs mois, en fait. Et quand ce bébé qui s'appelle Moïse, quand ce bébé devient plus grand, elle le cache dans une corbeille. Oui. Parce qu'il y a le Nil, le fleuve qui traverse l'Égypte. Oui. Et il va cacher son bébé dans cette corbeille qu'elle met sur le fleuve, dans les joncs et tout ça, bien caché. Et là, le bébé va survivre. Va survivre grâce aussi à un événement qui sera là, c'est la princesse de la cour égyptienne.
4: Donc la fille du pharaon.
5: Tout à fait. Oui. Elle se promène au bord du fleuve et elle entend crier un bébé. Oui. Et là, elle découvre la corbeille avec Moïse.
4: Qui est dans son berceau et qui s'agite et qui pleure.
5: Tout à fait. Et c'est une jeune femme qui a pitié. Elle est émue de voir ce bébé, de voir cette stratégie d'une mère désespérée. Oui. Et elle aura pitié et même la sœur de Moïse, du bébé, et sur le bord du Nil pour protéger la petite corbeille. Et là, Myriam, elle s'appelle Myriam, cette fille se dirige vers la princesse égyptienne. Et là, l'histoire se dénoue en fait, parce que la princesse veut que ce garçon vienne à la cour égyptienne pour qu'elle puisse l'élever en fait. Elle veut avoir ce bébé, mais à partir d'un certain âge, et elle confie ce bébé à la mère pour que la mère s'élève jusqu'à un certain âge et après elle voudrait... Exactement.
4: Ça veut dire que, humour de la situation, la mère qui se sépare de son enfant parce que sinon il va être tué, devient la nourrice sans qu'on sache que c'est sa vraie mère.
5: Oh, oui, en quelque sorte.
4: C'est étonnant.
5: Exactement. Mais son intelligence a pu sauver la vie de son bébé et ce garçon qui grandit sera à la cour égyptienne, sera éduqué par la fille du Pharaon.
4: Donc comme s'il était le fils de Pharaon.
5: Exactement.
4: Le fils de la fille de Pharaon, plutôt.
5: Oui, plutôt. Oui, c'est son nom, c'est en fait son grand-père, hein, le Pharaon.
4: On pourrait le dire comme ça.
5: Oui.
4: Eh bien, voici une destinée hors du commun. Donc c'est l'histoire de Moïse, on en avait déjà entendu parler, la tradition le rapporte. Mais voici la véritable histoire de Moïse, en tout cas de sa naissance et de la façon miraculeuse dont il a été sauvé. Eh bien, nous allons nous quitter sur cet premier épisode de la vie de Moïse, déjà fort original. Et nous nous retrouverons la semaine prochaine.
5: La semaine prochaine, oui.
4: À bientôt, Daniel.
5: À bientôt.

un Félix Mendelssohn dans toute la force de sa prime jeunesse, dans cet Allegro vivace du concerto en la bémol majeur pour deux pianos.

0: avec Jerzy Marcimiuk, dirigeant le BBC Scottish Symphony Orchestra. Nous venons d'entendre les pianistes Stephen Combs et Ian Munro dans cet Allegro Vivace du concerto en La bémol majeur de Mendelssohn.
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0: Nous entendons The First of My Lovers de Sidney Carter. Vous écouterez un instant un peu magique avec de la flûte à bec, du piano, et puis un chœur sublime, A Company of Voices, dirigé par Craig Ella Johnson.

0: The First of My Lovers de Sydney Carter, interprété par l'ensemble Company of Voices, dirigé par Craig La Johnson.
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0: Un duo flûte et harpe avec cet allegretto de Benjamin Godard. La musique est fluide, liquidienne, elle se veut souple et détendue. Nous entendons Philippa Davis à la flûte et Thelma Owen à la harpe.

0: C'était un allegretto de Benjamin Godard.
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0: La flûte à bec, l'orgue positif et le violoncelle. Trio d'instruments au service de la musique baroque, celle de Handel, sonate en Fa majeur, opus 1, numéro 11. Je vous invite à redécouvrir. Cela commence par une musique très très douce et ensuite naturellement nous aurons beaucoup de virtuosité dans l'allegro, puis la sicilienne et un allegro.

0: C'était la sonate numéro 11, opus 1 en fa majeur, pour flûte, orgue positif et violoncelle de Händel.
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0: À présent, dans la musique vocale sacrée, de l'époque de la Renaissance, un Salve Regina de Josquin des Prés, une musique très rigoureuse avec des voix qui se mêlent les unes entre elles, qui s'imitent beaucoup, qui se répondent sans cesse, une véritable polyphonie très imbriquée comme un tissage intense. C'est Philippe Hervègue à la tête de la Chapelle Royale.

0: C'était Save Regina de Josquin des Prés, interprété par la Chapelle Royale sous la direction de Philippe Hervaig.
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0: Pour l'un d'entre nous, ce sera de la rosée, pour d'autres, des perles de cristal ou tout ce que vous voudrez. C'est une musique affective, l'impromptu en la bémol majeur, opus 90 de Schubert.

0: C'était Obkloshka, danse tchèque pour piano de Bedřich Smetana.
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0: Tonalité peu fréquente pour ce genre de musique, c'est Do mineur. Dans le concerto pour trompette et orchestre de Georg Philipp Telemann, nous retrouvons Maurice André.

0: C'était du Telemann, concerto pour trompette en do mineur.
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0: À l'époque où l'électronique n'avait pas encore sa place, toutes les pendules faisaient tic-tac. C'est ainsi que l'avait compris Johann Strauss, fils.

0: Vous avez eu 2 minutes 56 pour mettre vos montres et pendules à l'heure avec ce tic-tac opus 365 de Johann Strauss.
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4: Le hangar zéro au Havre est né de l'envie de créer un espace ouvert, accessible et collectif, dédié aux rencontres, à la coopération, à la création et au soutien. 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

la musique en couleurs, voire même des couleurs d'été. C'est le sextuor pour piano et quintette à vent de Francis Poulenc.

0: le quintet à vent de Prague et István Klanski dans le sextuor pour piano et quintet à vent de Francis Poulenc.
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2: D'habitude, ce sont les organistes qui se régalent avec la musique de Louis Vierne. Ici, nous découvrons ensemble une pièce pour piano interprétée par Olivier Gardon, prélude opus 36 numéro 5, intitulé « Nostalgie dans un tempo andante con moto ».

0: c'était du compositeur Louis Vierne, Nostalgie, prélude opus 36 numéro 5, avec Olivier Gardon au piano.
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0: Pierre Réac au piano dans la musique de Charles-Valentin Alcan. Nous entendons ici un extrait de sa sonatine pour piano intitulée Scherzo Minuetto Leggeramente.

0: du compositeur Charles Valentin Alcan. Nous venons d'entendre le Scherzo Minuetto Leggeramente de la Sonatine pour piano.
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0: Le piano sous la plume de George Gershwin dans quatre pièces interprétées par André Watts.

0: C'était quatre pièces pour piano, interprétées par André Watts.
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0: Pour découvrir l'univers de Anton Bruckner, compositeur né en 1824, mort en 1896, un chemin tout particulier que je vous propose. Dans la messe numéro 3 en fa mineur, voici le Sanctus.

0: Philippe Hervègue, à la tête de l'orchestre des Champs-Élysées et du Rias Kammerchor, interprétait le Sanctus de la messe numéro 3 en fa mineur d'Anton Bruckner.
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0: Le pianiste Alain Planès, au bout de ses doigts, de la délicatesse dans cet adagio cantabile de la sonate numéro 59 en mi bémol majeur de Joseph Haydn.

0: C'était la musique de Haydn, Adagio et Cantabile de la sonate en mi bémol majeur, numéro 59 avec Alain Planès.
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0: Avec la musique de Dvorak, c'est le dépaysement assuré. Je vous invite à entendre la danse slave opus 46 numéro 3. L'orchestre symphonique de la radiodiffusion bavaroise est placé sous la direction de Raphaël Kubelik.

0: C'était la danse slave, opus 46, numéro 3, d'Anton Dvorak.
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1: La justice régit les affaires, la bienséance, le cœur des hommes. Confucius.
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3: Nous prenons le temps d'une autre parenthèse dans notre émission avec de la musique vocale polyphonique, un ensemble magnifique. Le Capella Amsterdam, dirigé par Daniel Reus, sur une musique de Jan Petersen Sweelinck. Nous sommes au XVIIe siècle, en Hollande, et nous entendons le célèbre moment de l'Évangile, appelé les Béatitudes. Bienheureux les pauvres en esprit, car le royaume des cieux leur appartient. Bienheureux les doux, car ils auront la terre en héritage. Bienheureux les affligés, car ils seront consolés. Et puis tant d'autres beaux passages intitulés tout simplement Beati Pauperes.

0: La pièce se terminait ainsi. Bienheureux les pacificateurs, car ils seront appelés fils de Dieu. C'était Beati Pauperes, extrait de l'Évangile selon saint Matthieu, sous la plume du compositeur hollandais Jan Pettersson Sweelinck, avec Capella Amsterdam qui interprétait cette œuvre sous direction de Daniel Reuss.
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1: Nous partons à la rencontre, une fois encore, de la musique de Beethoven avec la Missa Solemnis, opus 123 en ré majeur. Nous entendons ici le Credo, composé de 6 mouvements qui s'enchaînent les uns aux autres. Credo in unum Deum. Ensuite, un Magnificat incarnatus est dans un mouvement adagio. Et resurrexit, comme il se doit, sera un vif allegro. Et vitam venturi. Ensuite, allegro con moto. Et puis, ça se terminera par un mouvement très, très grave. C'est David Zinman qui conduit la Tonale Orchestra de Zurich et le Schweizer Kammerchor. Nous entendons la soprano Luba Orgonazova, Anna Larsson alto, Rainer Trost ténor et François-Joseph Selig basse.

0: Nous avons eu le grand plaisir d'entendre ensemble le credo extrait de la Missa Solemnis opus 123 en ré majeur de Beethoven avec David Zinman qui conduisait la Tonale Orchestra de Zurich avec le Schweizer Kammerchor et Luba Orgonasova soprano, Anna Larsson alto, Rainer Trost ténor et Franz-Joseph Selig basse.
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3: Trois artistes venus d'horizons différents viennent s'ajouter aujourd'hui à notre galerie de portraits. Bonjour et bienvenue à toutes et à tous à l'écoute des richesses offertes par la chanson française dans sa diversité. Je vous propose de suivre un parcours chanté que nous commençons avec Damiano Capone.

Damiano Capone, c'est du ciné. Auteur, compositeur, interprète et comédien, ses textes sont de petits bijoux de poésie contemporaine.

Il sort un premier album en 1997. Le second sera enregistré 17 ans plus tard. Ce nouvel opus, riche en couleurs musicales, sera aussi bien accueilli par le public que par la critique. Nous écoutons un dernier titre, « Cette solitude, voyage imaginaire et poétique ».

0: Cet intermède musical ouvre notre séquence « Chantons au cinéma ». Le réalisateur Raoul Walsh, pour son film « Going Hollywood », sorti en 1933, a confié la partition musicale et chantée à Nacio Herbron. Ce dernier, à l'occasion de ce film musical, a sollicité Bing Crosby pour l'interprétation de la chanson « Temptation ».
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Né en 1983 à Nogent-sur-Marne, Anouk Hiatta débute sur scène au sein d'un premier groupe, puis participe avec succès à un enregistrement en compagnie du compositeur Vin. En 2010, elle crée avec le violoncelliste Anosma leur duo qui se produira sous le nom d'Anouk Hiatta.

Anouk Hayata, Lady Western. Elle sortira 2 albums en 2011 et en 2012. La critique musicale est conquise par cette voix suave sur des textes travaillés, teintés d'éléments poétiques. Elle participe en 2013 aux Francofolies de La Rochelle et nous offre un 2e titre, Minuit sonne, que nous écoutons.

Au son d'une guitare mélancolique se profile notre séquence Chant d'ailleurs, destination la Slovaquie, à la rencontre de l'ensemble Turpin et ses chants et danses folkloriques. Il nous interprète Tam Pozdola.

Né en 1960 à Sedan, fils de Zachary Noah, ancien joueur de football professionnel, Yannick Noah demeure à ce jour le seul joueur de tennis français gagnant d'un tournoi du Grand Chelem de l'ère Open, Roland-Garros, en 1988. À partir des années 90, il se tournera vers sa seconde passion, la musique.

Yannick Noah, la Senorita. Été 1991, il obtient dès sa première chanson Saga Africa un immense succès, un tube pour la belle saison. Quelques réussites plus modestes à suivre avant le grand tournant de l'année 2000, à partir de son quatrième album. Les tournées s'enchaînent et 2006, son album Charango sera vendu à plus d'1 million d'exemplaires.

Yannick Noah, donne-moi une vie. Depuis les années 2010, il connaît une certaine désaffection du public. Les dates de concerts sont annulées. Ils seront disponibles pour des activités associatives ou caritatives. Quant à la chanson, elle lui a permis d'enregistrer une douzaine d'albums. Nous écoutons un dernier titre de Yannick Noah, Destination ailleurs.

0: Ailleurs. Yannick Noah, Destination ailleurs. C'est sur cette chanson que s'achève « Ariane nous fait chanter », une émission proposée par Pierre Gallet, consacrée aujourd'hui à Damiano Capone, Anouk Hayata et Yannick Noah, dans le cadre de notre galerie de portraits. Merci à toutes et à tous pour votre fidélité. À très bientôt. Prenez soin de vous.
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2: Qui se cache derrière cette date?
3: Aujourd'hui, 31 août, Aristide. Aristide est un prénom déjà très ancien, qui veut dire le meilleur des fils d'eux. Donc, c'est quelqu'un qui reçoit un prénom qui, visiblement, veut être valorisé par ses parents. Aristide, c'est aussi un personnage que le calendrier nous rappelle aujourd'hui, un personnage qui a vécu il y a très longtemps, puisqu'il est né au IIe siècle de notre ère, et c'est un personnage qui est originaire de Grèce, d'Athènes, la capitale de la Grèce. On ne connaît pas beaucoup de détails de son existence. Ce que l'on sait, c'est que c'était un garçon studieux qui est devenu philosophe et qui enseignait la philosophie. Donc quelqu'un qui aimait la recherche, la réflexion, la sagesse, qui aimait se frotter aux idées. Et cet Aristide a été confronté au cours de son existence au message chrétien. En effet, le christianisme s'est implanté à Grèce peu de temps dans la ville d'Athènes après le voyage, le passage de l'apôtre saint Paul lui-même. Et parmi les quelques croyants qu'il y avait là, eh bien, la foi a été entretenue tant bien que mal, et elle existait un siècle plus tard, lorsque Aristide l'a découverte. Et ce que l'on sait de cet Aristide, c'est que non seulement il est devenu croyant, mais qu'il a considéré que c'était vraiment quelque chose de très valable qui méritait d'être défendu. Alors il s'est mis à écrire un traité qui était une apologie, c'est-à-dire une défense de la foi chrétienne, une défense philosophique dans laquelle il expliquait les raisons pour lesquelles c'était intéressant d'être chrétien, pourquoi ça tenait la route. C'était une forme de sagesse tout à fait digne de l'attention de l'être humain. Et ce qui est intéressant, c'est qu'il a dédié cet ouvrage à un empereur romain de l'époque, puisqu'on était sous l'Empire romain, et que les caractéristiques qu'il a données à cette apologie ne sont pas simplement des caractéristiques raisonnables, où il essaye de donner des arguments valables pour défendre la foi chrétienne, mais c'est aussi toute une atmosphère de joie, de bonheur qui s'exprime. Et donc, c'est un homme qui est en train de dire à l'empereur de l'époque « Quel bonheur d'être chrétien, c'est une joie merveilleuse !» Et voilà donc un homme dont on ne sait pas grand-chose d'autre, Aristide, mais qui a pour nous le grand intérêt de nous dire que la foi chrétienne, c'est non seulement quelque chose de crédible, de valable, de solide, digne d'un philosophe, mais que c'est aussi et surtout quelque chose de joyeux, de bénéfique, quelque chose qui donne à la vie un goût qui mérite d'être partagé. Voilà donc le legs qu'Aristide nous a laissé. Eh bien, demain, nous nous retrouverons avec un tout autre personnage. Pour commencer un nouveau mois, ce sera Gilles.
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2: Aujourd'hui, l'association du Normandie avec un Y.
1: Avec pour invité Gilles Mézas.
2: Bonjour à tous, bonjour Gilles. Bonjour. Alors, le saviez-vous, en bref, l'association de Normandie a pour objet à but non lucratif
1: de garantir la mise en valeur culturelle et artistique du théâtre Le Normandie au Havre, ainsi qu'à assurer sa pérennité historique et emblématique. La promotion des activités du théâtre Le Normandie, la mise en valeur visuelle de l'aspect art déco, le développement de manifestations culturelles, d'actions d'éducation artistique et culturelle en faveur de tout public et d'actions spécifiques destinées à des publics scolaires ou défavorisés, l'organisation d'ateliers artistiques et d'ateliers de formation au métier du spectacle, l'organisation des visites du théâtre Le Normandie.
2: Le théâtre Le Normandie qui se situe, on va essayer de ne pas faire injure quand même aux auditeurs à vrai.
1: Au Havre, 387 rue Aristide Briand.
2: Et puis peut-être un numéro de téléphone.
1: 07 49 29 64 54.
2: On aura l'occasion de redonner ce numéro de téléphone et puis évidemment un site, Gilles Mézas. Ce Normandie, quelle aventure!
3: Oui, alors d'abord j'attire votre attention sur ce numéro de téléphone n'est pas celui de l'association, c'est celui du Normandie.
1: Du Normandie.
3: Nous sommes d'accord.
2: Alors, une aventure, ce Normandie, mais l'association, lorsqu'on va au spectacle, on s'aperçoit qu'il y a beaucoup de bénévoles.
3: Alors oui, en fait, on a fédéré un nombre de bénévoles d'une manière spontanée et assez étonnante. Des gens qui sont pleins de bonne volonté, d'envie et qui adorent ce qu'ils font. En fait, rejoindre le Normandie, c'est rejoindre un projet, une idée, un bel établissement. Mais c'est surtout se fédérer autour d'actions. Et certaines actions sont celles de recevoir et de placer du public, ce qui permet de voir des spectacles, gratuitement bien sûr aussi.
2: C'est une histoire, le Normandie.
3: C'est une histoire incroyable que mon ami Jesse a su relever. J'ai un grand respect pour ce grand garçon, ce type incroyable. C'est une grande histoire depuis 1934, effectivement.
2: Quelques têtes d'affiches qui sont passées au Normandie.
3: Dans les temps lointains.
2: C'est tellement énorme.
3: Ouais. On a eu au Normandie, très récemment, puisqu'on parle des années 80 dans les derniers temps, Serge Adjani, mais avant sont passés Luis Mariano, Frank Sinatra, l'orchestre de Count Basie, enfin des gens incroyables.
2: Léo Ferré, tout le monde est passé au Normandie.
3: Barbara est passée au
2: Normandie. Donc c'est vraiment une histoire pour les Havrais, ce théâtre qui n'existait plus, qui n'est pas très bien situé.
3: Alors effectivement, ab initio, c'était le lieu où il fallait quasiment être, puisqu'en fait c'était encore quelque part le cœur de ville, puisque jusqu'au rond-point, il y avait des boutiques et des magasins tout le long. Donc ce n'était pas excentré. Effectivement, aujourd'hui, ça peut paraître un peu excentré, mais renaît autour du Normandie une foultitude d'activités, des restaurants sont en train de se construire. Effectivement, ce n'est pas peut-être évident, mais on arrive à se garer, et puis les moyens de transport, le bus s'arrête à côté, la ligne de tramway sera bientôt juste en bas, donc...
2: Pas très loin.
3: Ouais.
2: Alors, il faut rappeler aussi l'histoire du Normandie. 1970, en France, c'est 2 millions de voitures.
3: Ouais.
2: Aujourd'hui, c'est 40 millions de voitures,
3: absolument.
2: 20 fois plus. Donc, obligatoirement, les problèmes, que ce soit en centre-ville ou même légèrement excentré, c'est un problème.
3: Le taux de saturation n'est pas le même.
2: Voilà, on n'a plus l'habitude de faire sans voiture.
3: C'est clair. Et puis, il faut compter que quand on a donc, sur une jauge de 807 places, 807 personnes, on peut estimer qu'il y a 350 voitures, peut-être.
2: Ça a coûté cher de refaire un théâtre comme celui-là.
3: C'est monstrueux. Ça dépasse l'entendement et ça rend d'autant plus louable ce pari qu'a fait Jesse.
2: On rappelle pourquoi il a été fermé, le théâtre.
3: Oui, alors on peut rappeler
2: le cinéma aussi.
3: À l'époque, c'était Stéphane Foulung, qui est l'actuel propriétaire et directeur du Sirius, qui exploitait le Normandie. Et il était en difficulté, puisqu'en fait, il faisait du théâtre, entre autres, un peu de variété. Il essayait de faire tourner la boutique comme il pouvait. Il avait un gros week-end avec, à l'époque, c'était Bigard. Il avait deux dates de réservées sur le week-end. C'était archi complet en termes de réservation. Et à l'époque, Bigard était au sommet de sa carrière. Et le service de sécurité est passé. Le pompier a demandé à baisser le rideau. Stéphane leur a dit, attendez, si vous baissez le rideau, c'est un rideau coupe-feu fait de métal et d'isolant, et je ne pourrai pas le remonter avant 24 heures, et je perds ce week-end, et je serai obligé de déposer le bilan. Le pompier n'a rien voulu entendre. On a fait descendre le rideau en question, et voilà, le Normandie a fermé définitivement ses portes.
2: Problème de sécurité. Il y avait du bois ? Du plancher ?
3: Pas plus que maintenant, il y avait un peu de bois, mais voilà, il y a du bois aussi aujourd'hui, hein. C'est pas forcément un matériau extrêmement inflammable, si c'est géré, mais en fait, ce test incendie aurait pu être décalé de 24 heures, ce que demandait Stéphane.
2: Gilles Mézas, merci, c'était Parole d'Assaut, une émission de Gisèle Billan
1: et Didier Blond,
2: mixage Jérôme Aubin.
1: Montage Sarah Rodriguez.
2: Aujourd'hui, l'association Le Normandie
1: recevait Gilles Mézas.
3: Merci.
2: Merci à vous.
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1: Maher Shalal Hashbaz. Ça, c'est un nom, enfin, à coucher dehors. Mais c'est un nom qui raconte toute une histoire assez intéressante et curieuse qu'on trouve dans le livre du prophète Ésaïe. En effet, à l'époque de ce prophète,

0: environ 800 ans avant Jésus, dans le royaume de Juda, donc quand le peuple d'Israël était divisé en deux royaumes concurrents, celui du sud, là où habitait Ésaïe, eh bien, on craignait énormément une coalition qui s'était formée entre le royaume du nord, ceux d'Israël, avec à sa tête à cette époque-là un roi qui s'appelait Pekah, et le royaume encore plus au nord, qui était le royaume de Syrie, donc avec comme capitale Damas, et à la tête duquel régnait un certain Retsin. Et ces deux rois avaient passé un pacte d'alliance. Et ce pacte était perçu comme une menace pour Jérusalem et pour les gens du sud. Et le roi était venu voir Ésaïe pour lui dire à quel point il était inquiet, il avait peur que ces gens du nord qui s'entendaient maintenant allaient l'attaquer, le menacer. Et alors le prophète Ésaïe va recevoir de Dieu un message pour rassurer son roi. Elle va lui dire, tu sais, il ne faut pas t'inquiéter, cette coalition va être battue. Il y a en effet encore plus au nord un autre royaume, le royaume des Assyriens. Et ce royaume va être bien plus fort et va les attaquer depuis le nord et il va vaincre à la fois les Syriens et les Israélites du royaume du nord. Mais le roi est sceptique, il a du mal à croire cette promesse que lui fait Ésaïe. Alors, Dieu dit à Ésaïe, prends une tablette de terre cuite et tu vas graver dessus le nom que tu vas donner à ton fils. Et Dieu lui dicte Maher, Shalal, Hash, Baz. Et ça veut dire, vite, va, cours pour t'emparer du butin, parce que c'est vraiment toi qui vas triompher. Et donc, ce message, en résumé, Ésaïe va le graver sur une tablette et il va faire voir ce tablette à deux témoins, un prêtre de l'époque et un autre dignitaire du royaume. Et il va leur dire ceci, « Voilà, Dieu m'a dit que j'allais avoir bientôt un fils, que je devrais donner ce nom à ce fils et qu'avant que ce fils soit capable de dire papa ou maman, eh bien, les deux royaumes dont le roi a peur vont être vaincus. » Et donc, après avoir écrit ça, eh bien, le texte nous dit très simplement que Ésaïe a eu des relations avec sa femme, qui est devenue enceinte, et que après l'accouchement, il a donné ce nom bien compliqué à son fils, et que avant que ce fils ait eu un an, eh bien, le roi Tiglath-Pileser est venu depuis la Syrie, donc la région de Ninive en Mésopotamie, et a battu la coalition israélite et syrienne. Et c'est de cette façon-là que le butin qui a été pris en grande rapidité par ces Assyriens et qui était indiqué par ce nom du fils d'Ésaïe, a pu rassurer tout le peuple de Jérusalem et des environs. Alors vous trouverez cette histoire un petit peu curieuse dans le début du chapitre 8 du prophète Ésaïe.
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2: À propos, savez-vous comment encourager le soft skill de la persuasion chez votre enfant ? Le terme de persuasion résonne avec convaincre, amener à soi, être capable de défendre une idée pour que l'autre la fasse sienne. Derrière cette compétence, il y a de nombreuses compétences sous-jacentes. En tout premier lieu, la capacité à être en relation. Or, pour offrir et vivre une belle qualité relationnelle, la personne doit manifester un réel intérêt pour l'autre en offrant une présence attentionnée, une écoute empathique, de la bienveillance, du respect, de la confiance accordée, de la compassion, de l'humanité. De plus, pour promouvoir une idée, un projet, un avis, il faut bien le connaître et savoir bien en parler. Ce qui signifie être à l'aise avec le sujet. Prendre la parole avec assurance, mais sans arrogance. Saisir les questionnements, les réserves de l'auditoire et pouvoir rassurer, expliquer, reformuler. De telles compétences comportementales sont précieuses et dénotent d'une grande intelligence relationnelle. Comment aider notre enfant à les développer ? Tout d'abord, en manifestant soi-même cette façon de communiquer, ouverte et à l'écoute, argumentée et pourtant capable de se reformuler, convaincante tout en restant dans le dialogue. Là encore, l'enfant va développer ses compétences relationnelles par le jeu, le vivre ensemble avec ses camarades au sein de la famille, des temps de dialogue et d'échange en famille, en classe, en groupe, où les avis sont partagés, écoutés respectueusement, argumentés sans agressivité, car sans jugement de valeur, amène petit à petit l'enfant et le jeune à poser ses idées, à les façonner au cours de ses réflexions et de ses discussions. De même, nourrir nos enfants et nos jeunes de lectures, de films documentaires ou autres d'ailleurs, sur lesquels on échange, on débat, est également fort intéressant. Ainsi, cette capacité de communication et celle qu'elle sous-tend seront de formidables atouts pour sa vie, non seulement professionnelle, mais générale. Car elle montre qu'une pensée se construit, se nourrit, se questionne, se laisse interpeller et évolue souvent pour gagner en profondeur et en force. Certainement deviendront-elles des valeurs qui rempliront de sens sa vie et guideront ainsi ses choix existentiels et ses actions.
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4: Bonjour à tous, vous êtes en compagnie de Didier Blonce et de Sarah La Technique. Nous fêtons aujourd'hui les Aristides, nous sommes le 31 août, ça s'est passé un jour.

31 août 1900, les Apaches font parler d'eux, les Apaches font couler beaucoup d'encre, c'est sous la plume de Victor Maurice du Matin que vient d'apparaître le terme d'Apache, preuve de l'ampleur du phénomène. Les mauvais garçons des faubourgs tiennent le haut du pavé de Montmartre à Belleville, casquette, foulard noué autour du cou, l'invective facile, le surin dans la main, ils ont une réputation de violence qui leur vaut la comparaison avec leurs homonymes du Far West. Et puis ce 31 août 1923, le Rwandi-Urundi devient protectorat belge par convention internationale. La Belgique administre le Rwanda-Urundi comme mandataire responsable. L'État doit veiller à assurer le bon ordre, la paix et l'administration de ce territoire africain. Suivant le mandat, le commerce des esclaves, des armes et de l'alcool est interdit. La Belgique doit respecter les biens immobiliers des indigènes et leur garantir le droit au recours éventuel à la pétition. Enfin, chaque année, la Belgique est tenue de présenter un rapport officiel devant les instances internationales. Avant 1914, le Rwanda-Urundi était une colonie allemande en Afrique orientale. Après-guerre, le traité de Versailles avait contraint l'Allemagne à céder ses colonies aux vainqueurs. En 1917, déjà, l'Angleterre avait reçu Tabora, la capitale de l'Afrique orientale allemande, des mains de la Belgique. Une Belgique qui se voyait obligée d'entamer des négociations avec les Britanniques concernant les territoires toujours occupés par les troupes belges. Région que les Belges avaient conquise sur les troupes coloniales allemandes. On parle beaucoup des pays occidentaux, assez peu des Tutsis et des Hutus. 1923, on parlait des Apaches tout à l'heure, et bien Gaby Montbreuse nous interprète, c'est au bal Musette.

aujourd'hui, on en fait de la musique. 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Y'a dans un coin, piano mécanique, pour faire danser les bébés.

Le Queen Mary gagne le ruban bleu, c'est le 31 août 1936. Et puis ce 31 août 1963, le téléphone rouge est installé à Washington. Le Pentagone a fait savoir que le système de communication directe entre Washington et Moscou, autrement dit le téléscripteur rouge, est désormais en état de fonctionner. Il représente l'ultime recours entre ces deux nations en cas d'agression mutuelle. Son installation n'a donné lieu à aucune cérémonie d'inauguration, car dans l'esprit des Américains, il vaudrait mieux ne jamais avoir à s'en servir. Et bien entendu, nous pensons la même chose. En tous les cas, cette même année, Guy Béard interprète Suez.

0: 31 août 1973, d'origine irlandaise, John Ford fut longtemps cantonné dans des westerns qui connurent des fortunes diverses. Toute la ville en parle, un vaudeville de gangster le fit remarquer. Le mouchard lui valut la consécration et fut considéré comme le chef-d'œuvre du cinéma d'avant-guerre. Après 3 échecs, on le renvoya au genre méprisé du western. Il regagna la considération d'Hollywood, voire du monde entier, avec La Chevauchée fantastique en 1939. Ce film était une variation sur son thème favori. Un groupe humain se dirige vers son destin qui est un rendez-vous avec la mort. Il récidiva brillamment avec le merveilleux film Les raisins de la colère. Et bien voilà, John Ford nous quitte ce 31 août 1973. Je vous rappelle qu'il était né le 1er février 1895. 73, cette année où Gainsbourg et Birkin, duo célèbre, nous interprète « Je suis venu te dire que je m'en vais ».
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31 août 1978, Yves Mourouzi échappe à un attentat. Le journaliste vedette de TF1 a échappé cette nuit à un attentat à la bombe. Et oui, c'est du sérieux. C'est à 1h45 que l'explosion s'est produite à son domicile dans le 16e arrondissement. Le journaliste avait senti une forte odeur que les experts du laboratoire de police ont reconnue comme celle du nitrate d'ammoniac. Il a eu la vie sauve grâce au montant de son lit. L'explosion a provoqué des blessures légères chez 10 habitants de l'immeuble, lui-même très endommagé. L'attentat a été revendiqué par le front franco-arabe du refus, qui avait déjà revendiqué celui dont a été victime Jean Dutour le 13 juillet. Et bien voilà, notre émission se termine. Merci à Sarah pour sa collaboration technique. On se retrouve bientôt pour de prochaines aventures. Portez-vous bien. Au revoir à tous.

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0: Docteur Gentiane Breuil, bienvenue à Sentez-vous bien.
1: Bonjour.
0: Vous êtes médecin de prévention, vous avez été aussi médecin scolaire. Vous aimez nous parler en ce moment du sommeil. Aujourd'hui, vous allez nous expliquer ce qui nuit au sommeil, parce que tout le monde n'arrive pas à s'endormir si facilement que ça.
1: Oui, alors il y a beaucoup de choses qui nuisent au sommeil. Pas forcément à l'endormissement, ça peut être aussi à la qualité du sommeil.
0: Tout à fait, oui.
1: Voilà, beaucoup de choses. Bon, tout le monde le sait, les excitants comme le café, le thé, le coca, ça a des effets différents suivant les personnes. Mais certains ne réalisent pas. Moi, j'ai vu déjà des adolescents qui se plaignaient de ne pas arriver à dormir le soir et qui m'avouaient avoir bu une bouteille entière de coca à 4 heures ou 5 heures. Donc, voilà, on est obligé quand même d'être informé que certains excitants empêche de dormir. Oui, les adolescents devraient aussi faire attention à ces boissons énergisantes bourrées de caféine qu'on trouve maintenant sur les marchés.
0: Ou de taurine ou autre.
1: C'est une vraie plaie. Oui, c'est vraiment des dopants. Voilà, on en parlera à l'occasion de l'effet dopant de ces produits. Bon, donc, en premier, ces produits-là. Et le café en fait partie. Hein. C'est à chacun de nous de voir quel effet néfaste, on en tire. Ensuite, on en a déjà parlé à une occasion, le souper riche et tardif. Si on soupe trop tard, qu'on se couche avec l'estomac plein, d'autant plus si on a mangé plutôt gras, on va avoir un sommeil perturbé de moins bonne qualité. Et on s'en rend compte au réveil, hein, c'est perturbe le sommeil. Ensuite, toute activité intense, physique ou mentale, juste avant le coucher. L'exercice physique est bon normalement pour favoriser une bonne fatigue et un bon sommeil. Mais c'est s'il est fait au long de la journée, mais pas de façon intense le soir juste avant de se coucher.
0: Ce qui peut arriver dans certains sports, certains entraînements qui ont lieu tard le soir.
1: Et oui, et ça, c'est pas l'idéal. Au contraire, ça peut au contraire gêner l'endormissement. Et de même, toute activité mentale, si on reste à travailler, si on reste sur son écran d'ordinateur en train de répondre à ses derniers courriers ou de finir un travail, on ne peut pas passer direct de l'ordinateur au sommeil. Notre cerveau est trop stimulé pour pouvoir s'endormir directement.

0: Mais est-ce que c'est la même chose pour la télévision ?
1: Oui, bon, c'est pas forcément la même chose dans la mesure où la télévision, on est plus passif. On regarde, tandis que l'ordinateur, c'est souvent une activité où on joue, où on travaille, où on joue, on a une activité mentale. La télévision n'est plus passif. Des fois, on s'y endort d'ailleurs devant la télévision. Certains en ont même besoin pour s'endormir. Bon, ça, c'est une autre chose. Il y a des enfants qui sont addicts à la télévision pour s'endormir. Mais je recommande vraiment qu'il n'y ait pas la télévision dans les chambres des enfants. C'est vraiment pas l'idéal. Voilà, donc pas d'activité intense, mentale ou physique, juste avant de se coucher. Attention à essayer de privilégier des horaires le plus réguliers possible. Hein, mais bon, on ne peut pas toujours, il y a des contraintes, il y a parfois des postes de travail, quand on fait des 3-8 ou quoi, où il y a des postes de travail où les horaires sont décalés, ou ceux qui travaillent de nuit, alors ça c'est toute une question assez compliquée, parce qu'il y a besoin de resynchroniser le sommeil. Bon, quand on le peut, essayer d'avoir des horaires les plus réguliers possibles. Pour nos enfants aussi, ne pas se dire « Ah, demain tu n'as pas école, tu peux rester plus tard le soir ». Faire attention, il peut y avoir des extras, mais pas que ce soit habituel, régulier. Les jeunes enfants ne récupèrent pas en une matinée une veillée tardive. Souvent, les petits ne savent pas faire la grasse matinée, d'ailleurs, comme
0: c'est
1: les
0: vrai,
1: ados.
0: C'est vrai.
1: Les ados savent, les petits ne savent pas. Et ils se réveillent toujours aussitôt. Et en fait, ils peuvent manquer de sommeil. Donc attention au coucher irrégulier, tardif. Alors bien sûr, ce qui nuit au sommeil, c'est le stress, les soucis aussi, parce qu'on a la tête pleine de choses qui nous travaillent. Et puis, différents problèmes de santé qui peuvent interférer au sommeil pendant la nuit. Des ennuis de prostate qui nous obligent à nous lever, enfin ça concerne les messieurs, je dis nous, les messieurs, pour aller faire un petit besoin. Les bouffées de chaleur, ça c'est pour nous. Les jambes sans repos, des problèmes de douleurs articulaires aux épaules ou autres. Tout ça, c'est des petites gênes qui arrivent avec l'âge et qui peuvent gêner le sommeil. Même si elles ne touchent pas le sommeil directement, mais on peut le comprendre. Il peut y avoir besoin de consultations médicales pour cela. Voilà, je vous suggère quand même de ne pas dramatiser s'il y a une mauvaise nuit occasionnelle. Une fois ou l'autre, il ne faut pas dramatiser parce qu'on récupère. Notre corps est fait de telle façon qu'une dette de sommeil est récupérée tôt ou tard. C'est à nous d'éviter d'avoir trop de dettes de sommeil.
0: Docteur Jean-Cyan Breuil, merci de votre fidélité à ce micro. On se retrouve pour une prochaine chronique, toujours sur le sommeil. À bientôt, au revoir.
1: Merci, au revoir.
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3: Bonjour à tous. Être fatigué au retour des vacances n'est pas contradictoire. Il n'est en effet pas rare de reprendre le travail avec un manque d'énergie et des difficultés à se concentrer. On vous explique pourquoi. La fatigue est tout à fait normale après un effort ou une période intense de travail. Mais elle est aussi favorisée par des habitudes qui perturbent la récupération comme le manque de sommeil et le sommeil irrégulier par exemple en raison de couchers tardifs. Et en période de vacances, les habitudes changent facilement. On se couche plus tard, on se lève plus tard, on modifie ses horaires de repas ou on multiplie les activités. Vous connaissez notre horloge biologique ? Presque toutes les fonctions de notre corps sont soumises à des rythmes circadiens d'environ 24 heures. L'alternance entre veille et sommeil, mais aussi la température corporelle, certaines sécrétions hormonales, l'humeur, la mémoire et les capacités cognitives sont notamment concernées. Or, en été, notre horloge fonctionne à un rythme différent. Et au moment de retourner au travail, l'organisme peut avoir besoin d'un certain temps pour retrouver ses repères. Une fatigue temporaire au retour des vacances n'est donc pas nécessairement le signe que les vacances n'ont servi à rien. Elle peut simplement correspondre à une période de réadaptation. Pour favoriser cette transition, l'assurance maladie recommande notamment de retrouver des horaires de sommeil réguliers, en particulier pour le lever, d'être actif pendant la journée et de privilégier les activités relaxantes le soir. Une courte sieste de 5 à 20 minutes entre 12h et 15h peut également être utile en cas de fatigue.
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2: Bonjour à tous, beaucoup de fêtes aujourd'hui puisque nous fêtons les Aristides, Joseph, Giuseppe, Youssef, Joe, Nicomède, Paulin et Raymond. Ouf, j'espère ne pas en avoir oublié. Nous sommes le 31 août, journée internationale de la prévention des overdoses. Son origine vient de deux membres australiens de l'armée du salut et elle est célébrée pour le moment uniquement dans quelques pays anglo-saxons, Australie, États-Unis, Canada et Grande-Bretagne. Dommage, il y aurait un tel besoin d'information et de prévention. Également, ce 31 août, Nuit internationale de la chauve-souris, organisée lors du dernier week-end du mois d'août. Ça ne fait rien, j'en parle aujourd'hui pour permettre au grand public de découvrir ce petit mammifère particulièrement méconnu et parfois même mal aimé, poids des traditions et des superstitions oblige. Est-il nécessaire de préciser qu'elles sont aussi en voie de disparition, notamment à cause des insecticides qui les empoisonnent quand elles ne manquent pas tout simplement de nourriture?
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2: Prise du Trocadéro. Eh oui, le Trocadéro, on connaît la place à Paris, la station de métro, mais la petite histoire. Le 31 août 1823, un corps expéditionnaire français s'empare du fort du Trocadéro qui commande l'entrée du port de Cadix en Andalousie en vue de mettre fin à une expérience libérale. L'opération est menée à l'initiative du comte François de Chateaubriand qui a délaissé le métier d'écrivain pour devenir ministre des Affaires étrangères de Louis XVIII. Le 31 août 1980, Lech Walesa, leader du syndicat ouvrier indépendant Solidarnosc, Solidarité, signe avec le gouvernement communiste les accords de Gdansk en vue de mettre fin à l'agitation ouvrière en Pologne. Après la séance officielle, l'ouvrier électricien se précipite au-devant de ses camarades. Il brandit le stylo avec lequel il a apposé sa signature. Il s'agit d'un gadget comme on en voit dans les boutiques de souvenirs du Vatican avec le portrait de Jean-Paul II, premier pape polonais de l'histoire. Lech Walesa, profondément catholique, veut par là signifier que le souverain pontife a guidé son bras et inspiré les accords. 2002, décès de Lionel Hampton, vibraphoniste, pianiste et également, on le sait moins, batteur de jazz américain. Il était né le 20 avril 1908. Un groupe qu'on n'a pas entendu depuis quelque temps et qui a tourné pourtant dans le monde entier, des piliers du gospel, The Golden Gate Quartet, I Heard His Young Moan, gémissement, un gospel qui n'a aucun rapport avec tout ce qui précède.
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1: Bonjour, bienvenue dans Conscience et harmonie. Aujourd'hui, une petite question. En quoi ne suis-je pas ma colère? Ou d'une façon plus générale, en quoi ne suis-je pas mes émotions? L'émotion est un outil que notre cerveau utilise pour nous signaler que quelque chose ne va pas ou que quelque chose va bien. La peur est là pour nous faire bouger, la colère pour nous aider à prendre notre place. La joie nous permet de savoir que nous sommes dans notre élément. Nos émotions sont là pour nous permettre de nous mettre en mouvement. Ce mouvement peut être physique ou mental. Je peux fuir physiquement si j'ai peur. Je peux me construire une barrière mentale si j'ai peur. C'est cette barrière qui peut nous poser un problème, si elle persiste alors que la source de notre peur n'est plus là. Nous pouvons alors considérer que nos émotions nous empêchent de voir les choses telles qu'elles sont. Elles sont comme un filtre. Chacun se crée, au fur et à mesure de son existence, un ensemble de filtres qui définit sa carte du monde. Attention, personne n'aura jamais la même carte du monde que vous. Nos émotions sont en quelque sorte les lunettes que nous mettons pour voir le monde. Nous ne pouvons pas nous passer de lunettes, mais nous pouvons en changer, d'autant plus facilement que nous prenons conscience qu'elles sont là. Laissez-vous aller au silence ? C'est facile. C'est facile lorsque vous n'êtes pas submergé par une émotion. Mettez-vous au défi de retrouver ce silence la prochaine fois qu'une émotion forte vous gagne. Que se passe-t-il en vous ? Que pouvez-vous apprendre de vous-même dans cette contemplation de l'instant ? Je vous donne une piste. Posez-vous la question du message que votre cerveau veut vous transmettre via cette sensation, ce sentiment, cette émotion forte. Réceptionnez le message. C'est un cadeau que vous vous faites.
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2: Cette semaine, je vous propose de venir à la rencontre du mouvement Utopia. Utopia, vous n'en avez peut-être jamais entendu parler, et pourtant, à l'Ours et la Carotte, je l'ai souvent évoqué lors d'interviews que j'ai réalisées lors de leur événement annuel, qui consistent en des universités d'été. C'est là que nous sommes aujourd'hui, à la fin de ces universités d'été. J'ai réalisé, comme d'habitude, quelques reportages. Et cette année, enfin, j'arrive à avoir quelqu'un d'Utopia, parce qu'en général, quand on organise un événement, on est plutôt pris dans l'organisation, justement. Donc, je vous propose de rencontrer Franck Pupuna, qui est fondateur et co-animateur de Utopia. Franck, bonjour.
3: Bonjour.
2: Alors, je te laisse nous présenter ce qu'est Utopia.
3: Utopia, c'est un think tank, en fait, qui travaille essentiellement sur les questions écologiques au sens large et qui a vocation à construire un projet de société. En fait, pour tout vous dire, Utopia est né dans les fins des années 90 à partir du livre de l'Utopie de Thomas More, d'où le nom l'Utopia, le lieu de nulle part. Et l'idée, quand on s'est réunis la première fois, c'était de dire si on devait construire une société idéale, quelle serait-elle ? Cette question nous poursuit tout le temps, on va dire, et on essaie d'imaginer un nouveau rapport à la nature, un nouveau rapport au vivant, une nouvelle manière d'habiter ce monde. Et c'est un petit peu ça qui nous meut au sein du mouvement Utopia. Pour compléter la présentation, cette envie donc de co-construire un projet de société qui se traduit en général par des prises de position, par des ouvrages qu'on édite aux éditions Utopia, parce qu'on a créé maintenant, il y a 15 ans, les éditions Utopia, qui éditent environ 5 à 6 livres par an, voilà, à la fois des livres d'auteurs, mais aussi donc des livres du mouvement. Nous, par exemple, on a coécrit des livres sur l'agriculture. Là, en ce moment, c'est un livre qu'on coécrit sur l'énergie, le dernier en date étant celui sur la culture de la paix, idées reçues et propositions. Et ça nous a mis 5 ans pour l'écrire. On vient juste de le sortir à l'instant. Donc, on a cette vocation, encore une fois, à éditer ce que nous produisons. Et nous avons aussi une autre vocation, c'est d'essayer de faire en sorte qu'il y ait des lieux bouillonnants, qui puissent réunir des acteurs différents. C'est un petit peu aussi le rôle du mouvement, c'est d'être des traits d'union entre des acteurs très différents, c'est-à-dire des scientifiques, des universitaires, des politiques, des maires. Aujourd'hui, c'était, par exemple, pendant cette université, on avait beaucoup de maires, des maires ruraux, donc on en avait pas mal également, et des activistes, des militants. Voilà, donc on a ce rôle de trait d'union, et pour ça, on a créé une librairie qui, pour l'instant, est dans Paris, mais peut-être qu'un jour, il y en aura aussi dans d'autres villes. Et dans cette librairie, qui est la librairie de l'écologie, c'est vraiment, il y a tout le temps des associations, il y a des fresques du climat, des fresques des imaginaires, il y a énormément d'associations qui viennent nous voir, et c'est vraiment ce qu'on veut faire. Donc ça, c'est l'autre pan. On a aussi un pan d'éducation populaire, qui prend de plus en plus de place, qui se matérialise en général à travers des expositions, par exemple sur les réfugiés climatiques, donc ça c'est une exposition très importante, et qui tourne un petit peu partout en France, qui commence à la librairie bien sûr, et qui ensuite, une fois qu'on a fait un certain nombre de visites de classe, collège, lycée, BTS, etc., eh bien tourne un petit peu partout en France, au lycée La Calade à Marseille, à la mairie de Tours, dans une EMJC à Lyon, etc., etc., etc. Donc on a cette dimension importante. Ce que je viens de vous dire, on essaie de le décliner dans plusieurs départements en France. On a une quinzaine d'associations constituées en France, on est présent dans 80 départements, et puis dans d'autres pays également, et ça c'est la dernière dimension que je voulais évoquer, par exemple en Haïti, où on a un mouvement Utopia qui est très puissant là-bas. C'est un mouvement de paysans avec 400 personnes qui sont très investies, qui font de l'agroécologie et qui dans le même temps se servent des revenus de l'agroécologie pour financer des écoles, pour financer une médiathèque. Et donc voilà, on n'a pas de lien financier du tout avec eux, hein. C'est simplement un lien de... On a co-créé ensemble Utopia, et sur le fond, sur les idées, sur l'orientation. Et ensuite, eux, ils déclinent ça en actes. Et c'est vraiment formidable ce qui se passe là-bas. J'aurais pu parler aussi de la Tunisie, j'aurais pu parler de la Mauritanie, j'aurais pu parler de la Roumanie, où on a également pas mal de personnes qui sont impliquées dans le mouvement.
2: Et alors, combien d'adhérents au niveau national et international ?
3: Au niveau national, on a entre 1000 et 1500 adhérents. Ça dépend comment on compte, si on compte les gens à jour de cotisation ou pas. Mais voilà, en gros, c'est ça l'idée générale. On a un écosystème d'à peu près 10 000 personnes Donc ça, c'est aussi quelque chose qui nous qui fait notre identité, c'est-à-dire qu'on est souvent à la rencontre d'autres mouvements. Ici, par exemple, dans cette université, vous aviez, je crois, une dizaine d'associations différentes qui étaient représentées, qui viennent là. Je pense par exemple à l'association des convivialistes, qui est une association très importante d'intellectuels qui vient maintenant chaque année ici et qui presque co-organise avec nous cette université. Et donc, il y a d'autres associations qui co-organisent également. Après, dans les pays, c'est très variable. Donc, vous avez donc effectivement Haïti, où là, il y a beaucoup de personnes. Mais il y a aussi une raison à cela, c'est que non seulement donc ça s'adresse à un mouvement de paysans, je vous l'ai dit, mais il y a aussi des choses concrètes qui me semblent intéressantes. Exemple, ils ont créé une mutuelle. Donc les gens qui sont adhérents à Utopia, là-bas, ont créé une mutuelle. Vous savez que l'État est complètement défaillant, que les organismes de privés aussi, qu'on ne peut pas retirer de l'argent au guichet, quoi, hein. Donc on est vraiment dans un pays qui vraiment est en effondrement, et il y a une sorte de solidarité entre les membres d'Utopia qui est particulièrement forte. Donc c'est pour ça aussi qu'il y a beaucoup de personnes qui sont adhérentes à ce mouvement. C'est peut-être un exemple à suivre d'ailleurs. Et après, il y a d'autres endroits. Je pense par exemple, je n'en ai pas parlé tout à l'heure, mais à la République démocratique du Congo, où là ce sont 1, 2, 3 personnes qui sont des universitaires, qui ont créé une chaire sur la culture de la paix, par exemple, et qui ont créé ce mouvement Utopia, ou alors un autre, où je n'en ai pas parlé non plus, qui est le Burkina Faso. Et là, c'est une maison d'édition, donc ils sont 5-6, mais c'est une maison d'édition qui est très connue au Burkina, et qui représente le mouvement Utopia là-bas.
2: Alors, on entend souvent parler du buen vivir. Alors, c'est à vous, ça, ou c'est aux convivialistes ?
3: Ah, c'est ni à nous, ni aux convivialistes, hein, le buen vivir. La question, c'était... On s'est posé au sein d'Utopia, c'est comment désigner notre idéal. On aurait pu l'appeler Utopia, certains l'appellent le convivialisme, etc. Nous, on a plusieurs mots pour le désigner. C'est le Soumaka au Sahel, c'est l'Ubuntu en Afrique. On a pas mal de pays qui appellent cet idéal l'Ubuntu. On a le buen vivir, et là, c'est plutôt en Amérique latine que ce concept est né. Et donc, nous, on a été très intéressés toujours par ce qui s'est passé en Amérique latine, parce qu'on pense que c'est inspirant. C'est-à-dire qu'en général, en Europe, on dit bon, on n'a rien à apprendre des autres, ça va, on sait quoi. Non, en fait, on a beaucoup, beaucoup à apprendre des autres, et notamment de ce qui s'est passé dans les années 2010, principalement en Amérique latine. Si je prends un exemple, l'Équateur, il s'est passé des choses formidables. C'est-à-dire que d'abord, dans la constitution équatorienne, la nouvelle constitution équatorienne, ils ont intégré la notion de buen vivir, ils ont intégré la notion de droit de la nature. Donc ça, c'est particulièrement important dans leur constitution. Là-bas, ils ont fait énormément de choses. Ils ont mis en place, tout n'est pas parfait, et loin de là, bien entendu, hein. Mais en tout cas, ils ont mis en place des initiatives ultra inspirantes. Je pense à Yasuni Tété, par exemple, qui est une proposition innovante qui a été faite à la communauté internationale à l'époque, c'était de dire, écoutez, on sait qu'on a du pétrole sur la forêt équatorienne. Voilà. Alors, qu'est-ce qu'on fait ? On fore ou on ne fore pas ? Nous, on vous propose un truc, c'est que si on ne fore pas cette forêt équatorienne, vous nous donnez, vous, communauté internationale, la moitié de ce qu'on aurait gagné en forant du pétrole. Alors qu'est-ce qu'on fait ? Vous nous donnez la moitié ou on fore ? Et au final, il y a eu un fonds international de créer sur le sujet. Rafael Correa, qui était le président de l'époque, a tout fait pour faire en sorte que justement, il ne puisse pas y avoir de forage. Et au final, la communauté internationale n'a pas honoré ses promesses de dons sur ces questions-là, alors qu'elle avait fait. Et finalement, Yasuni Tété était une belle expérience, mais au final, ça n'a pas pu se faire. Mais ça me paraît quand même une initiative particulièrement intéressante. Voilà. Et puis, il y a tout un travail avec les communautés autochtones aussi qui sont faites et qui sont vraiment très intéressantes. Le concept de plurinationalité là-bas en Équateur est très important. Je crois qu'il y a 13 ou 18, je ne me rappelle plus, nationalités qui coexistent avec un État fédéral. Et donc on assiste effectivement à là-bas la naissance de vraiment d'un nouveau droit pour la nature. Et ça me semble particulièrement intéressant.
2: On le voit, c'est très large. Mais si tu devais donner une définition en quelques mots du buen vivir, c'est quoi ?
3: C'est très compliqué de répondre, mais c'est... parce qu'il y a plusieurs notions dans la notion de buen vivir. Il y a la notion de bonheur, donc, qui n'a rien à voir avec la notion de richesse naturelle. Il y a la notion de respecter ce qui nous entoure et de vivre en harmonie avec la nature. Ça, c'est aussi quelque chose de particulièrement important. L'idée, c'est de dire l'homme ne doit pas être une espèce invasive et destructive sur son environnement et doit vivre en harmonie avec la nature. Donc ça, c'est vraiment quelque chose de particulièrement important au moment où, en ce moment même, on sait qu'on marche tout droit vers l'abîme climatique. Enfin, le dérèglement climatique fait en sorte que nous nous dirigeons tout droit vers un abîme. Voilà. Et donc, il faut proposer un contre-récit, justement, basé sur cette question d'une manière différente d'habiter le monde.
2: On arrive au terme de cette émission. Un mot de la fin, peut-être des conseils pour les auditeurs qui voudraient vous découvrir, site internet, livres, des livres références. Voilà, qu'est-ce que tu pourrais dire pour donner envie aux auditeurs de venir voir Utopia? Tu as parlé des conférences tout à l'heure, bon, je suppose que c'est à Paris. Voilà, la parole est à toi pour essayer de vendre ton mouvement auprès des auditeurs de L'Ours et la Carotte.
3: Alors d'abord, non, c'est pas qu'à Paris. Par exemple, à Tours, on a des conférences très régulières, quasiment tous les mois, je crois, environ. Et dans pas mal d'endroits, on a des conférences très régulières.

0: ne peut pas vivre s'il n'y a pas des forces vives, s'il n'y a pas des personnes nouvelles qui arrivent, si on ne se confronte pas à de nouveaux parcours. Donc au-delà même du fait que vous êtes une personne de plus, ce que vous apportez avec votre expérience, eh bien pour nous c'est particulièrement précieux et c'est comme ça qu'on arrivera ensemble à changer le monde.
1: Merci Franck, au revoir.
0: Merci à vous et au plaisir de se revoir l'année prochaine. À 7.
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6: Bonjour à toutes et à tous et bienvenue dans notre émission La Revue Santé. Comme chaque semaine, eh bien, nous avons le plaisir de retrouver le docteur Jean Lincey à ce micro pour faire le point sur l'actualité médicale et aussi sur les dernières avancées de la science qui concernent notre santé au quotidien. Alors ensemble, nous allons aborder aujourd'hui trois nouveaux sujets et c'est tout de suite dans La Revue Santé avec le docteur Jean Lincey. Bonjour docteur.
7: Bonjour Oscar.
6: Aujourd'hui, eh bien, vous allez nous parler du premier sujet qui concerne les enfants au regard du plastique. Alors qu'est-ce que cette étude nous dit, docteur Jean Lincey ?
7: Il y a eu une réunion importante aux États-Unis avec le professeur Leonardo Trasande qui montre que les enfants, les jeunes en particulier, mais aussi les adultes, hein, sont très exposés à des plastiques qui dégradent leur santé. Les maladies cardiovasculaires, l'obésité, l'infertilité et l'asthme sont liées pour une bonne part à l'exposition précoce aux produits chimiques qu'on trouve dans les plastiques. Alors, qu'est-ce qu'il faut faire ? Eh bien, il faut absolument utiliser du verre, de l'inox et ne pas utiliser de plastique pour tout ce qui est alimentaire. Et surtout, surtout, ne pas chauffer, pas de micro-ondes,
6: pas de biberon en plastique réchauffé au micro-ondes.
7: Réchauffé au micro-ondes. Il faut vraiment mettre le plus de barrières entre ce qu'on mange et le plastique.
6: D'accord. Donc à partir du moment où on est dans le domaine alimentaire, il faut éviter le contact avec le plastique.
7: Ah ouais, c'est publié dans le Lancet Child, le Lancet de pédiatrie. On en parle depuis longtemps, mais là c'est une énième réunion qui nous incite à utiliser tout le temps, le plus possible, le verre et le métal. Et puis il y a une autre étude là qui montre que du reste les microplastiques sont mis en cause dans les fausses couches.
6: Aussi,
7: oui. Mmh. Ouais, c'est publié dans le Lancet Biomedicine. Voilà. Donc oui, il faut utiliser le plastique uniquement pour des raisons mécaniques, mais pas pour ce qui touche à l'alimentation.
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6: Alors, un autre sujet, il y aurait un nouveau traitement qui pointerait son nez pour lutter contre le psoriasis, docteur Jean Lincey.
7: Oui, alors c'est l'icotrokinra, c'est un peptide oral. Le gros intérêt, c'est que ça se prend par la bouche et c'est un anti-interleukine 23R qui aurait les mêmes effets que le traitement de référence et sans effet secondaire. Donc c'est une bonne nouvelle pour les psoriasiques.
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6: Voilà, et puis enfin pour terminer pour aujourd'hui, il faut surveiller les cystites aiguës après 50 ans.
7: Alors après 50 ans, c'est une grosse étude suédoise sur 3 millions de personnes qui montre que quand il y a une cystite aiguë après 50 ans, il faut considérer que c'est un signe d'alerte. Et que derrière ça, il peut y avoir, il y a très souvent des cancers qui ne sont pas encore déclarés. Hein, c'est cancer de la vessie, cancer de la prostate, cancer de l'arbre urinaire en général. Et dans les 3 mois qui suivent la cystite, on s'est aperçu qu'il y avait très souvent une découverte de cancer. Donc, bien penser qu'en cas de cystite, après 50 ans, c'est un signal d'alerte qui incite à être prudent. Ça augmente les cancers de l'endomètre, les cancers des ovaires, cancers du rein. On s'est aperçu que on en découvrait souvent après, donc... être vigilant après toute cystite aiguë après 50 ans.

0: Parce que l'intérêt, c'est de prendre justement un cancer le plus tôt possible.
1: Ouais. Oui, c'est, bah bien sûr. Ça a été publié dans le British Medical Journal de Santé Publique et l'auteur est Yann Secker.
0: Voilà, qui conclut notre rendez-vous d'aujourd'hui, donc dans la revue Santé. Merci, docteur Jean Lindsay, pour vos éclairages toujours précieux et concrets. On se retrouve eh bien, la semaine prochaine pour un nouveau décryptage de l'actualité médicale et aussi des conseils pour mieux vivre et en bonne santé. En attendant, bien, prenez soin de vous. Docteur Jean Lindsay, merci, au revoir.
1: Au revoir, Oscar.
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5: Bonjour à tous, bonjour Gilles. Bonjour. Alors, le saviez-vous, en bref, l'association de Normandie a pour objet à but non lucratif
4: de garantir la mise en valeur culturelle et artistique du théâtre Le Normandie au Havre, ainsi qu'à assurer sa pérennité historique et emblématique. La promotion des activités du théâtre Le Normandie, la mise en valeur visuelle de l'aspect art déco, le développement de manifestations culturelles, d'actions d'éducation artistique et culturelle en faveur de tout public et d'actions spécifiques destinées à des publics scolaires ou défavorisés, l'organisation d'ateliers artistiques et d'ateliers de formation au métier du spectacle, l'organisation des visites du théâtre Le Normandie.
5: Le théâtre Le Normandie qui se situe, on va essayer de ne pas faire injure quand même aux auditeurs à vrai.
4: Au Havre, 387 rue Aristide Briand.
5: Et puis peut-être un numéro de téléphone.
4: 07 49 29 64 54.
5: On aura l'occasion de redonner ce numéro de téléphone et puis évidemment un site, Gilles Mézas, ce Normandie, quelle aventure.
6: Oui, alors d'abord j'attire votre attention sur ce numéro de téléphone n'est pas celui de l'association, c'est celui du Normandie. Nous sommes d'accord.
5: Alors, une aventure, ce Normandie, mais oui. L'association, lorsqu'on va au spectacle, on s'aperçoit qu'il y a beaucoup de bénévoles.
6: Alors oui, en fait, on a fédéré un nombre de bénévoles d'une manière spontanée et assez étonnante. Des gens qui sont pleins de bonne volonté, d'envie et qui adorent ce qu'ils font. En fait, rejoindre le Normandie, c'est rejoindre un projet, une idée, un bel établissement. Mais c'est surtout se fédérer autour d'actions. Et certaines actions sont celles de recevoir et de placer du public, ce qui permet de voir des spectacles, gratuitement bien sûr aussi.
5: C'est une histoire, le Normandie.
6: C'est une histoire incroyable que mon ami Jesse a su relever. J'ai un grand respect pour ce grand garçon, ce type incroyable. C'est une grande histoire depuis 1934, effectivement.
5: Quelques têtes d'affiches qui sont passées au Normandie.
6: Dans les temps lointains.
5: C'est tellement énorme.
6: Ouais. On a eu au Normandie, très récemment, puisqu'on parle des années 80 dans les derniers temps, Serge Adjani, mais avant sont passés Luis Mariano, Frank Sinatra, l'orchestre de Count Basie, enfin des gens incroyables.
5: Léo Ferré, tout le monde est passé au Normandie.
6: Barbara est passée au Normandie.
5: Donc c'est vraiment une histoire pour les Havrais, ce théâtre qui n'existait plus, qui n'est pas très bien situé.
6: Alors effectivement, ab initio, c'était le lieu où il fallait quasiment être, puisqu'en fait c'était encore quelque part le cœur de ville, puisque jusqu'au rond-point, il y avait des boutiques et des magasins tout le long. Donc ce n'était pas excentré. Effectivement, aujourd'hui, ça peut paraître un peu excentré, mais renaît autour du Normandie une foultitude d'activités, des restaurants sont en train de se construire. Effectivement, c'est pas peut-être évident, mais on arrive à se garer, et puis les moyens de transport, le bus s'arrête à côté, la ligne de tramway sera bientôt juste en bas, donc...
5: Pas non. Très loin.
6: Ouais.
5: Alors, il faut rappeler aussi l'histoire du Normandie. 1970, en France, c'est 2 millions de voitures.
6: Ouais.
5: Aujourd'hui, c'est 40 millions de voitures.
6: Absolument.
5: 20 fois plus. Donc, obligatoirement, les problèmes, que ce soit en centre-ville ou même légèrement excentré, c'est un problème.
6: Le taux de saturation n'est pas le même.
5: Voilà, on n'a plus l'habitude de faire sans voiture.
6: C'est clair. Et puis, il faut compter que quand on a donc, sur une jauge de 807 places, 807 personnes, on peut estimer qu'il y a 350 voitures, peut-être.
5: Ça a coûté cher de refaire un théâtre comme celui-là.
6: C'est monstrueux. ça dépasse l'entendement et ça rend d'autant plus louable ce pari qu'a fait Jessy.
5: On rappelle pourquoi il a été fermé, le théâtre.
6: Oui, alors on peut rappeler
5: Le cinéma aussi.
6: À l'époque, c'était Stéphane Foulon, qui est l'actuel propriétaire et directeur du Sirius, qui exploitait le Normandie. Et il était en difficulté, puisqu'en fait, il faisait du théâtre, entre autres, un peu de variété. Il essayait de faire tourner la boutique comme il pouvait. Il avait un gros week-end avec, à l'époque, c'était Bigard. Il avait deux dates de réservées sur le week-end. C'était archi complet en termes de réservation. Et à l'époque, Bigard était au sommet de sa carrière. Et le service de sécurité est passé. Le pompier a demandé à baisser le rideau. Stéphane leur a dit, attendez, si vous baissez le rideau, c'est un rideau coupe-feu fait de métal et d'isolant. Et je ne pourrai pas le remonter avant 24 heures. Et je perds ce week-end et je serai obligé de déposer le bilan. Le pompier n'a rien voulu entendre. On a fait descendre le rideau en question et voilà, le Normandie a fermé définitivement ses portes.
5: Problème de sécurité. Il y avait du bois, du plancher.
6: Pas plus que maintenant, il y avait un peu de bois, mais voilà, il y a du bois aussi aujourd'hui. Hein. C'est pas forcément un matériau extrêmement inflammable, si c'est géré. Mais en fait, ce test incendie aurait pu être décalé de 24 heures, ce que demandait Stéphane.
5: Gilles Mézas, merci. C'était Parole d'assaut, une émission de Gisèle Billan
4: et Didier Blon.
5: Mixage Jérôme Aubin.
4: Montage Sarah Rodriguez.
5: Aujourd'hui, l'association Le Normandie
4: recevait Gilles Mézas.
6: Merci.
5: Merci à vous.
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5: Sénabou Lebec, vous nous parlez souvent du hangar zéro qui se situe 37 quais de la Saône au Havre. Et tous les jeudis, qu'est-ce qu'il se passe à cette agame? Il y a beaucoup de rendez-vous également le jeudi.
7: Alors tous les jeudis, on retrouve, c'est le chantier participatif enduiteur. Donc là, vous apprenez les techniques de fabrication d'enduiteur, ça part de la base, de la paille, de la terre, jusqu'à son montage sur le mur. Et c'est tous les jeudis de 9h30 à 16h30 et c'est gratuit.
5: C'est comme on faisait avant sur les chaumières, on enduisait par-dessus.
7: Avec les mains, c'est ça, avec des sacs de café, exactement.
5: Et c'est un très bon isolant, j'ai cru comprendre.
7: Très très bon isolant, on a pu faire des tests en plus pour prouver que sur l'inflammation ou sur l'isolation, ça fonctionnait très bien et oui.
5: Et même thermique et également, mais on retrouve ça en Afrique et en Asie, un peu partout.
7: Bien sûr.
5: Le hangar zéro, on rappelle, c'est 37 quais de la Saône au Havre. De toute façon, il y a un site internet où tout est expliqué. Il y a les rendez-vous sur toute l'année. Et on peut venir en plus toute la semaine. C'est ouvert...
7: Du lundi au samedi. Et donc du coup, du lundi au jeudi, c'est de 9h à 17h. Et du jeudi au samedi, ce sera de 9h à 1h30.
5: Oui, des fois ça se termine tard au hangar zéro parce qu'il y a une bonne ambiance.
7: Exactement.

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1: La Bible aux mille visages. Éric Denimal, bonjour.
2: Bonjour.
1: Je rappelle à nos auditeurs que vous êtes pasteur et journaliste, journaliste et pasteur, on ne sait pas qui l'on va mettre en premier. Auteur de nombreux livres aujourd'hui, parmi lesquels la Bible pour les nuls à l'attention des adultes qui depuis plusieurs années maintenant est en vente régulière, plus de 100 000 exemplaires vendus, dans ces éditions First que l'on connaît bien, les nuls, jeunes et noirs. Et puis on vous a demandé la Bible pour les nuls juniors, c'est l'occasion de cet entretien. C'est à l'attention des enfants, des adolescents, un petit format, beaucoup d'humour, des photos, je dirais presque des blagues, hein. J'en ai pas marqué quelques-uns, oui, des dessins humoristiques, voilà, on avait parlé de « c'est pas mal ton logo » par exemple, mm-hmm. pour parler du poisson. Je relève également ces petits chiffres qui peuvent intéresser les enfants et les jeunes, des chiffres et des lettres, 280 millions de lettres pour la Bible, quelqu'un a calculé,
2: beaucoup
1: de patience. Mais aujourd'hui, nous allons parler de ce qui est ce qu'on appelait déjà précédemment le code de la route. La Bible est un code de la route, finalement, et vous l'avez appelé les conseils universels.
2: Oui, quand on pense à la Bible, on pense parfois aux commandements, naturellement, les 10 commandements. Et souvent, on a l'impression que ces commandements sont toujours restrictifs. Parce que tu ne feras pas ça, tu ne feras pas ça, etc. Effectivement, c'est restrictif. Dans le sens où on préférerait dire, tu as le droit de faire ça. Bon, mais à part les 10 commandements, bon, a priori, tout le reste est possible. Toutes les pistes sont possibles. Même si dans l'Ancien Testament, par exemple, les savants juifs ont essayé de répertorier le nombre de consignes. C'est pas tout à fait les conseils, les consignes. Les consignes, c'est quand même aussi un peu restrictif. C'est aussi, voilà, c'est comme ça que les choses doivent être faites, etc. Et je crois qu'il y avait, je sais plus exactement le nombre, mais plus de 300 consignes importantes. Moi, ce qui m'a semblé intéressant, c'est de montrer que la Bible, c'était pas simplement des conseils ou des consignes d'ordre religieux. Du style, tu dois adorer Dieu. Voilà, bon, ça c'est vrai, c'est une consigne,
1: un conseil. Tu dois ou tu ne dois pas, ce qui est encore pire.
2: Voilà, tu ne dois pas adorer d'autres dieux que Dieu, etc. Mais, alors, bien sûr, c'est des choses qui sont vraies, mais on ne comprend cela qu'à partir du moment où on a eu une démarche spirituel, personnel. Celui qui ne croit pas, il dira ce commandement, je m'en contrefiche. Par contre, il y a d'autres consignes et d'autres conseils qui sont dans la Bible, qui ne sont pas d'ordre religieux, qui ne sont pas d'ordre spirituel, mais qui permettent un mieux vivre. Voilà là, l'expression le mieux vivre ou le mieux vivre ensemble. Voilà, ça, ce sont des slogans qui sont très actuels. Et il y a dans la Bible un certain nombre de choses comme ça. Et je me dis, c'est là où on voit que le texte biblique est vraiment universel. Il n'est pas que pour un peuple de croyants, il est aussi pour tous, pour que nous puissions tous mieux vivre sur Terre. Et quelque part, c'est normal, puisque ce texte vient du Créateur du monde et du Créateur des hommes. Donc, s'il y a quelqu'un qui peut dire comment bien fonctionner, quel est le bon mode d'emploi, quel est le bon code de la route pour vivre sur cette Terre que celui-là a créée, c'est lui, quoi. Et donc, j'ai essayé de retrouver 10 consignes, 10 conseils qui ne sont pas nécessairement d'ordre religieux, mais qui montrent bien que la Bible est un mode d'emploi quand même extrêmement efficace. Il y a, alors chaque conseil est assorti d'un texte biblique que j'ai choisi, aussi bien dans l'Ancien Testament que dans le Nouveau, pour montrer aussi l'actualité des textes. Mais il y a, par exemple, une première piste, et on en avait parlé dans l'émission précédente, c'est sur sur la justice. Pour une justice juste. La Bible insiste terriblement sur la justice juste. Elle dit parfois que la justice des hommes est comme un linge souillé devant les yeux de Dieu, parce que la justice des hommes, elle est aussi polluée que le reste, dans le sens où on le voit bien dans notre actualité. Il y a une affaire scabreuse où finalement la victime devient parfois doublement victime parce que pour des vices de procédure, on va éviter d'aller jusqu'au bout de la condamnation contre l'accusé. Voilà, je fais des allusions que n'importe qui peut trouver, parce que je ne veux pas cibler trop une situation, et je ne veux pas la cibler trop parce qu'en même temps, on se rend compte que c'est comme ça partout. Souvent, il suffit parfois d'avoir d'excellents avocats pour qu'un coupable reste coupable ou pour qu'un coupable soit innocenté. Voilà. Donc,
1: et on peut mettre beaucoup de noms, beaucoup d'histoires.
2: Bien sûr. Et la Bible va dire arrêtez, faites attention, ayez une justice propre, ayez une justice juste. C'est quand même étonnant de demander une justice juste, parce que la justice devrait l'être. Mais la Bible va critiquer les balances faussées. Elle va dire, mais vous faussez les balances. Moi, j'aime beaucoup cette image-là. Surtout quand on se souvient que le symbole de la justice, c'est souvent cette femme dont les yeux sont cachés et qui tient une balance. Hein. Ça veut dire, voilà, je ne vois pas, donc je suis neutre et je vais peser correctement. Et la Bible dit, faites attention parce que vos balances sont quand même faussées. Et on voit bien que c'est vrai. Par contre, la Bible va dire « travailler pour une justice juste ». Et ça, me semble-t-il, ça c'est un conseil qui n'est pas religieux, c'est pas un conseil spirituel, c'est un conseil humain, c'est un conseil pour que l'humanité fonctionne correctement. Voilà, ça fait partie de ces conseils. Il y en a d'autres qui sont parfois traités de façon très humoristique, mais qui n'en sont pas moins sérieuses. C'est par exemple, attention aux mauvaises compagnies. Voilà, attention aux mauvaises compagnies. Faites attention avec qui vous vous alliez. Faites attention, il y a des gens qui trompent, il y a des gens qui sont méchants, il y a des gens qui cachent leur méchanceté. Il y a des gens qui vous manipulent, il y a des gens qui peuvent vous utiliser, il y a des gens qui vont vous exploiter, il y a des gens qui vont vous entraîner progressivement.
1: Et qui peuvent vous transformer.
2: Et qui peuvent vous faire tomber, qui peuvent vous faire passer, vous qui étiez gentil, peut-être un peu naïf, vous allez être corrompu. Les mauvaises compagnies corrompent les bonnes mœurs. Hein, ça fait partie des slogans ou des proverbes universels. Eh bien, la Bible va insister là-dessus. Ne t'assieds pas en compagnie des moqueurs. Ne marche pas avec ceux qui trompent. Fais attention. Jeune homme, fais attention à cette courtisane qui va t'entraîner. Bien sûr, tes yeux vont être éblouis. Bien sûr, elle a des formes sympathiques. Tu vas la suivre jusque dans sa maison. Et on imagine bien, on voit bien, c'est très visuel en même temps. Mais le chemin qui mène à sa maison est un chemin qui descend. Voilà, la Bible va le dire, c'est un chemin qui descend, fais attention. Il y a toute une symbolique qui est là-dedans, faites attention. Ça aussi, c'est un conseil que n'importe quel parent pourrait donner à ses enfants, mais n'importe quel adulte a besoin de l'entendre aussi. On va vivre bientôt des périodes électorales, on va voir, hein, fais attention de quelle façon tu vas être manipulé, de quelle façon tu vas être entraîné pour finalement donner ta voix. Mais une fois que tu auras donné ta voix, est-ce que tu seras plus important? Est-ce que tu seras vraiment écouté? Ou est-ce que tu seras largué? Voilà, on pourrait multiplier les exemples et on se rend compte que sur des conseils comme cela, la Bible est d'une pertinence, d'une sagesse, d'une profondeur qui est véritablement moderne, actuelle, contemporaine. On peut pas dire oui, mais ça c'était il y a longtemps, etc. Parce que ces conseils-là, ça fait partie de ces conseils qui sont vrais de génération en génération.
1: Alors vous dites justement, on parlait là de conseils universels, vous venez de faire référence à un proverbe qui est un proverbe en fait tout à fait populaire. Notamment aussi, je pensais pendant que vous parliez à ce proverbe qui dit « Dis-moi qui sont tes amis et je te dirai
2: oui,
1: qui tu es ».
2: Oui, tout à fait, bien sûr.
1: Donc ces conseils universels qu'on va retrouver dans la Bible junior sont extraits de la Bible. Mais tout finalement, est-ce que vous avez fait le parallèle précisément avec ces proverbes populaires,
2: est-ce
1: qu'on va les retrouver ?
2: Est-ce que c'est vraiment utile parfois de devoir faire ces parallèles. Je pense que n'importe quel lecteur attentif, honnête, va les faire lui-même. Je pense par exemple à un de ses conseils, je le présente, c'est une citation biblique, mais je présente ce conseil biblique avec un slogan que tout le monde a vu à la publicité à plusieurs reprises, à savoir, tu t'es vu quand t'as bu. Y a ce slogan avec des images, le spot publicitaire qui est contre l'alcool, qui montre la dégradation de quelqu'un qui a bu. Et le slogan, c'est « Tu t'es vu quand t'as vu, quand t'as bu ». Et là, en parallèle, je dis, je cite un texte des Proverbes. Si tu es invité à la table d'un homme important, considère bien qui tu as devant toi et prends garde à ton appétit. Ne convoite pas trop vite les bons plats, parce qu'on te les offre peut-être avec une mauvaise intention. Hein? Et puis ça continue. Ne perds pas ton temps à courir après l'argent et évite d'en être obsédé, parce que l'argent s'évapore avant même que tu l'aies vu bien passer entre tes mains. Je trouve ces paroles-là, elles sont bibliques, ce sont des paroles, des proverbes. Alors je les ai parfois adaptées dans un français plus contemporain, mais c'est exactement le fond de ce qui est dit. Et là, on se dit, mais oui, mais bien sûr, mais j'ai besoin d'avoir ces conseils, ces consignes, ces repères, ces jalons, c'est plein de sagesse. Et c'est parfois quand on s'est rendu compte, pas quand on s'est écarté de ces chemins-là, on se rend compte que parce que j'avais lu ça, si je l'avais médité, si je l'avais compris, si j'en avais fait une espèce de règle de vie, je n'ai même pas besoin, je dis des choses affreuses, hein, mais je n'ai même pas besoin d'être chrétien pour prendre conscience que ces textes-là sont des textes fondamentaux qui sont là pour mon bien, vraiment. Et ce qui est extraordinaire, c'est une des leçons aussi de la Bible, c'est que Dieu veut notre bien au-delà même de notre adhésion à Dieu. C'est assez extraordinaire, ça. À la limite, si tu ne m'aimes pas, c'est pas grave, mais quand même, moi je t'aime assez pour te donner des conseils pour que tu ne te casses pas la figure.
1: Un vrai père.
2: Tout à fait.
1: Merci Eric Denimal. Je rappelle à nos auditeurs que vous êtes l'auteur de la parution de la Bible pour les nuls juniors qui fait l'objet de ces entretiens. Alors, on parlait de Côte de la Route. Dans une prochaine émission, on parlera de ce que vous avez choisi comme étant les plus beaux textes de la Bible, bien entendu, à l'attention des juniors. C'était la Bible aux mille visages. Et nous étions en compagnie d'Éric Denimal, pasteur et journaliste, auteur de « La Bible pour les nuls » et « La Bible en 100 minutes ».
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Soyez les bienvenus à Musique sur un thème, au programme des oiseaux et des fleurs. Ouvrons l'émission avec ces êtres délicieux, les oiseaux. De Autorino Respighi, écoutons les oiseaux en 5 mouvements. Prélude, la colombe, la poule, le rossignol, le coucou.

des oiseaux et des fleurs à musique sur un thème, des fleurs avec le sublime adage à la rose de Tchaïkovski, tiré de son ballet La Belle au bois dormant.

0: Musique sur un thème est terminée. Je vous donne rendez-vous la semaine prochaine à la même heure pour une nouvelle émission et dans un instant retrouver la suite de vos programmes sur Radio Albatros.
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3: Voilà bientôt un siècle. Naissait à Paris un auteur, acteur, compositeur et humoriste français. Avec son comparse Pierre Dac, il commit entre autres de nombreux sketchs d'anthologie. Vous avez deviné, j'ai nommé Francis Blanche. Les anciens se souviendront avec nostalgie d'une chanson de leur enfance dont la musique fut empruntée à la symphonie numéro 5 dite du Destin de Beethoven par Pierre et Francis. Je ne résiste pas à l'envie de la faire découvrir aux plus jeunes. Voici la pince à linge.
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0: des muselières pour les fourmis. Et bien qu'il fût encore petit, c'était un mec up de baie.
1: C'était un mec, un drôle de mec, un fameux mec de Lubec jusqu'à la Mec. Il n'y avait qu'un si chouette mec, Jérémy Vic, dans robe de baie.

0: C'est ainsi que Jérémy Victor, Hotbeck, dans un éclair de son génie a su doter les lavandières et blanchisseuses du monde entier d'une pince à linge qui protégera la liberté et l'humanité.
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0: Mais j'avais encore 22 becs à faire, monsieur Calvi. Enfin. 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
1: Continuons cette reprise des tubes de la musique classique avec la truite de Schubert, revue et corrigée en complexe par Francis Blanche.
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une petite valse, un peu décomposée par Francis Blanche et Gérard Calvi, qui nous raconte l'histoire du tristement célèbre Landru, dans l'idylle en forêt.

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0: du compositeur Jacques Calvi, voici une chanson extraite de l'opérette « Ah, les belles bacchantes » et qui a pour titre « Ah, les belles moustaches » et qui se termine heureusement très bien par cette acclamation « Et vive les poils sous le nez !»
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moustache devint publique et célèbre officiellement, puisque le service historique la glaça comme monument. 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

Redécouvrons les contes de Jean de La Fontaine avec ce texte de Francis Blanche, mis en musique par Gérard Calvi. Le chêne, un jour, dit à la tortue que vous êtes belle, que vous courez bien.

Une nouvelle version de Nous n'irons plus au bois. Autre parole, autre temps. Celui de Francis Blanche,

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1: Francis Blanche et Henri Lesca nous font faire maintenant connaissance avec le duc de Bordeaux sur un air de comptine enfantine.
2: 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Il essuie ses pieds sur les tapisseries de monsieur le duc d'Angoulême. Au dîner du roi, quand on sert du riz, il trempe ses doigts dans la crème.

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Mesdames, voilà un beau visage. Oh, messieurs, conservez-en l'image. Voilà un beau visage français. Il est du pays de Molière et de Rabelais. Le duc de Bordeaux ne boit que du Bourgogne. Mais le duc de Bourgogne, lui, ne boit que de l'eau. Ils ont aussitôt échangé sans vergogne un verre de Bourgogne contre le port de Bordeaux. Oh, ce traité idiot nous démontre un truc. C'est que le vin déforme l'histoire. Et que les eunuques qui éduquent les ducs doivent leur enseigner à ne pas boire. Le duc de Bordeaux ressemble à son père à son frère et son frère à Montaigne. Si bien qu'on ne sait plus ce qui est le plus beau, le duc de Montaigne ou les essais de Bordeaux. Mesdames, voilà un beau visage. 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Voilà un beau visage français. Il est du pays de Voltaire et de Musset. 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

pour terminer cette émission intellectuelle, je vous propose une explication mathématique lumineuse de notre invité du jour, Francis Blanche, le théorème.

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1: Maher Shalal Hashbaz. Ça, c'est un nom, enfin, à coucher dehors. Mais c'est un nom qui raconte toute une histoire assez intéressante et curieuse qu'on trouve dans le livre du prophète Ésaïe. En effet, à l'époque de ce prophète, environ 800 ans avant Jésus, dans le royaume de Juda, donc quand le peuple d'Israël était divisé en deux royaumes concurrents, celui du sud, là où habitait Ésaïe, eh bien, on craignait énormément une coalition qui s'était formée entre le royaume du nord, ceux d'Israël, avec à sa tête à cette époque-là un roi qui s'appelait Pekah, et le royaume encore plus au nord, qui était le royaume de Syrie, donc avec comme capitale Damas, et à la tête duquel régnait un certain Retsin. Et ces deux rois avaient passé un pacte d'alliance. Et ce pacte était perçu comme une menace pour Jérusalem et pour les gens du sud. Et le roi était venu voir Ésaïe pour lui dire à quel point il était inquiet, il avait peur que ces gens du nord qui s'entendaient maintenant allaient l'attaquer, le menacer. Et alors le prophète Ésaïe va recevoir de Dieu un message pour rassurer son roi.

0: dire « Vite, va, cours pour t'emparer du butin, parce que c'est vraiment toi qui vas triompher. » Et donc, ce message, en résumé, Ésaïe va le graver sur une tablette et il va faire voir ce tablette à deux témoins, un prêtre de l'époque et un autre dignitaire du royaume. Et il va leur dire ceci, « Voilà, Dieu m'a dit que j'allais avoir bientôt un fils, que je devrais donner ce nom à ce fils et qu'avant que ce fils soit capable de dire « papa » ou « maman », eh bien, les deux royaumes dont le roi a peur vont être vaincus. » Et donc, après avoir écrit ça, eh bien, le texte nous dit très simplement que Ésaïe a eu des relations avec sa femme, qui est devenue enceinte, et que après l'accouchement, il a donné ce nom bien compliqué à son fils, et que avant que ce fils ait eu un an, eh bien, le roi Tiglath-Pileser est venu depuis l'Assyrie, donc la région de Ninive en Mésopotamie, et a battu la coalition israélite et syrienne. Et c'est de cette façon-là que le butin qui a été pris en grande rapidité par ces Assyriens et qui était indiqué par ce nom du fils d'Ésaïe, a pu rassurer tout le peuple de Jérusalem et des environs. Alors vous trouverez cette histoire un petit peu curieuse dans le début du chapitre 8 du prophète Ésaïe.
1: C'était une chronique de Bernard Sauvagnat.
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1: Je vous invite à retrouver la musique pour piano, celle du grand Frédéric Chopin, Fantaisie opus 49.

0: C'était la Fantaisie opus 49 de Frédéric Chopin.
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0: Le mariage de la harpe avec la musique du XVIIIe siècle, celle de Vivaldi, c'est pour notre plus grand bonheur. L'allegro, largo et allegro, trois mouvements pour un concerto en ré mineur. C'est Marielle Norman à la harpe.

0: C'était un concerto pour harpe en ré mineur d'Antonio Vivaldi avec l'orchestre d'Auvergne que dirigeait Jean-Jacques Kantoroff. Marielle Norman interprétait cette œuvre.
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3: Bonjour chers auditeurs. Si nous parlions aujourd'hui d'un livre pour enfants, je voudrais vous présenter un très bel album qui s'intitule « Le compost à émotions ». La jeune auteure Marine Bigot-Berlusconi signe ici son premier livre. Passionnée par la nature et la recherche d'un développement durable, elle cherche à appliquer les principes de l'écologie aux relations humaines. Il existe pas mal d'outils de développement personnel sur la gestion des émotions et ce qu'on appelle dans le jargon professionnel la communication non violente. Mais comment transmettre ces techniques, qui sont malgré tout simples et efficaces, à nos enfants? Ce livre tente le pari de cette transmission aux plus jeunes. L'auteur met en scène, de façon très vivante, deux enfants, Léo et Nina, qui sont amis et qui partagent beaucoup de moments heureux. Mais il leur arrive aussi de se fâcher, d'être triste ou en colère. C'est alors que le compost à émotions intervient, en leur permettant d'exprimer leurs ressentis pour mieux digérer les émotions négatives. C'est justement ce qui leur arrive un jour où ils sont invités à goûter chez le grand-père de Léo et où Nina arrive très en retard au rendez-vous. Le livre est accompagné des magnifiques dessins pleins de douceur, de sensibilité et de poésie de Pascal Lafont, illustratrice jeunesse chevronnée. L'histoire de Léo et Nina est suivie d'une fiche pratique pour aider les enfants et les adultes qui les entourent à mettre en pratique ce compost à émotions. Ce n'est peut-être pas tout à fait naturel de dire à l'autre ce qu'on ressent, mais si on y est aidé par notre entourage et que l'on pratique cela régulièrement en famille, c'est tout de suite plus facile. Le compost à émotions est le premier album des éditions Palanquet qui s'adresse aux enfants, à partir de 6 ans. Il inaugure une nouvelle collection, Les Gones, qui devrait s'enrichir d'autres titres dans les prochains mois. Vous pouvez vous le procurer dans la librairie de votre choix ou sur le site des éditions Palanquet, au prix de 15 euros.
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1: C'est pas faux. L'amour des autres est un puissant moteur. L'enseignante Martine Genex a choisi d'être positive avec ses élèves.
2: Il faut leur redire qu'on les aime. Je me souviens, un truc absolument fantastique. Une fois, je leur dis, mais vous savez que le plus important pour moi, c'est l'amour. D'ailleurs, je vous aime tous. Et je commence, je les avais placés en demi-cercle autour de moi. Et donc, je commence d'un côté et j'avance un par un. Je t'aime un tel, je t'aime un tel. Et j'avais mon dernier en bout qui se met à lever la main quand j'arrive au milieu, des fois que je l'oublie. C'est extraordinaire. Et puis, à quelques temps de là, je leur dis, mais vous savez bien, on a chacun son moteur. Enfin, on recommence, des trucs comme ça. Et j'en ai un qui me dit, bah dis donc, ça fait longtemps que tu nous as pas dit que tu nous aimais. Ah, bah, je dis, tiens, t'as raison, on va le faire tout de suite. Et j'ai recommencé, je t'aime, je t'aime, je t'aime. Et il revivait, enfin, il se redressait. C'était extraordinaire.
1: C'est pas faux, vous a été proposé par Parole.fm.
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1: Bonjour à tous et bienvenue dans notre quatrième de septembre. Après la grande parenthèse de l'été, il est temps de reprendre nos bonnes habitudes et nos rendez-vous, si précieux, au début de chaque mois. Nous voilà donc en septembre, après un été caniculaire qui nous a redonné le goût de la pluie tant espérée. On a rangé les vacances dans des valises en carton, chantait Brigitte Bardot en 1963. Et c'est triste, disait-elle, quand on pense à la saison du soleil et des chansons. Parce que en septembre, les vacances sont terminées. Et on a bien souvent plié les tentes, remisé les valises et les sacs à dos, et parfois fermé la maison de vacances, le cœur lourd, place aux souvenirs et à la nostalgie. À la tristesse parfois, comme le chantait si bien Romy Schneider en 70 dans Les choses de la vie, le film de Claude Sauté, inoubliable histoire d'amour, inoubliable chanson d'Hélène, partagée avec Michel Piccoli. Septembre, la fin de l'été et la fin de leur histoire.

Merci Romy Schneider, merci Michel Piccoli d'avoir posé vos voix sur la chanson de Philippe Sard. Il va falloir changer de mémoire, disait Piccoli. Eh bien c'est ça, septembre, on va changer de mémoire. On range les souvenirs de vacances, une nouvelle vie commence pour beaucoup. C'est la rentrée des classes, la rentrée universitaire pour certains, et pour d'autres, l'entrée dans la vie active. C'est une nouvelle saison culturelle, la perspective de nouveaux souvenirs à garder en mémoire. Alors entrons dans le mois de septembre, septembre qui s'achèvera par les 43e journées du patrimoine, qui célébreront l'héritage de notre passé dont nous profitons aujourd'hui et que nous transmettons aux générations à venir. Ça, c'est la définition que donne l'UNESCO pour le mot patrimoine. Alors qu'est-ce qui éclairera notre mois de septembre? Quelles seront les sources irremplaçables de vie et d'inspiration dont nous profitons aujourd'hui grâce à ce patrimoine culturel défini par l'UNESCO?

Merci Jeanne Moreau. C'était en 1963. Et qui a écrit cette chanson ? Comment l'appelait-on déjà et quel était son nom ? Eh bien, cette chanson coquine a été écrite par Serge Rezvani, une fois de plus, parce qu'il lui avait déjà écrit Le tourbillon de la vie en 1961. Serge Rezvani sous le pseudonyme de Cyrus Basiak. Drôle d'histoire de nom, cette chanson. On l'oublie, on le modifie, mais nous, on n'a pas la mémoire qui flanche, heureusement. Alors, avant de plonger dans le mois de septembre, que retenir de notre été ? C'est le moment de faire un petit retour en arrière. Cet été, on a eu chaud, au sens propre. Et la météo a donné le tempo. Entre la canicule et l'éclipse, on a cessé de lever les yeux au ciel. Pour le bonheur des salles de cinéma qui ont ouvert grand leurs portes sur leurs salles obscures, mais climatisées. Pour des projections extrêmes. Un film ultra court, mais formidable. Sur les répétitions pleines d'imprévus d'une pièce à la Comédie Française, un petit bijou d'humour et de fantaisie qui dévoilait, l'air de rien, les coulisses de ce lieu historique et les affres d'une troupe surmontant tous les obstacles possibles quelques heures avant la première. De la Comédie Française, c'est le titre de ce film d'1h15 à peine. D'autres films ont battu d'autres records, le record de la durée, presque 3 heures, et des records de fréquentation, 3 épopées mythiques. L'adaptation démesurée par Christophe Nolan du poème d'Homère, l'Odyssée. L'épopée mythique qui suit le retour d'Ulysse vers Ithaque et Pénélope. Une épopée qui était au cœur de l'analyse de l'écrivain et journaliste havrais Christophe Onodibio dans son « Odyssée de l'Odyssée » paru cette année. Une réflexion sur le temps et l'urgence de vivre, sur la transmission et la formation d'un fils, Télémaque. Les deux autres films vedettes de cet été 26, ce sont les deux parties du diptyque réalisé par Antonin Baudry, La bataille de Gaulle. La bataille de Gaulle 1, L'âge de fer, et La bataille de Gaulle 2, J'écris ton nom. Deux films de 2h40, couvrant une large période historique de 40 à 44, qui offre un grand film populaire sur un grand homme, sans solennité, sans révérence, sans renoncer non plus au plaisir du cinéma, avec des scènes qui ont du souffle et qui secouent les spectateurs un peu trop parfois. Trois films de presque 3 heures, qui ont battu des records de fréquentation, plus de 6 millions pour l'Odyssée, 5 pour le diptyque sur la bataille de Gaulle, et près d'1 million pour la délicieuse de la Comédie Française. Et pendant que les réalisateurs de 2026 trouvaient leur inspiration dans les pages d'histoire, dans la mémoire de récits de l'Antiquité, quelques salles ont ressorti cet été la version restaurée de films de Jacques Tati. Pas de bande-son tonitruante, juste des bruitages inopinés, des borborygmes ou du jazz vivifiant pour des films quasi muets. Des films dominés par la silhouette dégingandée de Monsieur Hulot, maladroit et rêveur, héros inoubliable des vacances de Monsieur Hulot, sorti en 1953, que son petit cousin, le metteur en scène Jérôme Deschamps, s'acharne à restaurer avec Macha Makeyev, plasticienne et femme de théâtre elle aussi. Deux créateurs qui inventèrent dans les années 90 l'inoubliable série Les Deschiens. Et voilà, on était reparti sur la plage des années 50 avec la bande-son inoubliable de ce film signé du jazzman Alain Romand. Cet été, la mer était aussi au rendez-vous du passé à Cherbourg, celui des paquebots qui ont marqué l'histoire de la navigation et la magnifique gare maritime, transformée en musée, la Cité de la mer, leur a consacré une exposition. Destin transatlantique, Cherbourg, Le Havre, c'était le titre. Une exposition dédiée aux deux ports marqués par l'histoire de ces voyages mythiques, de cette fabuleuse aventure.

0: et plus particulièrement à Cherbourg, celle de la dernière escale du Titanic avant son naufrage. On relira peut-être à cette occasion le roman que Didier Decoing, disparu le 5 août dernier, amoureux du Cotentin, avait imaginé en 1991. C'était La femme de chambre du Titanic, une histoire d'amour portée à l'écran en 1997 dans le sillage du drame survenu le 15 avril 1912. Et bien plus récemment, au Havre, une jeune autrice s'est penchée avec succès sur la destinée d'une jeune employée de maison. Pas de paquebot, pas d'iceberg, mais le souvenir d'un drame survenu aussi au début du XXe siècle, quelques années après le naufrage du Titanic, c'est la guerre 14-18, ses tranchées, ses gueules cassées, ceux qui ont laissé une partie de leur vie au combat et dont le retour à la vie civile a été un autre calvaire. Ce roman a rencontré un succès national. Prix des libraires en 2025. Avec plus de 160 000 exemplaires vendus, le roman de Bérénice Pichat, La Petite Bonne, vient de sortir en livre de poche. Et en août, Bérénice Pichat a bien voulu nous présenter son nouveau roman, sorti le 20 août, un roman noir, c'est le titre. Un roman qui va nous plonger dans le noir, alors ?
1: Alors, je pense qu'il va plutôt nous amener dans la zone grise, plus que dans le noir. Le marché noir, c'est le nom qui est donné à cette pratique qui consistait à acheter et revendre des produits en passant par des endroits clandestins, un peu occultes, que les Allemands avaient mis en place eux-mêmes, d'ailleurs. Des bureaux d'achat qui permettaient aux Français de vendre, non pas directement aux Allemands, mais à des gens dans ces bureaux d'achat qui eux-mêmes revendaient aux Allemands. Et oui, il y avait des intermédiaires. C'est ça, le marché noir. Hein, il existait le marché gris et le marché brun. Le marché brun, c'est quand on vendait directement aux Allemands. Et le marché gris, c'est quand on achetait des produits qui n'étaient pas destinés à la revente, mais pour réussir à subvenir. Donc on peut imaginer que tous les Français, à l'époque de la Première et de la Deuxième Guerre mondiale, parce que du marché noir, il y en a eu aux deux guerres, ont été confrontés un jour ou l'autre à ça, et ça leur a forcément poser des dilemmes.
0: Des problèmes moraux, vous voulez dire ?
1: Oui, tout à fait. En fait, quand on est réduit à la faim, réduit à des extrémités comme ça, la faim, F-A-I-M, justifie les moyens. En tout cas, c'est la question que je me suis posée.
0: Et donc, vous êtes partie d'une réalité historique, c'est ça ?
1: Oui, je suis partie de cette histoire de marché noir que j'ai trouvée fabuleuse en faisant des recherches sur la Seconde Guerre mondiale. Et je me suis dit que ça devait être un sujet qu'il fallait aborder parce qu'il est très peu traité en littérature.
0: Oui, c'est ça. Alors, ce sujet-là est très peu traité. Cette époque est largement abreuvée. Et vous avez réussi à trouver un chemin personnel dans cette situation assez dramatique, finalement.
1: On a tous lu des livres qui parlaient de la Seconde Guerre mondiale. On a tous vu des films qui en parlaient. Après, très souvent, c'est traité du point de vue des héros ou du point de vue des salauds. C'est-à-dire qu'on va voir des résistants qui montent des réseaux, qui font des choses formidables, on va voir des salauds qui font des choses abominables. Mais finalement, ça, c'était peu de gens. Et la très grande majorité des Français s'est retrouvée dans un entre-deux qui mérite, à mon avis, un intérêt littéraire, en tout cas romanesque.
0: Et vous avez été inspirée pour écrire un roman autour de cette situation très précise.
1: Oui, alors en fait, j'ai évidemment lu plein de choses sur la Deuxième Guerre mondiale, des témoignages de résistants, des témoignages aussi de gens simplement qui racontent leur adolescence à cette époque-là. J'ai aussi rencontré dans des maisons de retraite des gens qui m'ont raconté leur guerre, ce qu'ils en avaient vu, ce qu'ils en avaient vécu par le biais de leur petite lorgnette à eux, finalement, sans être des résistants et sans être des héros. Des témoins. Voilà, c'est ça. Le biais du témoignage, je trouve que c'est toujours intéressant parce que ça raconte des vraies choses.
0: La suite de notre entretien vous attend dans les podcasts de Radio Albatros. C'était la 4e l'hebdo de la semaine 35, diffusée dès le lundi 24 août. Cet été, comme chaque année depuis 2017, anniversaire de ses 500 ans, la ville du Havre ouvre son espace aux artistes. Et leurs œuvres, créées pour l'occasion, s'installent en ville pour célébrer un été au Havre. Petite sœur d'un été à Nantes, la ville pérennise chaque année quelques œuvres et cette année, on aimerait beaucoup qu'un mobilier urbain original reste inscrit dans notre paysage. C'est la Maison des Rêves, numéro 2612, quatrième opus de la série intitulée « La ville qui n'existait pas » de Grégory Chatansky, qui a imaginé cette année une cabine téléphonique inspirée de l'architecture d'Auguste Perret, réactivant ainsi un objet disparu du paysage urbain. Un objet troublant qui nous transporte dans un passé pas très lointain, mais tellement éloigné de nos pratiques actuelles depuis que nos portables nous permettent de téléphoner quelle que soit l'heure ou le lieu. Pas besoin de pièces de monnaie ou de cartes prépayées, et pas besoin d'attendre non plus son tour à l'unique cabine du quartier. Pas besoin de parler tout bas pour ne pas être entendu, ou de cacher ses émotions visibles à travers les vitres par ceux qui attendent leur tour dehors. On téléphone aujourd'hui où bon nous semble, quand bon nous semble. Et pour un été au Havre, Grégory Chatonsky a imaginé cette cabine, la Parisienne, symbole de la modernité du XXe siècle, équipée d'un combiné violet, moulage de la main de l'artiste, qui permet d'écouter des récits générés à partir de la voix des Havrais, synthétisés par l'IA. Une œuvre qui interroge la mémoire collective, le passé. C'est quoi une ville ? Un autre objet familier, mais toujours présent, lui, dans nos villes et dans nos campagnes, a inspiré une étude originale à la journaliste et écrivaine Viviane Chocas, c'est le banc. Un banc, qu'est-ce que ça change ? C'est le titre de ce livre très court, 113 pages, paru avant l'été. Un banc, donc, un objet banal, mais qui peut réveiller bien des souvenirs lui aussi. Même si l'architecte Viollet-le-Duc décrivait très simplement le banc comme une planche horizontale arrimée dans deux montants verticaux qui servent de pied, Viviane Chocas lui a trouvé bien des vertus. Trois lignes simples, un cadre et déjà le début d'une intrigue, écrit-elle. Un banc, conclurait le réalisateur Alfred Hitchcock, ses fenêtres sur cour. De s'asseoir à plusieurs pour commencer à partir avec légèreté, Viviane Chocas égrène des petits chapitres au titre enlevé et plein d'esprit. Oser l'attente, voir large, créer du commun, faire genre, et nous, on a choisi aimer sans façon. Alors, on a ouvert le livre à la page 39 et Hervé nous en a lu quelques pages.
2: Le banc, avant de passer à l'horizontale, invite à l'inclinaison. C'est en quelque sorte le lieu rêvé pour pencher le buste et frôler l'autre, poser un bras sur son épaule, s'en saisir pour s'y blottir. Une île, un radeau, un tapis volant. Tels sont les mots récoltés auprès de celles et ceux, amoureux anonymes, que j'ai interrogé sur des bancs. Beaucoup parlent de jeu aussi, tant l'espace réduit multiplie en réalité les choix d'assises. Poser une fesse, deux, s'asseoir genoux relevés, ou planche saisie entre les cuisses comme une selle, partage d'espace et d'équilibre. Cinéastes et photographes aiment cette frontière vibrante. Prenez l'affiche de Manhattan, 1979. Woody Allen et Diane Keaton accueille l'aube sur un banc face au Queensboro Bridge, constellé de loupiotes. Leur cœur s'émerveille de pénétrer ensemble un nouveau jour. Souvenez-vous de La La Land, 2016, et de cette scène magique du film où Emma Stone et Ryan Gosling se narguent, se poursuivent en faisant des claquettes, en sautant à pieds joints depuis un banc de béton, ponton magique. En contrebas, Los Angeles joue la superbe, avec ses traînées roses lactées, ses salles de jazz, ses studios de cinéma, ses milliers d'étoiles. Le banc public dessine un espace sur mesure aux amants qui s'en remettent à lui. Un parcours du dedans et du dehors, qui abrite l'amour mais ne l'étouffe pas. Tout reste ouvert. Pas de mur, pas de barrière, juste cette étrange proximité assise. Brassens a raison. On peut se bécoter si bien, en soutenant pas mal du regard oblique des passants honnêtes. Déplaçons un peu le sujet. Quittons le baiser pour approcher la rencontre amicale. De quel lien, alors, le banc est-il le lieu ? Les spécialistes de Flaubert assurent que c'est au matin du 1er août 1874 que l'écrivain dépose sur la page blanche la première phrase de son roman inachevé « Bouvard et Pécuchet ». Comme il faisait une chaleur de 33 degrés, le boulevard Bourdon se trouvait absolument désert. Ou l'histoire de deux commis greffiers qui battent la campagne pour s'essayer à presque toutes les disciplines dans un appétit insatiable de connaissances. Flaubert entame dès les premières pages le récit d'un rapprochement qui s'apprête à changer de vie, sur un banc donc. Leurs paroles coulaient inlassablement. Chacun, en écoutant l'autre, retrouvait des parties de lui-même oubliées. Et bien qu'ils eussent passé l'âge des émotions naïves, ils éprouvaient un plaisir nouveau, une sorte d'épanouissement, le charme des tendresses à leur début. 20 fois ils s'étaient levés, s'étaient rassis. Bouvard et Pécuchet ne se quitteront plus. Ainsi, leur rencontre avait eu l'importance d'une aventure.
0: Merci Hervé pour cette petite pause sur un banc. Pour les curieux, il existe bien d'autres titres tentants dans cette collection « Qu'est-ce que ça change ?» qui propose des petits livres solides et appétissants, accessibles et originaux, portés par des auteurs habiles, Dixit l'éditeur. La mémoire, la naissance ou la danse par exemple. Parce que la danse, ça change la pensée que l'on a de son corps, écrit Florence Didier-Lambert pour présenter son ouvrage. Eh bien, c'est ce que pourrait dire aussi François Lazarevitch, le musicien qui a dirigé en août au Havre l'Académie des musiciens de Saint-Julien au conservatoire Arthur Honegger sous le thème « Jouer la danse ». Une semaine dédiée à la pratique et à la transmission des musiques et des danses anciennes. Et François Lazarevitch, flûtiste et directeur des musiciens de Saint-Julien, avait bien voulu présenter ce projet au micro de la quatrième L'Hebdo, la petite sœur hebdomadaire de cette quatrième de couverture. C'était la semaine 31 et le podcast vous attend sur Radio Albatros. Voici ce que disait François Lazarevitch cet été.
3: Notre académie en est à sa 11e édition. C'est un stage d'été qui a évolué au cours du temps et qui rassemble depuis ces toutes dernières années une centaine de musiciens et danseurs amateurs. On se retrouve au conservatoire Arthur Honegger du Havre, le temps d'une semaine, avec pour but de se questionner, de s'améliorer dans sa pratique artistique, instrumentale et danse, et profiter de la présence de nombreux professeurs, de collègues stagiaires pour se confronter à l'expérience des autres, à l'écoute des autres. On ressort toujours d'une académie telle que celle-là, un peu transformée, parce que c'est très intensif. Hein. Du matin au soir, on est baigné dans un bain musical. On est bien plus imprégné, fortement imprégné, de tout ce qui s'y passe que dans le cadre d'une pratique hebdomadaire, où on aurait, mettons, je ne sais pas, une heure, une demi-heure, 20 minutes de cours par semaine. Ça n'a évidemment rien à voir, c'est bien plus impactant au niveau des progrès qu'on peut faire et des réflexions qui peuvent en ressortir. Alors il y a des cours d'instruments, des cours individuels, collectifs aussi. Il y a la pratique collective, c'est-à-dire où on mélange les instruments. Et puis les danseurs aussi travaillent des chorégraphies. Ils en présenteront sans doute certaines, accompagnées de professeurs ou de stagiaires, ou les deux en même temps. Alors chaque année, il y a une thématique assez large, hein, qui permet de se renouveler. Et cette année, eh bien, c'est la danse, le mouvement, le lien très étroit qu'il y a entre la musique et la danse. Et à ce sujet, on peut constater que, d'ailleurs avec un certain étonnement, que dans les écoles de musique, les conservatoires, eh bien souvent, il n'y a pas vraiment de lien entre les danseurs et les musiciens qui s'y trouvent. Alors que pourtant, par exemple, au XVIIe siècle, et encore au XVIIIe siècle, même si ça tendait un petit peu à disparaître, du moins en France, jouer du violon et être danseur, c'était les deux faces de la même pièce, du même métier. On apprenait à la fois à danser et à jouer du violon auprès d'un même maître, qui était donc un ménétrier, qui était lui-même violoniste et danseur. Alors nous allons essayer de nous inspirer de cet état d'esprit pour mettre de la vie dans nos pratiques. Le pari, quelque part, c'est toujours de lire entre les signes. On pourrait dire de remonter la rivière jusqu'à la source, un peu comme un saumon. Et donc, bien de ne pas avoir peur d'aller à contre-courant pour toujours aller voir la vie qu'il y a dans les anciennes partitions et les anciennes notations chorégraphiques.
0: C'est vrai que c'était joyeux, ces danses anciennes, qui faisaient tournoyer gaiement cavalières et cavaliers dans ces murs témoins d'une histoire havraise mouvementée. Cette salle Franklin, appelée Cercle Franklin, puis Maison des syndicats, a connu des moments dramatiques. Les plus célèbres sont liés à l'histoire ouvrière du Havre, à l'histoire des dockers, et de cette grève de 1910 qui entraîna l'affaire Jules Durand. Plus que le nom d'un boulevard, c'est l'histoire d'un syndicaliste journalier qui charriait du charbon dans les soutes des navires, condamné à mort à tort suite à une machination orchestrée par de puissants intérêts économiques. Emprisonné, puis gracié en 1918, il sombra dans la folie et mourut en 1926. Et on commémore cette année le centenaire de son décès, le décès de ce Dreyfus ouvrier, disait-on. de la plus grande erreur judiciaire du XXe siècle. Un drame qui inspira à Armand Salacrou sa pièce « Boulevard Durand » en 1960. Créée au Havre en 1961, elle eut un tel succès qu'on prolongea les représentations là où 50 ans plus tôt Jules Durand avait lutté et vécu, la salle Franklin. La salle où les musiciens de Saint-Julien et François Lazarevitch ranimaient cet été une autre mémoire, celle de la musique et des danses anciennes qui apaisent les âmes et réjouissent le cœur. Et le 14 novembre prochain, la pièce d'Armand Salacrou sera présentée au public, au THV, au Havre, ce théâtre qui n'avait pas pu accueillir sa création en 1961. Et en septembre, on fera quoi d'autre? Eh bien, c'est le moment d'ouvrir nos agendas. En septembre, il sera beaucoup question de mémoire et d'histoire puisque de nombreux sites seront exceptionnellement ouverts pour célébrer les Journées européennes du patrimoine. Deux journées, le 19 et 20, consacrées pour cette 43e édition au patrimoine de la photographie et au patrimoine en péril, raviver, résister, réimaginer. C'est juste avant que Le Havre ne propose « Sur les épaules des géants », c'est le titre, 4 jours pour explorer les sciences du 24 au 27 septembre. Cette 5e édition proposera des clés pour réfléchir et mieux comprendre le monde qui nous entoure en s'appuyant sur le passé, en questionnant des sujets d'actualité qui reviendront sur l'histoire des sciences, la transmission des connaissances, parce que le passé éclaire l'avenir. Parce que notre présent est le résultat d'une histoire, parce que pour voir plus loin, il faut s'appuyer sur les progrès de ceux qui nous ont précédés. 4 journées donc ouvertes à tous en libre accès pour rencontrer des scientifiques de renom et croiser peut-être Eric Orsenna. Ce grand week-end scientifique sur les épaules des géants suivra donc de quelques jours les journées du patrimoine. À Rouen, la photographie sera mise à l'honneur d'une façon originale puisqu'on pourra découvrir la passion cachée d'un écrivain célèbre, celle de Zola pour la photo. L'exposition intitulée « Zola, photographe » s'achève le 27 septembre. Elle dévoile des clichés intimes de sa vie familiale, des paysages saisis sur les bords de Seine, un regard inattendu sur ce géant de la littérature. D'autres paysages vous attendent à Fécamp en septembre jusqu'au 1er novembre. D'autres souvenirs aussi, avec « De brume et de bris, mémoire de naufrage dans l'archipel de Saint-Pierre-et-Miquelon », une exposition vous attend sur les heures sombres de l'épopée de la grande pêche à la morue et le destin tragique des marins péris en mer dans ces eaux tourmentées. De l'autre côté de l'eau, à Deauville, le 52e Festival du film américain proposera du 4 au 13 80 films aux différents jurys et au public curieux. Et l'image retenue pour l'affiche officielle cette année s'éloigne des images antérieures, traditionnelles clin d'œil cinématographique. Cette année, c'est la Statue de la Liberté qui occupe toute la place. Icône internationale, clin d'œil aussi à cette statue construite en France par Bartholdi, assistée par Viollet-le-Duc et Gustave Eiffel, puis démontée en 350 pièces et acheminée par bateau de Paris à New York, sur la Seine, avant de prendre la mer au Havre, au large de Deauville, et avant de revenir sur l'affiche du 52e Festival du film américain du 4 au 13 septembre. Un peu plus loin, à Cabourg, la Villa du Temps Retrouvé retrace jusqu'en novembre l'épopée de l'Orient Express à la Belle Époque. Mais toutes les époques passées ne deviennent-elles pas belles dans notre souvenir? On attendra 2027 au Havre pour revenir s'asseoir sur les bancs littéraires initiés par Sonny Anton et rénovés depuis quelque temps. Pour s'asseoir là où le paysage a inspiré quelques pages choisies à des écrivains de passage ou pas. Des textes que l'on pourra écouter en se connectant à l'endroit même où ils ont été inspirés et on relira peut-être sur un de ces bancs retrouvés. Un banc, qu'est-ce que ça change, de Vivienne Chocas. En attendant l'automne, en écoutant Feu Chatterton qui s'interroge sur le temps qui passe.
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Merci à tous pour votre écoute fidèle. Merci Sarah, toi qui montes mes sons avec toujours autant de finesse. Et n'oubliez pas, rendez-vous le 5 octobre pour la 79e édition.

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2: Aujourd'hui, l'association du Normandie avec un Y.
1: Avec pour invité Gilles Mézas.
2: Bonjour à tous, bonjour Gilles. Bonjour. Alors, le saviez-vous, en bref, l'association de Normandie a pour objet à but non lucratif
1: de garantir la mise en valeur culturelle et artistique du théâtre Le Normandie au Havre, ainsi qu'à assurer sa pérennité historique et emblématique. La promotion des activités du théâtre Le Normandie, la mise en valeur visuelle de l'aspect art déco, le développement de manifestations culturelles, d'actions d'éducation artistique et culturelle en faveur de tout public et d'actions spécifiques destinées à des publics scolaires ou défavorisés, l'organisation d'ateliers artistiques et d'ateliers de formation au métier du spectacle, l'organisation des visites du théâtre Le Normandie.
2: Le théâtre Le Normandie qui se situe, on va essayer de ne pas faire injure quand même, aux auditeurs à vrai.
1: Au Havre, 387 rue Aristide Briand.
2: Et puis peut-être un numéro de téléphone.
1: 07 49 29 64 54.
2: On aura l'occasion de redonner ce numéro de téléphone et puis évidemment un site, Gilles Mézas, ce Normandie, quelle aventure.
3: Oui, alors d'abord j'attire votre attention sur ce numéro de téléphone n'est pas celui de l'association, c'est celui du Normandie.
1: Nous
3: sommes d'accord.
2: Alors, une aventure, ce Normandie, mais oui. L'association, lorsqu'on va au spectacle, on s'aperçoit qu'il y a beaucoup de bénévoles.
3: Alors oui, en fait, on a fédéré un nombre de bénévoles d'une manière spontanée et assez étonnante. Des gens qui sont pleins de bonne volonté, d'envie et qui adorent ce qu'ils font. En fait, rejoindre le Normandie, c'est rejoindre un projet, une idée, un bel établissement. Mais c'est surtout se fédérer autour d'actions. Et certaines actions sont celles de recevoir et de placer du public, ce qui permet de voir des spectacles, gratuitement bien sûr aussi.
2: C'est une histoire, le Normandie.
3: C'est une histoire incroyable que mon ami Jesse a su relever. J'ai un grand respect pour ce grand garçon, ce type incroyable. C'est une grande histoire depuis 1934, effectivement.
2: Quelques têtes d'affiches qui sont passées au Normandie.
3: Dans les temps lointains.
2: C'est tellement énorme.
3: Ouais. On a eu au Normandie, très récemment, puisqu'on parle des années 80 dans les derniers temps, Serge Adjani, mais avant sont passés Luis Mariano, Frank Sinatra, l'orchestre de Count Basie, enfin des gens incroyables.
2: Et au Ferré, tout le monde est passé au Normandie.
3: Barbara est passée au Normandie.
2: Donc c'est vraiment une histoire pour les Havrais, ce théâtre qui n'existait plus, qui n'est pas très bien situé.
3: Alors effectivement, ab initio, c'était le lieu où il fallait quasiment être, puisqu'en fait c'était encore quelque part le cœur de ville, puisque jusqu'au rond-point, il y avait des boutiques et des magasins tout le long. Donc ce n'était pas excentré. Effectivement, aujourd'hui, ça peut paraître un peu excentré, mais renaît autour du Normandie une foultitude d'activités, des restaurants sont en train de se construire. Effectivement, ce n'est pas peut-être évident, mais on arrive à se garer, et puis les moyens de transport, le bus s'arrête à côté, la ligne de tramway sera bientôt juste en bas, donc...
2: Pas non. Très loin.
3: Ouais.
2: Alors, il faut rappeler aussi l'histoire du Normandie. 1970, en France, c'est 2 millions de voitures.
3: Ouais.
2: Aujourd'hui, c'est 40 millions de voitures.
3: Absolument.
2: 20 fois plus. Donc, obligatoirement, les problèmes, que ce soit en centre-ville ou même légèrement excentré, c'est un problème.
3: Le taux de saturation n'est pas le même.
2: Voilà, on n'a plus l'habitude de faire sans voiture.
3: C'est clair. Et puis, il faut compter que quand on a donc, sur une jauge de 807 places, 807 personnes, on peut estimer qu'il y a 350 voitures, peut-être.
2: Ça a coûté cher de refaire un théâtre comme celui-là.
3: C'est monstrueux. Ça dépasse l'entendement et ça rend d'autant plus louable ce pari qu'a fait Jessie.
2: On rappelle pourquoi il a été fermé, le théâtre.
3: Oui, alors on peut rappeler
2: le cinéma
3: ouais,
2: aussi.
3: À l'époque, c'était Stéphane Foulon, qui est l'actuel propriétaire et directeur du Sirius, qui exploitait le Normandie. Et il était en difficulté, puisqu'en fait, il faisait du théâtre, entre autres, un peu de variété. Il essayait de faire tourner la boutique comme il pouvait. Il avait un gros week-end avec, à l'époque, c'était Bigard. Il avait deux dates de réservées sur le week-end. C'était archi complet en termes de réservation. Et à l'époque, Bigard était au au sommet de sa carrière. Et le service de sécurité est passé, le pompier a demandé à baisser le rideau. Stéphane leur a dit, attendez, si vous baissez le rideau, c'est un rideau coupe-feu fait de métal et d'isolant, et je ne pourrai pas le remonter avant 24 heures, et je perds ce week-end, et je serai obligé de déposer le bilan. Le pompier n'a rien voulu entendre. On a fait descendre le rideau en question, et voilà, le Normandie a fermé définitivement ses portes.
2: Problème de sécurité. Il y avait du bois, du plancher.
3: Pas plus que maintenant, il y avait un peu de bois, mais voilà, il y a du bois aussi aujourd'hui. Hein. C'est pas forcément un matériau extrêmement inflammable, si c'est géré. Mais en fait, ce test incendie aurait pu être décalé de 24 heures, ce que demandait Stéphane.
2: Gilles Mézas, merci. C'était Parole d'assaut, une émission de Gisèle Billan
1: et Didier Blon.
2: Mixage Jérôme Aubin.
1: Montage Sarah Rodriguez.
2: Aujourd'hui, l'association Le Normandie
1: recevait Gilles Mézas.
3: Merci.
2: Merci à vous.
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2: L'établissement français du sang EFS Hauts-de-France Normandie lance cette année la Ligue du Plasma. C'est un challenge destiné à encourager le don de plasma et renforcer durablement la régularité et l'engagement des donneurs. Le plasma est indispensable à la fabrication de médicaments essentiels, notamment pour le traitement de patients atteints de maladies chroniques, immunitaires ou hémorragiques. Face à des besoins en constante augmentation, la capacité à compter sur des donneurs réguliers est aujourd'hui un enjeu majeur pour garantir l'autonomie nationale et la continuité des soins. Comment donner son plasma ? Eh bien, les conditions d'éligibilité et prise de rendez-vous, vous pouvez les prendre sur dondesang.efs.sante.fr. Je répète, dondesang.efs.sante.fr. D'avance, merci pour tous.

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2: Bonjour à tous. Être fatigué au retour des vacances n'est pas contradictoire. Il n'est en effet pas rare de reprendre le travail avec un manque d'énergie et des difficultés à se concentrer. On vous explique pourquoi. La fatigue est tout à fait normale après un effort ou une période intense de travail. Mais elle est aussi favorisée par des habitudes qui perturbent la récupération comme le manque de sommeil et le sommeil irrégulier par exemple en raison de couchers tardifs. Et en période de vacances, les habitudes changent facilement. On se couche plus tard, on se lève plus tard, on modifie ses horaires de repas ou on multiplie les activités. Vous connaissez notre horloge biologique ? Presque toutes les fonctions de notre corps sont soumises à des rythmes circadiens d'environ 24 heures. L'alternance entre veille et sommeil, mais aussi la température corporelle, certaines sécrétions hormonales, l'humeur, la mémoire et les capacités cognitives sont notamment concernées. Or, en été, notre horloge fonctionne à un rythme différent. Et au moment de retourner au travail, l'organisme peut avoir besoin d'un certain temps pour retrouver ses repères. Une fatigue temporaire au retour des vacances n'est donc pas nécessairement le signe que les vacances n'ont servi à rien. Elle peut simplement correspondre à une période de réadaptation. Pour favoriser cette transition, l'assurance maladie recommande notamment de retrouver des horaires de sommeil réguliers, en particulier pour le lever, d'être actif pendant la journée et de privilégier les activités relaxantes le soir. Une courte sieste de 5 à 20 minutes entre 12h et 15h peut également être utile en cas de fatigue.
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1: Docteur Jean Lindsay, bonjour.
2: Bonjour Oscar.
1: Et bienvenue dans ce nouveau numéro de Sentez-vous bien. Aujourd'hui, vous nous parlerez de vitamine D, docteur Jean Lindsay. C'est d'ailleurs un sujet que vous avez déjà abordé à maintes reprises à ce micro. Mais cette fois, il s'agit de vitamine D pour lutter contre le coronavirus, docteur Jean Lindsay.
2: Lorsque le coronavirus est arrivé, des équipes de par le monde ont immédiatement mis en place des protocoles de recherche. Donc, nous avons maintenant plusieurs études qui ont été publiées, qui montrent l'intérêt, le grand intérêt de ne pas avoir de carence en vitamine D vis-à-vis du coronavirus.
1: Docteur Jean Lindsay, je vous propose qu'on puisse revenir justement sur la vitamine D. Vous nous répondez à distance par téléphone puisque confinement et coronavirus obligent. Docteur Jean Lindsay, qu'est-ce que c'est exactement la vitamine D ? Est-ce que c'est d'ailleurs justement une vitamine uniquement ?
2: C'est une drôle de molécule parce qu'elle est aux confins des vitamines et des hormones. C'est une vitamine un peu parce que nous n'en fabriquons pas assez, du moins pas tout le temps. Et c'est une hormone parce qu'elle est quand même fabriquée par le corps aussi.
1: À quoi elle peut aider pour notre corps ?
2: Le gros problème, c'est quand on n'en a pas assez. Ce que l'on a découvert, c'est qu'il y avait beaucoup de gens qui n'en avaient pas assez et que cette carence était un facteur. Lorsqu'on a une carence, ça augmente nettement le risque d'avoir une maladie. Et la première à laquelle on peut penser en ce moment, bien sûr, ce sont les infections des voies aériennes.
1: Docteur Jean Lindsay, quand vous parlez de carence en vitamine D, quand c'est le cas, comment est-ce qu'on fait
2: Eh bien, il suffit d'en prendre. Maintenant, c'est en vente libre dans les pharmacies parce que la Haute Autorité de Santé, la HAS, et la Sécurité sociale considèrent que chez un sujet en bonne santé, il n'y a pas d'inconvénient à prendre un supplément de vitamine D, en particulier pendant les mois pendant lesquels on manque de soleil, de début octobre à début avril, mi-avril.
1: Oui, parce qu'en fait, la vitamine D est fabriquée avec le soleil.
2: Les sources de vitamine D sont l'alimentation, mais l'alimentation n'en apporte jamais assez. Et l'autre source, eh bien, c'est le soleil. Ce sont les ultraviolets B qui, lorsqu'ils atteignent la peau, vont transformer le précurseur de la vitamine D inactif en vitamine D active. 20 minutes d'exposition au soleil sur les bras et les jambes, ça suffit largement, uniquement pendant les périodes où le soleil est assez haut.
1: Voilà pourquoi il faut se supplémenter pendant les mois d'automne et d'hiver.
2: Oui, c'est ça. Oui. Et actuellement, on recommande simplement environ 1000, 1500, 2000, alors disons entre 1000 et 2000 unités par jour, il n'y a aucun risque de surdosage. Sauf quelques maladies, la sarcoïdose, certaines tuberculoses, certains lymphomes, mais on peut donner la consigne que tout sujet en bonne santé peut prendre de la vitamine D sans aucun risque. Alors pourquoi tous les jours ? Parce que plusieurs études montrent que c'est plus efficace que de prendre ce que l'on appelle des bolus, c'est-à-dire des grosses quantités tous les mois, voire même tous les 3 mois.
1: Docteur Jean Lindsay, justement, les dernières études montrent que nous avons tout intérêt à surveiller ce taux de vitamine D, puisqu'il aide aussi à lutter contre les infections du moment, notamment le coronavirus, comme vous l'indiquiez tout à l'heure.
2: En particulier, une étude du CHU d'Angers. Alors, ils ont pris une population particulière, ils ont pris une population de gens âgés et fragiles, c'est-à-dire des gens, la moyenne d'âge était de 88 ans, et avec des pathologies, les gens qui sont les cibles du coronavirus. Ils se sont aperçus que le groupe qui avait de la vitamine D avant de tomber malade, qui était supplémenté avant, comme on doit le faire chez toutes les personnes âgées, hein, a eu 5 fois moins le coronavirus et 5 fois moins de décès que le groupe qui n'a pas été supplémenté. Et puis, ça vient en sus de beaucoup d'autres études sur les infections des voies aériennes, qui, depuis des années, montrent que pour tout ce qui est des infections des voies aériennes, eh bien, on a montré que chez les gens qui ont de la vitamine D en quantité suffisante, et surtout prise quotidiennement ou hebdomadairement, le risque d'attraper une de ces infections hivernales est très diminué si on a un bon taux de vitamine D. Alors, il y a une autre étude américaine sur

0: Jean Lindsay, je vous remercie de votre intervention dans cette émission. Sentez-vous bien. Et puis, on se donne rendez-vous prochainement pour d'autres sujets. À bientôt. Au revoir.
1: Au revoir, Oscar.

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2: Bonjour chers auditeurs, je suis absolument ravie de vous retrouver sur l'antenne de Radio Albatros pour une nouvelle chronique des petits arrangements entre compositeurs. Alors nous allons commencer par écouter une variation sur le thème d'Asturias d'Albéniz. Asturias est une des pièces qui représente le mieux la guitare, bien qu'écrite pour le piano à la base. Au départ, envisagée comme un prélude à ses chants d'Espagne, elle fut intégrée par son éditeur à la suite espagnole opus 47 pour piano seul. Asturias a été incorporé dans la suite espagnole numéro 1 opus 47, qui est l'un des plus grands succès d'Albéniz. Éditée en 1886, elle contient des pièces composées souvent antérieurement. D'ailleurs, Albéniz a eu l'idée de leur donner des noms de villes ou de provinces, de fêtes ou de danses de son pays. L'inspiration de ces morceaux a donc une très forte connotation espagnole. Nous retrouvons par exemple le style flamenco dans Granada, Sevilla, Cadiz, de même qu'Asturias. Dans cette œuvre, Albéniz a su admirablement assimiler et traduire un folklore incompris en son temps. C'est toute l'Andalousie avec ses paysages, ses couleurs, sa mélancolie barbare, son flamenco où se mêlent des sensations auditives, olfactives et visuelles. Alors, l'arrangement que je vous propose aujourd'hui est un arrangement écrit par la grande chanteuse franco-coréenne Yoon Sun-na. Toujours différente et toujours elle-même à la fois, Yoon Sun-na propose avec ce 12e album une lecture toute personnelle de titres plus ou moins populaires qu'elle revisite à sa façon. Sans limite, elle choisit cette fois de s'emparer de morceaux issus d'un répertoire féminin très large et réinterprété avec les recettes qui ont fait son succès. La douceur, la puissance, la virtuosité, le sens de l'épure et toujours la parfaite émotion. Capable d'effectuer des métamorphoses improbables, Yoon Sun-na fait partie de cette poignée de chanteuses de jazz qui pourraient déclamer l'annuaire au son d'un triangle, pour peu qu'il reste encore un annuaire, je ne suis pas sûre. On en resterait encore ébahis. Ce qui est plus étonnant encore, c'est sa capacité à enregistrer en studio, cette juste émotion qui est surtout palpable en live avec elle sur scène. Dans son album Elle, dont le titre Asturias est extrait, elle se concentre sur un choix de chansons rendues célèbres par des artistes féminines qu'elle admire. Au sujet de ce titre, Asturias, elle dit « Pour Asturias, qui est un morceau qui demande beaucoup de technique, avec les deux pianistes, j'ai l'impression d'avoir 50 musiciens derrière moi. » Cet arrangement m'a semblé incontournable et c'est pourquoi je l'ai sélectionné pour vous, chers auditeurs. Je vous souhaite une bonne écoute. Donc.

Voilà, une version très personnelle des Asturias de Albéniz, revue et corrigée par Yun Sunna. Alors là, nous allons revenir sur un thème très ancien, puisqu'il s'agit d'un thème de Purcell, Strax Viol. C'est une ode absolument magnifique qui a été écrite en 1694 pour l'anniversaire de la reine Marie. Cette pièce nous montre un Purcell au sommet de son art, écrivant à la gloire de la musique. Une perfection de dynamisme, de mélodie, de poésie, de liberté aboutissent à une harmonie parfaite. Malgré le titre, les cordes ne viennent pas au premier plan, tout de suite, mais seulement après une partie vocale absolument remarquable. Les paroles « Strax the viol »,« Touch the lute »,« Wake the harp »,« Inspire the flute », Purcell personnifie les instruments de musique de chambre de la cour. Pour l'heure et parce que cette chronique est dédiée au crossover, je vous propose de découvrir une version enregistrée par une formation composée d'Alexander Debisk au piano, Jakub Joseph Orlinski à la voix et Marcin Ulanowski aux percussions dans le cadre de la création d'un recueil nommé Let's Baroque. L'arrangement démarre de façon très épurée, mettant en valeur le timbre de voix à la fois cristallin, profond et coloré de Jakub Joseph Orlinski. Puis des sonorités rock viennent se greffer, et la mayonnaise prend, tout en faisant la part belle aux ornements baroques sur la partie vocale. Jakub Joseph Orlinski est né en 1990. Il a étudié le chant à l'Université de musique Frédéric Chopin, tout en participant au programme pour jeunes artistes de l'Opéra National de Pologne. En 2015, il intègre la célèbre Juilliard School de New York. Il est devenu célèbre grâce à une interprétation de Vedro Conmoy d'Iletto de Vivaldi qui a généré plus de 3 millions de vues sur Internet. Vous allez voir, moi j'ai vraiment craqué sur sa voix. Donc je vous propose d'écouter Strax Viol par Let's Baroque.

0: Eh bien voilà, chers auditeurs, j'espère que ça vous a plu. Moi, j'ai adoré. Donc, je vais partir en quête de nouvelles sonorités pour vous les faire découvrir. À très bientôt.
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2: Philippe Aurouze, bienvenue au micro de Disciples en chemin.
3: Merci.
2: Je rappelle que vous êtes pasteur et depuis quelques émissions, vous nous invitez à cheminer avec les premiers disciples de Jésus que l'on retrouve sur le chemin qui les amène de Jérusalem à Antioche. Et là précisément, nous sommes à Antioche, ils sont arrivés à bon port visiblement. Quand ils sont à Antioche, il se passe beaucoup de choses puisqu'il y a la bonne nouvelle qui se propage rapidement. Et ensuite, qu'est-ce qui se passe pour eux ?
3: En tout cas, la propagation de la bonne nouvelle est telle que l'information revient jusqu'à Jérusalem. Alors, juste pour nos auditeurs, hein, je rappelle qu'à l'époque, pas de Facebook, pas de tweet, pas de téléphone. Donc ça va de bouche à oreille avec les commerçants qui font le chemin. Et quelque part, l'église de Jérusalem entend parler de ce qui se passe à Antioche. Et donc, il devait se passer pas mal de choses. Il y a une ébullition,
2: visiblement,
3: y a une
2: effervescence. Ça se voit, quoi.
3: Ça se voit, ouais. Ça se constate. Et c'est clair que quand des gens changent de vie pour s'engager avec Jésus-Christ, ça se voit, ça se propage vite en tant qu'information. Et l'église d'Antioche va recevoir la visite du premier pasteur. Parce que l'église de Jérusalem, ayant entendu parler de ce qui se passait à Antioche, va dépêcher un homme, Barnabas, en lui disant « Écoute, va voir là-bas, qu'est-ce qui se passe ? Bref, va t'occuper un peu de l'église. »

0: Parce que l'église de Jérusalem, finalement, elle existe toujours, mais d'une manière plus secrète.
1: Alors, elle existe toujours, on ne va pas rentrer dans les détails, mais les apôtres sont restés sur place, et vraisemblablement, la persécution s'est arrêtée. Faut dire qu'entre-temps, Saul est devenu Paul, puisqu'il s'est converti sur le chemin de Damas, mais c'est une autre histoire.
0: On y reviendra.
1: On y reviendra. Et l'église de Jérusalem, vraisemblablement, s'est développée. En tout cas, c'est le QG à l'époque. C'est l'église mère, l'église des origines, l'église la plus importante.
0: Donc elle n'a pas disparu.
1: Elle n'a pas disparu. Cette communauté dépêche un pasteur, je l'appelle ainsi, en fait quelqu'un qui va sur place prendre soin d'eux, comme un berger. Hein. Pasteur, berger, c'est la même chose. Mmh. Et Barnabas va exactement vivre cela. Lorsqu'il arrive... on pourrait s'attendre à un pasteur un peu leader qui convoque les principaux responsables, qui leur demande un rapport, bref, qui les structure, qui leur dit il faut faire comme ça, il faut faire comme si, un chef. Or Barnabas ne va pas du tout se comporter de cette manière-là. Barnabas, un, voit la grâce de Dieu, nous dit le texte, c'est-à-dire qu'il constate ce qui se vit dans cette communauté à Antioche. Il est heureux, il s'en réjouit. C'est formidable. Mais c'est pas comme ça qu'on imagine un leader. Mmh. Et la seule chose qu'il va faire envers cette église, c'est de les exhorter chacun, tous ensemble, à rester attachés au Seigneur d'un cœur résolu. C'est-à-dire, ce que vous vivez avec votre Dieu, continuez à le vivre. Bref, ça se voit. Votre vie change, ça a des conséquences sur vos voisins, sur vos amis, sur vos collègues de travail, bref, ça a des conséquences dans la ville. Des hommes et des femmes, à leur tour, s'engagent avec Jésus-Christ, leur vie change. De grâce, ne changez rien. Et Barnabas va être juste un pasteur d'encouragement. Un leader qu'on ne connaît pas aujourd'hui. Hein.
0: Donc en fait, oui, tout à fait, l'encouragement est aussi important dans l'évolution de ces disciples qui ne sont pas encore nommés chrétiens, je crois.
1: Non, pas encore, on y vient, on y arrive. Mais c'est un élément important. Encourager les gens devrait être une des caractéristiques principales d'un bon leader. Pas simplement dans l'église, mais dans tout groupe. D'abord constater ce que le groupe vit, reconnaître ses forces, même s'il y a des faiblesses, et encourager les gens, leur montrer que quelque part ils sont dans la bonne direction, leur montrer qu'ils cheminent positivement et être un véritable facteur de bienveillance. Ça, c'est important.
0: Pasteur Philippe Aurouze, c'était Disciple en chemin, et nous nous retrouvons bientôt pour une prochaine chronique. Merci, au revoir.
1: Au revoir, à bientôt.
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2: Bienvenue sur Planète Jazz. 1970, le jazz il y a 50 ans. Qu'est-ce qu'on pouvait entendre il y a 50 ans? Période de renouveau du jazz. Le bebop existe toujours, mais a été assimilé par tous les musiciens. Et Miles Davis, déjà, est passé à la trompette électronique. Il nous interprète Durham, d'un disque qui comprend plusieurs compositions, mais dans le désordre, c'est-à-dire c'est un disque fourre-tout où des morceaux qui n'ont pas fait partie d'albums sont réunis, et cette compilation que du Miles Davis s'intitule « Direction ». Ce Durham a été enregistré le 7 février 1970. Il est en compagnie de Benny Maupin, le clarinettiste basse, Wayne Shorter au saxo soprano, Johnny McLaughlin à la guitare, Dave Holland à la basse et Billy Cobham à la batterie. C'est un disque qui a été édité par la compagnie Sony.

Même période, février 1970, un jazz plus classique, Hamad Jamal, pianiste, avec son trio vedette, Jamil Nasser à la basse et Frank Grant à la batterie. Le disque pour la compagnie Impulse s'intitule The Awakening, le réveil, et la composition proposée n'est autre que le titre éponyme, le réveil.

0: Février 1970, maison de la radio à Paris. On rentre dans le dur, le free jazz est passé par là. Roland Kirk, multi-saxophoniste, qui remet à l'ordre du jour le saxophone de nez, c'est-à-dire qu'il joue de trois saxophones à la fois. Il est hémiplégique, ça ne l'empêche pas de souffler dans tous ses instruments et d'en sortir une mélodie. Il est en compagnie de Ron Burton au piano, de Vernon Martin à la basse, Jerome Cooper à la batterie et Joey Tecksuder aux percussions. Le disque qui reprend ce concert s'intitule « Three for the Festival »,« Trois pour le festival », et il nous interprète « Inflated Tears ».
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Août 1970, Tokyo, une curiosité, Eddie Lewis à l'orgue, en duo avec Daniel Humer à la batterie. Ils sont en tournée pour promouvoir le jazz européen dans les pays asiatiques. Ils nous proposent ce duo, Out of the Sorcery. Le disque s'intitule Our Kind of Sabi, enregistré pour la compagnie allemande MPS en août 70 à Tokyo.

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Amis auditeurs, bonjour. Je vous propose aujourd'hui quelques jolies pièces chantées par le chœur Oxford Voices. C'est un chœur mixte, les voix d'Oxford, sous la direction de Mark Schaeffer. Le chœur Oxford Voices est un chœur de chambre de voix mixte spécialisé dans l'interprétation de la musique vocale anglaise du XVIe jusqu'au XXe siècle. Le chœur a été fondé par son directeur, Mark Schaeffer, juste après avoir dirigé durant plusieurs années la Schola Cantorum d'Oxford, qui est le plus ancien et le meilleur des chœurs de l'université d'Oxford, qui fut dirigé par Benjamin Britten lui-même et Michael Tippett. Plusieurs chanteurs d'Oxford Voices sont ou ont été membres de la Schola Cantorum d'Oxford. Avec Oxford Voices, Mark Schaeffer prolonge sa réputation bien établie de présentation de l'excellence chorale en France, ayant dirigé ces dernières années de nombreux concerts à Strasbourg, Metz, Niort, Poitiers, Lyon et Paris. Oxford Voices a fait ses débuts à Paris durant l'été 2002, il n'y a pas si longtemps, en réalisant plusieurs concerts incluant les chefs-d'œuvre de la musique anglaise du XVIe siècle et le Requiem de Fauré. Le chœur a enregistré en février 2007 un programme de musique sacrée anglaise et italienne incluant le célèbre Miserere d'Allegri. Je vous dis un petit mot de Mark Schaeffer. Il a développé sa passion pour la musique chorale comme choriste à Westminster Abbey, y chantant pratiquement chaque jour durant 4 ans. Et participant à de nombreuses célébrations royales et nationales. Il devient ensuite organ-scholar à l'Université d'Oxford, étudiant la musique et dirigeant le chœur d'Exeter College. Durant les 10 années suivantes, il travaille comme musicien de cathédrale, se présentant à la fois comme organiste et chef de chœur, participant régulièrement à des émissions de radio et des concerts en Europe et aux États-Unis. Mark Schaeffer est actuellement directeur de la musique de Charterhouse, une des plus prestigieuses écoles d'Angleterre, fondée en 1611 et qui compta parmi ses élèves le fameux compositeur Ralph Vaughan Williams. Voici tout de suite quelques pièces chantées par ce chœur, Oxford Voices. Nous écouterons quatre chants, Christus Resurgens ex mortuis d'Allegri, justement, Ave Generosa de Hildegard von Bingen, Loquebantur Variis Linguis de Thomas Tallis et Videte Miraculum de Thomas Tallis également.

Nous écoutons en ce moment le chœur mixte Les Voix d'Oxford sous la direction de Mark Shefford. Nous écouterons maintenant Cantate Domino de Monteverdi, Sanctus de la Missa Assunta Est Maria de Giovanni Pierluigi da Palestrina, Miserere Mei Domine, c'est le psaume 51 de Gregorio Allegri, et L'Ave Maria de Giuseppe Verdi.

Voici maintenant l'Ave Maria d'Anton Bruckner, un hymne à la Vierge de Benjamin Britten, un hymne encore à la Vierge de John Taverner, cette fois, c'est un contemporain, né en 1944. Et pour terminer, nous écouterons Adam portait son fardeau, un air du XVe siècle dans un arrangement de Boris Ord.

Je vous avais annoncé une hymne de John Taverner. Je me suis trompée, excusez-moi. En numéro 11, l'avant-dernier, donc, c'était John Taverner, né en 1944. Nous écoutions le chœur Oxford Voices, les voix d'Oxford, sous la direction de Mark Shepherd. Chers amis, je vous dis à très bientôt, se réentendre si Dieu veut.

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1: 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Tout de suite, une petite pause dans cet après-midi classique en compagnie des Voix du Havre pour votre chronique Lire au Havre qui sera suivie de votre émission Le Chant du Violoncelle.
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2: Nous allons vous lire un extrait de Brice et Boris et les bisous des zombies de Tchib Velkamp aux éditions Bayard Jeunesse. Une minute plus tard, Brice revient avec Bébert dans la main. Le docteur Fortiche ne fait qu'une bouchée de l'armée de zombies. Violette l'encourage et laisse échapper de temps à autre un petit cri d'admiration.
3: Zomba a embrassé Bébert, explique Brice à voix basse. Lui aussi est un esclave zombie.
4: Brice! Tu ne vas quand même pas leur balancer Bébert à la figure ?
3: S'indigne Boris. Tu n'es pas d'accord ?
4: Si, mais c'est mon tour. Tu as déjà jeté Bébert sur quelqu'un la nuit dernière.
3: Brice remet l'animal à Boris.
4: Ce ne serait pas de la maltraitance animale ?
3: S'interroge Boris. Bébert est un zombie, on a le droit de s'en servir comme projectile.
4: Oui, mais il faudrait aussi qu'il embrasse le docteur Fortiche. Et ça... c'est de la maltraitance envers un zombie, tu ne trouves pas ?
3: C'est vrai, mais si on insère les bons symboles d'avertissement dans le texte, nos lecteurs pourront décider eux-mêmes s'ils veulent assister à la scène ou non.
4: Ok, dépêche-toi alors.
3: Pendant ce temps, le docteur Fortiche a réussi à ligoter la totalité des zombies, sauf Bébert. Les prisonniers continuent à avancer leurs lèvres, mais ils ne peuvent presque plus bouger. Équipe Brice et Boris ! Crie le docteur Fortiche en brandissant une boîte d'allumettes. Le scientifique trépigne d'excitation. Si vous voulez dire au revoir à vos chers bouquins, il faut le faire vite. On va allumer le bûcher. Vos chers albums vont se faire dévorer par les flammes et terminer en fumée, en cendres, ha ha ha. Boris, ne le rate pas ! Le garçon secoue Bébert pour le réveiller. Au moment où le hamster zombie se met à étirer ses petites pattes, il le jette à la figure du docteur qui vient juste de faire craquer une allumette. Bébert embrasse le docteur. Les yeux du grand scientifique s'écarquillent et se figent quelques instants avant de s'illuminer. « Bisous !» susurre-t-il. « En plein dans le mille !» applaudit Brice. Le docteur Fortiche embrasse Violette. « Smack !» À son tour, elle se transforme en zombie. « Trop bien, maman !» s'émerveille Brice.
4: « Bon, il ne nous reste plus qu'à les éliminer avec l'aide de notre guide du zombie. »«
3: Bisous ! Bisous !» Violette et le docteur s'approchent d'eux en avançant les lèvres. « Le plus tôt sera le mieux », suggère Brice. Brice et Boris éliminent l'équipe de soins grâce au guide du zombie.
4: « Il ne faut pas sous-estimer la force des mots !»
3: ironise Boris. « Violette va être contente de nous », proclame Brice. « Nous sommes des champions maintenant !» Brice et Boris dézombisent tous les zombies à l'aide de leur manuel. Ils ne sont pas surpris de constater que Violette et le docteur Fortiche, sonné par la violence du coup, ne se rappelle plus de ce qu'ils viennent de vivre. « Qui êtes-vous ? » s'étonne Violette. « C'est le docteur Fortiche, » répond Brice.
4: « Et il t'a soigné pour ta téléchopingite, »
3: explique Boris. « Ah bon ?» s'étonne le docteur Fortiche qui n'a jamais entendu parler de cette maladie. « Mon traitement a sûrement fait des miracles. »« En effet, » confirme Brice, « notre mère est complètement guérie. Nous n'avons plus besoin de vos services. » « Oui, mais... » proteste le docteur. « Je vois ici tout un tas de livres remplis de
4: lettres. »« On va les lire !»
3: l'interrompt Boris.
4: « Au revoir et merci !»«
3: Il y a encore quelques affaires à vous dans la maison, » lui rappelle Brice. « N'oubliez rien avant de partir. » Très contents d'eux, Brice et Boris regardent le docteur s'en aller. Puis ils fouillent dans la pile d'albums afin de retrouver celui qui leur avait arraché des mains à son arrivée. « Je sais comment cette histoire finirait dans un livre de zombies !» s'exclame Brice. « Ils seraient tous vaincus sauf un !»«
4: Et tout recommencerait depuis le début !»
3: complète Boris. « La seule chose qui compte, c'est qu'on puisse à nouveau lire tranquillement nos BD !» se réjouit Brice. Nous vous avons lu un extrait de Brice et Boris et les bisous des zombies de Tchib Velkamp
2: aux éditions Bayard Jeunesse.
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amis de la radio, bienvenue dans notre émission Le chant du violoncelle. C'est Daniel Jublin qui vous accompagne pour ce moment tout particulier où les espaces entre les mots sont si importants et laissent place à la musique.

Alors le chant du violoncelle est bien tout simplement hommage au violoncelle pour commencer ce programme avec la musique de Sergueï Rachmaninov, la sonate en sol mineur opus 19, et nous entendons ici Andante avec le jeune Gauthier Capuçon, et néanmoins extraordinaire et talentueux au violoncelle, et Gabriella Montero au piano.

De la musique à l'état pur, l'interprétation d'exception, Gauthier Capuçon au violoncelle, Gabriella Montero au piano, dans l'Andante de la sonate opus 19 de Serge Rachmaninov. À l'autre bout de l'Europe d'aujourd'hui, en France, et dans un même temps, à quelques jours près peut-être, Gabriel Fauré écrivait ses impromptus. Voici une transcription de l'un d'entre eux, l'impromptu opus 86. Il est ici réécrit pour la harpe avec l'incroyable et mémorable Guy Laskin dans cet impromptu.

La musique de Gabriel Fauré sous les doigts de Lily Askin, transcription pour harpe d'un impromptu opus 86 pour le piano. À l'autre bout de sa plume, ce grand Gabriel Fauré, il y a aussi la musique pour violoncelle, j'allais dire pour violoncelle. Et nous allons entendre un des aînés, deux générations au-dessus, pourrions-nous dire. Au violoncelle, nous retrouvons le très grand, l'incroyable Maurice Gendron, avec son violoncelle Stradivarius, accompagné par Jean Français. Voici Andante de la sonate numéro 2 en ré mineur pour violoncelle et piano, opus 117 du même Gabriel Fauré.

C'était la musique de Johannes Brahms, sonate numéro 1, opus 78, l'Adagio, avec Itzhak Perlman au violon et Vladimir Ashkenazy au piano. Nous restons avec les cordes plus un piano et rejoignons le quatuor en si bémol, opus 3, de Felix Mendelssohn. Les interprètes de l'ensemble Schubert de Londres, avec William Howard au piano, Simon Blendis au violon, Douglas Patterson à l'alto et Jan Salmon au violoncelle.

Nous étions partis au début de notre émission dans notre chemin de violoncelle du côté de la Russie avec Rachmaninov. Ensuite, nous sommes revenus près de Gabriel Fauré, la harpe, le violoncelle de Maurice Gendron. Ensuite, ce fut ce temps particulier avec cette sonate de Brahms et à l'instant, une œuvre de jeunesse d'une extrême finesse, d'une extrême beauté, Quatuor opus 3 de Félix Mendelssohn. Le temps est venu pour moi de vous dire au revoir et naturellement à très très bientôt.

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2: Qui se cache derrière cette date ?
3: Aujourd'hui, 31 août, Aristide. Aristide est un prénom déjà très ancien, qui veut dire le meilleur des fils de. Donc, c'est quelqu'un qui reçoit un prénom qui, visiblement, veut être valorisé par ses parents. Aristide, c'est aussi un personnage que le calendrier nous rappelle aujourd'hui, un personnage qui a vécu il y a très longtemps, puisqu'il est né au IIe siècle de notre ère. Et c'est un personnage qui est originaire de Grèce, d'Athènes, la capitale de la Grèce. On ne connaît pas beaucoup de détails de son existence. Ce que l'on sait, c'est que c'était un garçon studieux qui est devenu philosophe et qui enseignait la philosophie. Donc quelqu'un qui aimait la recherche, la réflexion, la sagesse, qui aimait se frotter aux idées. Et cet Aristide a été confronté au cours de son existence au message chrétien. En effet, le christianisme s'est implanté à Grèce peu de temps dans la ville d'Athènes après le voyage, le passage de l'apôtre Saint Paul lui-même. Et parmi les quelques croyants qu'il y avait là, eh bien, la foi a été entretenue tant bien que mal et elle existait un siècle plus tard lorsque Aristide l'a découverte. Et ce que l'on sait de cet Aristide, c'est que non seulement il est devenu croyant, mais qu'il a considéré que c'était vraiment quelque chose de très valable qui méritait d'être défendu. Alors il s'est mis à écrire un traité qui était une apologie, c'est-à-dire une défense de la foi chrétienne, une défense philosophique dans laquelle il expliquait les raisons pour lesquelles c'était intéressant d'être chrétien, pourquoi ça tenait la route. C'était une forme de sagesse tout à fait digne de l'attention de l'être humain. Et ce qui est intéressant, c'est qu'il a dédié cet ouvrage à un empereur romain de l'époque, puisqu'on était sous l'Empire romain, et que les caractéristiques qu'il a données à cette apologie ne sont pas simplement des caractéristiques raisonnables, où il essaye de donner des arguments valables pour défendre la foi chrétienne, mais c'est aussi toute une atmosphère de joie, de bonheur qui s'exprime. Et donc, c'est un homme qui est en train de dire à l'empereur de l'époque « Quel bonheur d'être chrétien, c'est une joie merveilleuse !» Et voilà donc un homme dont on ne sait pas grand-chose d'autre, Aristide, mais qui a pour nous le grand intérêt de nous dire que la foi chrétienne, c'est non seulement quelque chose de crédible, de valable, de solide, digne d'un philosophe, mais que c'est aussi et surtout quelque chose de joyeux, de bénéfique, quelque chose qui donne à la vie un goût qui mérite d'être partagé. Voilà donc le legs qu'Aristide nous a laissé. Eh bien, demain, nous nous retrouverons avec un tout autre personnage pour commencer un nouveau mois. Ce sera Gilles.
2: C'était une chronique de Bernard Sauvagnat.

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1: Il est 16h, vous écoutez Albatros, une petite pause dans votre après-midi classique avec tout de suite votre chronique Déclic qui sera suivie de votre émission Parole d'assaut. Puis retour à la musique classique à 16h10 en compagnie de Daniel.
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3: 10 ans de moins vive. J'ai rencontré Jésus dans le métro. On peut dire vraiment dans le métro. Parce que j'étais en train de fumer une cigarette et puis une petite vieille qui s'amène à côté de moi avec, elle me dit, 10 ans de moins vive. Je dis, mais pourquoi 10 ans de moins vive? Parce que vous fumez? Ben, j'ai dit, j'ai déjà essayé d'arrêter de fumer, mais je peux pas arrêter de fumer. Alors elle me dit, écoutez, je connais quelqu'un qui peut vous libérer. Ah bon, quelqu'un? Ben oui. C'est qui ce quelqu'un? Ben c'est Jésus-Christ. Oh bon, non, 23 ans à cette époque-là, j'ai pas besoin de Jésus. Mais elle me dit, si, Jésus peut vous libérer, hein, il peut vraiment enlever cette passion. Elle m'a donné un prospectus pour aller dans le deuxième arrondissement. Oh, dans le deuxième arrondissement, pour m'en débarrasser. J'ai dit, mais ça fait trop loin, ça, deuxième arrondissement. J'habitais le 15e. Alors elle me dit, ben que cela se tienne, en v'là un du 15e. Quand j'ai regardé le papier, c'était à deux rues de chez moi. Je me dis, moi, je veux pas aller là, parce que si les copains me voient aller là-dedans, ils vont se foutre de moi. Alors, j'ai été au plus loin dans le deuxième arrondissement. Ah, ben, j'ai pas été déçu du voyage. Quand j'étais arrivé là-bas, j'avais 1000 personnes dans cette salle. J'ai assisté au culte. Et ce qui m'a fait du bien, c'est les chants. Les chants, c'était extraordinaire. Mais ce qui était encore mieux, c'est que au métro, elle avait prononcé le mot de Jésus. Mais le mot de Jésus, dans mon cœur, ça avait résonné de façon particulière. J'avais toujours ce mot Jésus qui revenait là. Mais j'ai été 6 mois sans y retourner. Et puis, là, au bout de 6 mois, je suis retourné, et là, j'ai vraiment réalisé la croix. J'ai vraiment réalisé Jésus. Jésus. Et là, j'ai vraiment donné mon cœur. Il y a eu un appel, j'ai donné mon cœur à Jésus, et là, j'ai vraiment réalisé que Jésus avait pris mes péchés, qu'il m'avait libéré, et que je pouvais vivre une vie harmonieuse avec lui. C'était extraordinaire. Mais c'est le nom Jésus. C'est le nom de Jésus qui me revenait sans cesse. Jésus. Aujourd'hui, 50 ans après, je continue toujours à vivre avec le Seigneur et à avoir une vie extraordinaire avec lui.
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4: Parole d'assaut.
5: Une émission de Gisèle Billan.
4: Et Didier Blos.
5: Mixage Jérôme Aubin.
4: Montage Sarah Rodriguez.
5: Aujourd'hui l'association du Normandie avec un Y.
4: Avec pour invité Gilles Mézas.
5: Bonjour à tous, bonjour Gilles. Bonjour. Alors, le saviez-vous, en bref, l'association de Normandie a pour objet à but non lucratif
4: de garantir la mise en valeur culturelle et artistique du théâtre Le Normandie au Havre, ainsi qu'à assurer sa pérennité historique et emblématique. La promotion des activités du théâtre Le Normandie, la mise en valeur visuelle de l'aspect art déco, le développement de manifestations culturelles, d'actions d'éducation artistique et culturelle en faveur de tout public et d'actions spécifiques destinées à des publics scolaires ou défavorisés, l'organisation d'ateliers artistiques et d'ateliers de formation au métier du spectacle, l'organisation des visites du théâtre Le Normandie.
5: Le théâtre Le Normandie qui se situe, on va essayer de ne pas faire injure quand même aux auditeurs à vrai.
4: Au Havre, 387 rue Aristide Briand.
5: Et puis peut-être un numéro de téléphone.
4: 07 49 29 64 54.
5: On aura l'occasion de redonner ce numéro de téléphone et puis évidemment un site, Gilles Mézas, ce Normandie, quelle aventure.
6: Oui, alors d'abord j'attire votre attention sur ce numéro de téléphone n'est pas celui de l'association, c'est celui
4: du Normandie.
6: Nous sommes d'accord.
5: Alors, une aventure, ce Normandie, mais l'association, lorsqu'on va au spectacle, on s'aperçoit qu'il y a beaucoup de bénévoles.
6: Alors oui, en fait, on a fédéré un nombre de bénévoles d'une manière spontanée et assez étonnante. Des gens qui sont pleins de bonne volonté, d'envie et qui adorent ce qu'ils font. En fait, rejoindre le Normandie, c'est rejoindre un projet, une idée, un bel établissement. Mais c'est surtout se fédérer autour d'actions. Et certaines actions sont celles de recevoir et de placer du public, ce qui permet de voir des spectacles gratuitement, bien sûr, aussi.
5: C'est une histoire, le Normandie.
6: C'est une histoire incroyable que mon ami Jesse a su relever. J'ai un grand respect pour ce grand garçon, ce type incroyable. C'est une grande histoire depuis 1934, effectivement.
5: Quelques têtes d'affiches qui sont passées au Normandie.
6: Dans les temps lointains.
5: C'est tellement énorme.
6: Ouais. On a eu au Normandie, très récemment, puisqu'on parle des années 80 dans les derniers temps, Serge Adjani, mais avant sont passés Luis Mariano, Frank Sinatra, l'orchestre de Count Basie, enfin des gens incroyables.
5: Et au Ferret, enfin, tout le monde est passé au Normandie.
6: Barbara est passée au Normandie.
5: Donc c'est vraiment une histoire pour les Havrais, ce théâtre qui n'existait plus, qui n'est pas très bien situé.
6: Alors effectivement, ab initio, c'était le lieu où il fallait quasiment être, puisqu'en fait c'était encore quelque part le cœur de ville, puisque jusqu'au rond-point, il y avait des boutiques et des magasins tout le long. Donc ce n'était pas excentré. Effectivement, aujourd'hui, ça peut paraître un peu excentré, mais renaît autour du Normandie une foultitude d'activités, des restaurants sont en train de se construire. Effectivement, ce n'est pas peut-être évident, mais on arrive à se garer, et puis les moyens de transport, le bus s'arrête à côté, la ligne de tramway sera bientôt juste en bas, donc...
5: Pas très loin.
6: Ouais.
5: Alors, il faut rappeler aussi l'histoire du Normandie. 1970, en France, c'est 2 millions de voitures.
6: Ouais.
5: Aujourd'hui, c'est 40 millions de voitures.
6: Absolument.
5: 20 fois plus. Donc, obligatoirement, les problèmes, que ce soit en centre-ville ou même légèrement excentré, c'est un problème.
6: Le taux de saturation n'est pas le même.
5: Voilà, on n'a plus l'habitude de faire sans voiture.
6: C'est clair. Et puis, il faut compter que quand on a donc, sur une jauge de 807 places, 807 personnes, on peut estimer qu'il y a 350 voitures, peut-être.
5: Ça a coûté cher de refaire un théâtre comme celui-là.
6: C'est monstrueux. Ça dépasse l'entendement et ça rend d'autant plus louable ce pari qu'a fait Jessie.
5: On rappelle pourquoi il a été fermé, le théâtre.
6: Oui, alors on peut rappeler
5: le cinéma aussi.
6: À l'époque, c'était Stéphane Foulung, qui est l'actuel propriétaire et directeur du Sirius, qui exploitait le Normandie. Et il était en difficulté, puisqu'en fait, il faisait du théâtre, entre autres, un peu de variété. Il essayait de faire tourner la boutique comme il pouvait. Il avait un gros week-end avec, à l'époque, c'était Bigard. Il avait deux dates de réservées sur le week-end. C'était archi complet en termes de réservation. Et à l'époque, Bigard était au sommet de sa carrière. Et le service de sécurité est passé. Le pompier a demandé à baisser le rideau. Stéphane leur a dit, attendez, si vous baissez le rideau, c'est un rideau coupe-feu fait de métal et d'isolant. Et je ne pourrai pas le remonter avant 24 heures. Et je perds ce week-end et je serai obligé de déposer le bilan. Le pompier n'a rien voulu entendre. On a fait descendre le rideau en question et voilà, le Normandie a fermé définitivement ses portes.
5: Problème de sécurité. Il y avait du bois, du plancher.
6: Pas plus que maintenant, il y avait un peu de bois, mais voilà, il y a du bois aussi aujourd'hui. Hein. C'est pas forcément un matériau extrêmement inflammable, si c'est géré. Mais en fait, ce test incendie aurait pu être décalé de 24 heures, ce que demandait Stéphane.
5: Gilles Mézas, merci. C'était Parole d'Assaut, une émission de Gisèle Billan
4: et Didier Blond.
5: Mixage Jérôme Aubin.
4: Montage Sarah Rodriguez.
5: Aujourd'hui, l'association Le Normandie
4: recevait Gilles Mézas.
6: Merci.
5: Merci à vous.
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5: Une exposition en Pays d'Auge, à Beaumont jusqu'en avril. La main et l'outil Renaissance de l'église Saint-Sauveur. Exposition en extérieur, place de Verdun. Beaumont en Auge conserve la trace d'un prieuré de 1060 et d'une école royale militaire. Avec simplicité, l'exposition estivale en plein air est une découverte continue de l'église nouvellement restaurée. Par cette exposition ouverte à tous, souffle la renaissance d'un patrimoine qui demeure. L'exposition « La main et l'outil » propose une déambulation artistique rendant hommage au savoir-faire, à la matière et à la transmission. C'est jusqu'au mois d'octobre à Beaumont, en Pays d'Auge.

Le compositeur Alexander Glazounov. C'est un compositeur que l'on connaît peu et qui a pourtant écrit quelques merveilles. On en a déjà passé plusieurs fois sur notre antenne. Voici une pièce qui est courte mais non moins belle. Le chant du Ménestrel, opus 71, pour violoncelle et orchestre.

0: C'était le chant du ménestrel, opus 71, d'Alexander Glazounov, avec Micha Majski au violoncelle et l'orchestre de Paris dirigé par Simon Bischkov.
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1: Dans les pièces les plus jouées pour le piano, nous retrouvons la musique de Claude Debussy dans les Children's Corner avec Dr Gradus ad Parnassum, Berceuse de Djembo, la sérénade pour la poupée, La neige danse, Le petit berger et Gollywog's Cakewalk.

0: C'était la suite Children's Corner de Claude Debussy avec au piano Peter Schmalfuss.
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0: J'aime à présenter la musique de Haydn, ce compositeur pour qui le soleil était quotidien. On retrouve sous sa plume ici dans un concerto en sol majeur tous les rayons salvateurs. Avec un vivace assai, puis adagio ma non troppo, puis rondo presto, nous avons ici le second concerto composé pour le roi Ferdinand IV de Naples.

0: C'était le concerto numéro 2 en sol majeur, composé pour le roi Ferdinand IV de Naples, sous la plume de Joseph Haydn.
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0: Le rendez-vous est pris à présent avec un très beau lied de Schubert, transcrit pour le piano par Franz Liszt, La fille du pêcheur.

0: C'était du Schubert, revu, transcrit par Franz Liszt. Frédéric Hiou était au piano et la partition s'intitulait « La fille du pêcheur ».
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3: La chanson fait son cinéma, mais le cinéma n'est pas en reste. Il se sert de la chanson pour embellir ses films. 1967 sort le film d'Yves Robert, Alexandre le Bienheureux. Philippe Noiret et Marlène Jobert participent à cette aventure. Vladimir Cosma en assure la bande originale et Isabelle Aubray interprète la chanson « Le ciel, la terre et l'eau ».

Réalisé en 2009, le film de Robert Guédiguian, L'armée du crime, doit à Alexandre Desplat la partition musicale de ce film sur la résistance. Extrait de la bande originale, je vous propose d'écouter Ben Horis, Lambeth Walk.

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Retenu en 1973 pour les besoins du film de George Lucas, American Graffiti, la bande originale dépeint une jeunesse américaine des années 60, écoutant sur leurs autoradios les rock'n'roll mythiques du milieu des années 50 et du début des années 60, dont l'excellent Maybe Baby, interprété par Buddy Holly.

0: Vous venez d'entendre La chanson fait son cinéma, une émission proposée par Pierre Gallet. À très bientôt. D'ici là, prenez soin de vous.
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3: Qui n'a jamais rêvé de se retrouver tout seul sur une île déserte pour échapper à la civilisation ou pour fuir certaines situations difficiles? Là, au moins, on aurait une paix royale et tout irait bien mieux, n'est-ce pas? Mais réflexion faite, la fameuse île déserte, est-ce que ça ne traduirait pas surtout l'envie de ne plus avoir à gérer les relations? Parce que ce n'est pas si facile que ça de se côtoyer les uns les autres. Le thérapeute québécois Denis Morissette rappelle constamment que ce sont aussi les autres qui nous aident à construire notre identité. Et que si changement il doit y avoir pour que les relations soient harmonieuses, le travail commence avant tout par soi-même.
4: On se définit soi-même à partir des relations qu'on a aussi avec les autres. On n'a pas... L'identité, c'est relationnel. Hein. Donc, il faut pouvoir jeter un regard sur soi-même. Qu'est-ce que je ne fais pas que je devrais faire? Qu'est-ce que je fais que je ne devrais pas faire? Mais les gens sont réticents à travailler sur eux-mêmes. Les gens ne veulent pas changer parce qu'ils voient la perspective du changement comme un verdict de leur incompétence. Mais en fait, ce n'est pas ça le changement. Le changement, c'est l'amélioration. Tout change dans la vie. Pour s'améliorer dans la vie, il faut avoir changé. Je vais citer Churchill qui a dit, et pour être parfait, il faut avoir changé souvent. Donc, quand on regarde ça, on voit le changement beaucoup plus. En fait, on ne change pas à cause de autant que pour quelque chose. Et quand on commence à saisir cette notion de changement, ça devient comme un incitatif. Ça veut dire que je peux m'améliorer. Effectivement, la vie, c'est de s'améliorer. Comme les sportifs ou comme les athlètes, ils cherchent pas... Un athlète ne devient pas un athlète du jour au lendemain. Là. C'est des années d'entraînement dans lesquelles il s'améliore constamment. Mais en fait, il est en changement constant. Mais c'est facile encore pour des éléments très acceptables comme le sport ou certaines disciplines comme cela, mais c'est plus difficile sur le plan personnel. Parce que c'est le fameux déni de notre propre personne. On veut pas... C'est la honte aussi. Hein. C'est toutes ces émotions un peu sombres. Mais lorsque quelqu'un réussit à comprendre que le fait de travailler sur soi ne fait qu'améliorer notre condition, on commence à travailler sur soi. Nous sommes les premiers bénéficiaires de ces changements-là.
3: Denis Morissette puise son aspiration et sa force dans le message du Christ, car pour lui, c'est un point central, un axe autour duquel tournent les relations.
4: Bon, je suis fasciné par Jésus, qui est un modèle fort pour moi. Et vous savez, Jésus était très peu religieux. D'ailleurs, je ne crois pas qu'il a fondé une religion. Alors, Jésus, le message essentiel, on pourrait résumer l'entièreté du message par une phrase. Tu aimeras le Seigneur ton Dieu de tout ton cœur, de toute ta force, ta pensée, de toute ton âme et ton prochain comme toi-même. Ce que j'appelle les trois axes relationnels. Et ça, on n'est pas dans la religion, là. Dieu, autre et soi-même. Dieu, les autres et soi-même. Donc, lorsqu'on fait de ces axes-là quelque chose de prioritaire. Donc, pour moi, ça veut dire que dans ma vie personnelle, c'est mon cas. Moi, je mets mes axes en équilibre. Je suis un être... j'aime Dieu. Je suis en relation avec lui. Mais il n'y a pas juste Dieu dans la vie. Il y a aussi les autres. Donc, je connais plein de gens, moi, religieux, qui aiment Dieu, mais ils ne sont pas agréables de compagnie. Leur mariage ne fonctionne pas. Ils sont impatients avec leur mari ou leur épouse, leurs enfants. Transfère ton affection de Dieu. Moi, je crois, d'ailleurs... Plus les humains vont se rapprocher de Dieu, plus ils vont se rapprocher les uns des autres. Donc, quand ils ne se rapprochent pas les uns des autres, c'est qu'on passe à côté de l'essence du message. Et le christianisme, ce n'est pas simplement une relation avec Dieu. C'est aussi une relation avec les autres.
3: Dieu, les autres et soi-même, trois axes relationnels à mettre en équilibre. Et oui, le travail sur soi conduit à des directions que l'on ne soupçonne peut-être même pas.
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2: Bienvenue pour notre émission Top Cuisine. Nous sommes aujourd'hui en compagnie de Jesmylène Lopez. Bonjour.
3: Bonjour Oscar.
2: Alors Jesmylène, vous êtes passionnée de cuisine et de cuisine saine notamment.
3: Oui.
2: Et aujourd'hui, vous nous proposez une recette. Ce sera quoi cette recette ?
3: Donc cette recette, ça sera épinard à la béchamel, mais sans lait.
2: Et alors donc, quand vous nous dites ça, Jesmylène, on entend que vous avez un petit accent. Alors, il vient d'où cet accent ?
3: Il vient du Portugal.
2: Du Portugal ?
3: Oui.
2: Vous êtes portugaise ?
3: Non, je parle portugais plutôt.
2: Ah d'accord, vous parlez portugais mais oui. Vous venez pas du Portugal. Alors,
3: non, je viens pas du Portugal, je viens de São Tomé et Príncipe. C'est mon pays d'origine.
2: D'accord.
3: Mais j'ai grandi au Portugal.
2: Et donc, vous parlez portugais, français.
3: Oui.
2: Vous apporterez des petites touches parfois exotiques à vos recettes ?
3: Oui, ça serait bien que je puisse vous présenter des choses aussi de mon pays, du Portugal, pourquoi pas.
2: Mais oui, on est demandeurs.
3: Oui, et des touches, comme vous dites, exotiques.
2: Voilà, c'est ça. Alors donc aujourd'hui, je ne sais pas s'il y aura une touche exotique dans les épinards à la béchamel sans lait, mais on vous écoute. Quels ingrédients faut-il, Jesmylène, pour cette recette ?
3: J'ai préparé une recette plutôt française.
2: Oui.
3: Parce que c'est quelque chose que vous utilisez beaucoup, des épinards. J'ai préparé sans lait parce qu'il y a des gens qui sont intolérants au lait. J'ai pensé à ces gens-là. Alors, pour cette recette, on aura besoin des ingrédients comme 800 grammes des épinards.
2: Ça, c'est pour 4 personnes. Hein?
3: Oui, c'est une recette pour 4 personnes.
2: Voilà.
3: 30 grammes du beurre, 30 grammes de la farine, 60 centilitres de sauce soja.
2: Donc, pour remplacer le lait, justement, c'est
3: oui,
2: ça?
3: Oui, c'est ça. On va remplacer le lait par la sauce soja. sel, poivre, un oignon moyen, des gousses d'ail, 2 cuillères à soupe d'huile d'olive et 60 grammes de fromage râpé pour ceux qui mangent du fromage.
2: Pour ceux qui mangent du fromage.
3: Oui.
2: Et pour ceux qui n'en mangent pas, ils ne mettent pas de fromage ?
3: Ils ne mettent pas du fromage.
2: D'accord.

0: pendant 5 minutes et vous rajoutez des épinards.
1: Donc on ajoute les épinards à l'huile d'olive, à l'ail,
0: oui,
1: aux oignons, c'est ça on,
0: oui,
1: comme
0: oui,
1: ça, à
0: oui,
1: feu doux.
0: À feu doux.
1: Au bout de 5 minutes.
0: Au bout de 5 minutes, oui.
1: On mélange ?
0: On mélange et on laisse.
1: Vous pendant, pouvez, pendant combien de temps est-ce qu'il faut laisser ?
0: Pendant 10-15 minutes. Et vous pouvez mettre aussi un tout petit peu d'eau, on va dire 2 cuillères à soupe d'eau.
1: Vraiment un tout petit peu ?
0: Un tout petit peu.
1: Et puis, quand on a terminé, là, ça, de mélanger les épinards avec l'huile d'olive, l'oignon, l'ail, qu'est-ce qu'on fait ?
0: On laisse. Pendant 7 ans, on laisse de côté et on va préparer.
1: On éteint le feu et on laisse de côté.
0: Oui.
1: D'accord.
0: Ou sinon, pendant le temps qu'il est à feu doux, on va préparer la sauce béchamel.
1: D'accord. Alors, comment est-ce qu'on la prépare, cette sauce béchamel ? Je crois que vous avez une façon bien particulière qui est la vôtre. Hein ?
0: Oui, j'ai une façon que c'est très facile, très facile et rapide.
1: Plus c'est facile et plus les auditeurs aiment.
0: Pour les gens qui n'ont pas de temps, cette façon de faire la sauce béchamel, pour moi, c'est plus simple.
1: Et alors, comment vous faites, Jasmilène, la sauce béchamel ?
0: Vraiment, c'est très, très simple. On met tout dans la casserole et on mélange.
1: Tout, c'est quoi ? C'est quels ingrédients quand vous dites tout ?
0: Ah oui, tout, c'est vrai, il faut que je précise.
1: Oui,
0: donc, c'est
1: mieux.
0: 30 g du beurre, 30 g de la farine, 60 cl de sauce soja, 200 ml d'eau, des sels et du poivre.
1: Donc on mélange tout ça dans la casserole ?
0: Vous mélangez tout ça dans la casserole.
1: D'accord, en même temps. D'accord, donc on mélange tout ça dans la casserole et comment ça doit se passer ?
0: Donc on mélange tout ça dans la casserole, qu'on mélange jusqu'à ce que ça devienne homogène.
1: Homogène, donc c'est-à-dire oui, sans grumeaux, c'est ça, hein ?
0: Sans grumeaux.
1: Oui, d'accord.
0: Et puis on continue à mélanger.
1: Pendant combien de temps ?
0: Jusqu'à... Jusqu'au moment que la sauce, elle épaississe.
1: Comme une béchamel, quoi.
0: Oui.
1: Voilà.
0: Et puis quand on voit qu'elle est épaisse, elle est bonne.
1: C'est tout ?
0: C'est tout.
1: C'est aussi simple ?
0: C'est simple.
1: Et à feu doux aussi ?
0: À feu doux toujours.
1: Surtout à feu doux.
0: Oui,
1: hein,
0: oui.
1: Et une fois qu'on a terminé cette béchamel ?
0: Une fois que vous avez terminé la béchamel, vous préchauffez le four à 200 degrés. Et dans un plat avec un bord haut,
1: oui,
0: vous mélangez les deux préparations.
1: D'accord.
0: Et puis
1: les épinards
0: plus la sauce béchamel.
1: On mélange tout ça.
0: Vous mélangez bien.
1: On met tout ça dans un plat.
0: Dans un plat. Et après, vous mettez le fromage râpé par-dessus.
1: D'accord. Et on met tout ça au four pendant combien de temps ?
0: On met tout ça au four pendant 10 minutes, c'est bon. C'est juste le temps que le fromage s'y fond un peu.
1: Soit fondu.
0: Oui.
1: Voilà. Et c'est
0: donc,
1: prêt.
0: Donc, la préparation, elle est prête.
1: Et il n'y a plus qu'à manger.
0: Prêt à servir.
1: Voilà. Donc, voilà. C'était les épinards à la béchamel sans lait. Merci beaucoup, Jasmilène, pour cette recette que vous êtes venue nous donner au micro de Top Cuisine. On va se régaler avec ce plat.
0: J'espère bien.
1: Et puis, en attendant, est-ce que vous pouvez nous donner l'eau à la bouche avec la nouvelle recette que vous nous proposerez lors de la prochaine émission ?
0: Alors, pour la prochaine émission, j'ai pensé à vous proposer à poivron farci au riz à la sauce tomate.
1: On a hâte de se retrouver pour cette nouvelle émission. Merci beaucoup. Au revoir, Jasmilène. À bientôt.
0: Au revoir, Oscar. À bientôt.
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3: C'est la même chanson, une émission de Didier Blanc avec Gisèle Billan à La Technique. Aujourd'hui, une reprise par Véronique Sanson. Oh non. Bonjour à tous, Véronique Sanson qui nous interprète quelques mots d'amour. Chanson écrite, composée, interprétée par Michel Berger, parue sur l'album Beau Séjour. Il figure également sur la face B de La Groupie du Pianiste, parue en single comme premier extrait. 20 ans après sa rupture avec Michel Berger, elle a dédié un album émouvant d'un papillon à une étoile pour paraphrasé Berger, on pourrait dire « c'est fou comme elle aime ». Elle aurait pu offrir un nouvel album 100% Véronique Sanson, mais à travers « D'une étoile à un papillon », elle a choisi de rendre hommage à Michel Berger. Il fut un ami d'enfance, puis son premier amour, son compagnon, qu'elle quitta du jour au lendemain, sans un mot d'explication, pour rejoindre le musicien américain Stephen Stills. Retour vers le passé et confidence. La Dépêche du Dimanche demande, après ce disque des chansons de Michel Berger, le chanterez-vous sur scène? Réponse de Véronique Sanson, oui, et ça va être formidable. J'ai commencé à chanter Seras-tu là sur scène, et puis quelques mots d'amour. Ça m'a donné l'idée d'enregistrer cet album avec les chansons de Michel, et j'ai bien sûr envie d'en faire mon spectacle, un récital moins rock que les précédents, avec des chansons connues et d'autres moins. Plus qu'un hommage, ce sera un témoignage d'admiration pour lui. Elle avait formé un groupe avec Michel Berger et Claude-Michel Schönberg, un trio qui s'appelait des Roches Martin. Elle était allée revoir Michel, qu'elle connaissait déjà depuis l'âge de 7 ou 8 ans, et ils ont monté ce trio. Ils ont fait écouter leurs chansons chez Pathé Marconi, qui avait accepté de produire leur premier disque. À l'époque, elle avait 17 et lui 18 ans. Et elle se souvient qu'en se retrouvant, ils avaient été surpris de constater qu'ils avaient les mêmes goûts musicaux. Voici cette reprise de « Quelques mots d'amour » par Véronique Sanson.

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2: À propos, savez-vous comment encourager le soft skill de la persuasion chez votre enfant? Le terme de persuasion résonne avec convaincre, amener à soi. Être capable de défendre une idée pour que l'autre la fasse sienne. Derrière cette compétence, il y a de nombreuses compétences sous-jacentes. En tout premier lieu, la capacité à être en relation. Or, pour offrir et vivre une belle qualité relationnelle, la personne doit manifester un réel intérêt pour l'autre en offrant une présence attentionnée, une écoute empathique, de la bienveillance, du respect, de la confiance accordée, de la compassion, de l'humanité. De plus, pour promouvoir une idée, un projet, un avis, il faut bien le connaître et savoir bien en parler. Ce qui signifie être à l'aise avec le sujet. Prendre la parole avec assurance, mais sans arrogance. Saisir les questionnements, les réserves de l'auditoire et pouvoir rassurer, expliquer, reformuler. De telles compétences comportementales sont précieuses et dénotent d'une grande intelligence relationnelle. Comment aider notre enfant à les développer? Tout d'abord, en manifestant soi-même cette façon de communiquer, ouverte et à l'écoute, argumentée et pourtant capable de se reformuler, convaincante tout en restant dans le dialogue. Là encore, l'enfant va développer ses compétences relationnelles par le jeu, le vivre ensemble avec ses camarades au sein de la famille, des temps de dialogue et d'échange en famille, en classe, en groupe, où les avis sont partagés, écoutés respectueusement, argumentés sans agressivité, car sans jugement de valeur, amène petit à petit l'enfant et le jeune à poser ses idées, à les façonner au cours de ses réflexions et de ses discussions. De même, nourrir nos enfants et nos jeunes de lectures, de films documentaires ou autres d'ailleurs, sur lesquels on échange, on débat, est également fort intéressant. Ainsi, cette capacité de communication et celle qu'elle sous-tend seront de formidables atouts pour sa vie, non seulement professionnelle, mais générale. Car elle montre qu'une pensée se construit, se nourrit, se questionne, se laisse interpeller et évolue souvent pour gagner en profondeur et en force. Certainement deviendront-elles des valeurs qui rempliront de sens sa vie et guideront ainsi ses choix existentiels et ses actions.
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2: Une émission de Gisèle Billan.
1: Et Didier Blos.
2: Mixage, Jérôme Aubin.
1: Montage, Sarah Rodriguez.
2: Aujourd'hui, l'association du Normandie avec un Y.
1: Avec pour invité Gilles Mézas.
2: Bonjour à tous, bonjour Gilles. Bonjour. Alors, le saviez-vous, en bref, l'association de Normandie a pour objet à but non lucratif
1: de garantir la mise en valeur culturelle et artistique du théâtre Le Normandie au Havre, ainsi qu'à assurer sa pérennité historique et emblématique. La promotion des activités du théâtre Le Normandie, la mise en valeur visuelle de l'aspect art déco, le développement de manifestations culturelles, d'actions d'éducation artistique et culturelle en faveur de tout public et d'actions spécifiques destinées à des publics scolaires ou défavorisés, l'organisation d'ateliers artistiques et d'ateliers de formation au métier du spectacle, l'organisation des visites du théâtre Le Normandie.
2: Le théâtre Le Normandie qui se situe, on va essayer de ne pas faire injure quand même aux auditeurs à vrai.
1: Au Havre, 387 rue Aristide Briand.
2: Et puis peut-être un numéro de téléphone.
1: 07 49 29 64 54.
2: On aura l'occasion de redonner ce numéro de téléphone et puis évidemment un site, Gilles Mézas, ce Normandie, quelle aventure.
3: Oui, alors d'abord j'attire votre attention sur ce numéro de téléphone n'est pas celui de l'association, c'est celui du Normandie. Nous sommes d'accord.
2: Alors, une aventure, ce Normandie, mais oui. L'association, lorsqu'on va au spectacle, on s'aperçoit qu'il y a beaucoup de bénévoles.
3: Alors oui, en fait, on a fédéré un nombre de bénévoles d'une manière spontanée et assez étonnante. Des gens qui sont pleins de bonne volonté, d'envie et qui adorent ce qu'ils font. En fait, rejoindre le Normandie, c'est rejoindre un projet, une idée, un bel établissement. Mais c'est surtout se fédérer autour d'actions. Et certaines actions sont celles de recevoir et de placer du public, ce qui permet de voir des spectacles, gratuitement bien sûr aussi.
2: C'est une histoire, le Normandie.
3: C'est une histoire incroyable que mon ami Jesse a su relever. J'ai un grand respect pour ce grand garçon, ce type incroyable. C'est une grande histoire depuis 1934, effectivement.
2: Quelques têtes d'affiches qui sont passées au Normandie.
3: Dans les temps lointains.
2: C'est tellement énorme.
3: Ouais. On a eu au Normandie, très récemment, puisqu'on parle des années 80 dans les derniers temps, Serge Adjani, mais avant sont passés Luis Mariano, Frank Sinatra, l'orchestre de Canbésie, enfin des gens incroyables.
2: Et au Ferré, enfin, tout le monde est passé au Normandie.
3: Barbara est passionnée.
2: Donc c'est vraiment une histoire pour les Havrais, ce théâtre qui n'existait plus, qui n'est pas très bien situé.
3: Alors effectivement, ab initio, c'était le lieu où il fallait quasiment être, puisqu'en fait c'était encore quelque part le cœur de ville, puisque jusqu'au rond-point, il y avait des boutiques et des magasins tout le long. Donc ce n'était pas excentré. Effectivement, aujourd'hui, ça peut paraître un peu excentré, mais renaît autour du Normandie une foultitude d'activités. Des restaurants sont en train de se construire. Effectivement, ce n'est pas peut-être évident, mais on arrive à se garer, et puis les moyens de transport, le bus s'arrête à côté, la ligne de tramway sera bientôt juste en bas. Donc,
2: pas non. Très loin.
3: Ouais.
2: Alors, il faut rappeler aussi l'histoire du Normandie. 1970, en France, c'est 2 millions de voitures.
3: Ouais.
2: Aujourd'hui, c'est 40 millions de voitures,
3: absolument.
2: 20 fois plus. Donc, obligatoirement, les problèmes, que ce soit en centre-ville ou même légèrement excentré, c'est un problème.
3: Le taux de saturation n'est pas le même.
2: Voilà, on n'a plus l'habitude de faire sans voiture.
3: C'est clair. Et puis, il faut compter que quand on a donc, sur une jauge de 807 places, 807 personnes, on peut estimer qu'il y a 350 voitures, peut-être.
2: Ça a coûté cher de refaire un théâtre comme celui-là.
3: C'est monstrueux. Ça dépasse l'entendement et ça rend d'autant plus louable ce pari qu'a fait Jesse.
2: On rappelle pourquoi il a été fermé, le théâtre.
3: Oui, alors on peut rappeler
2: le cinéma
3: ouais,
2: aussi.
3: À l'époque, c'était Stéphane Foulon, qui est l'actuel propriétaire et directeur du Sirius, qui exploitait le Normandie. Et il était en difficulté, puisqu'en fait, il faisait du théâtre, entre autres, un peu de variété. Il essayait de faire tourner la boutique comme il pouvait. Il avait un gros week-end avec, à l'époque, c'était Bigard. Il avait deux dates de réservées sur le week-end. C'était archi complet en termes de réservation. Et à l'époque, Bigard était au sommet de sa carrière. Et le service de sécurité est passé. Le pompier a demandé à baisser le rideau. Stéphane leur a dit, attendez, si vous baissez le rideau, C'est un rideau coupe-feu fait de métal et d'isolant. Et je ne pourrais pas le remonter avant 24 heures et je perds ce week-end et je serai obligé de déposer le bilan. Le pompier n'a rien voulu entendre. On a fait descendre le rideau en question et voilà, le Normandie a fermé définitivement ses portes.
2: Problème de sécurité. Il y avait du bois, du plancher.
3: Pas plus que maintenant, il y avait un peu de bois, mais voilà, il y a du bois aussi aujourd'hui. Hein. C'est pas forcément un matériau extrêmement inflammable, si c'est géré. Mais en fait, ce test incendie aurait pu être décalé de 24 heures, ce que demandait Stéphane.
2: Gilles Mézas, merci. C'était Paroles d'Assaut, une émission de Gisèle Billan
1: et Didier Blond.
2: Mixage Jérôme Aubin.
1: Montage Sarah Rodriguez.
2: Aujourd'hui, l'association Le Normandie
1: recevait Gilles Mézas.
3: Merci.
2: Merci à vous.
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1: Bonjour à toutes et à tous, bienvenue dans Paroles solidaires. Aujourd'hui, nous prenons la direction du Liban, un pays qui traverse depuis plusieurs années une succession de crises économiques, sociales et sécuritaires aussi, qui fragilisent profondément la population. Derrière les chiffres et les actualités que nous entendons parfois dans les médias, il y a des familles, des enfants, des personnes âgées qui luttent chaque jour pour accéder à l'alimentation, aux soins ou tout simplement à des conditions de vie dignes. Pour nous aider à comprendre cette réalité à l'intérieur, nous recevons aujourd'hui André Isidio de Mello, directeur d'ADRA France. Bonjour André.
2: Bonjour.
1: Merci d'être avec nous. Donc vous vous êtes rendu récemment au Liban pour soutenir les équipes d'ADRA Liban sur place et puis découvrir au plus près les besoins humanitaires ainsi que les réponses mises en œuvre auprès des populations les plus vulnérables. Alors André Isidio de Mello, aujourd'hui quels sont les besoins humanitaires au Liban si on devait faire un petit point sur la question et sur la situation ?
2: Aujourd'hui, les besoins les plus urgents concernent l'alimentation, l'accès à l'eau potable, l'hygiène, la protection et les articles essentiels du quotidien. Parce qu'il y a quand même une partie très importante de la population. Ces chiffres varient beaucoup selon les vagues de la situation sécuritaire et des attaques. Mais il y a quelques semaines, nous étions à plus d'un million. Donc là, aujourd'hui, ces chiffres vraiment oscillent. Mais pour un pays avec moins de 6 millions d'habitants, avoir plus d'un million de déplacés, c'est énorme.
1: C'est 20% de la population.
2: Donc c'est vraiment une partie très importante de la population qui est obligée de laisser leur maison, leurs moyens de subsistance et de partir dans d'autres lieux plus sûrs pour des raisons de sécurité.
1: On va pas revenir sur le contexte parce que les médias en parlent très souvent de ce qui se passe avec les attaques israéliennes sur le pays, sur le sud Liban, mais aussi sur Beyrouth. Et vous-même, quand vous y étiez, vous avez vécu en fait ces attaques. Vous pouvez nous en parler un peu et nous dire comment ça se passe sur le terrain quand on est confronté à cette situation.
2: Tout à fait. Je suis arrivé le 7 avril, donc c'était la veille des attaques du 8 avril. Donc nous avons dans 10 minutes eu plus de 100 attaques un peu partout, y compris dans la ville de Beyrouth. Je pense autour des 350 personnes qui étaient tuées. Donc c'était vraiment un des jours les plus meurtriers de ces attaques. C'était une situation assez exceptionnelle. Nous attendions à en cesser les feux et finalement c'était bien le contraire qui est arrivé. Nous avons vécu ça en essayant de répondre au mieux aux besoins. Et heureusement, l'équipe d'ADRA sur place n'a pas été touchée, mais beaucoup des populations ont perdu la vie dans ces contextes-là. Donc nous avons réagi comme nous étions, nous avons continué le travail.
1: Donc ça veut dire que c'est arrivé en pleine journée.
2: Oui, tout à fait.
1: Et vous étiez au bureau et puis d'un coup, vous avez entendu des bombardements qui arrivaient un peu partout, c'est ça ?
2: C'est ça, on était à la salle des réunions et on a entendu des bruits et après, très vite, nous avons appris qu'est-ce qui s'est passé et même reçu des images, des attaques un peu partout au pays, y compris dans la partie plus proche de la capitale où nous étions.
1: Et alors, quand c'est comme ça, vous avez un endroit où vous abritez ou quels sont les réflexes ?
2: Là, on n'avait pas, c'était très rapide. Quelquefois, quand il y a une attaque ciblée dans une région, il y a des informations qui circulent. Ça peut être quelques heures en avance ou même un jour en avance. Et qui demande à la population de quitter ces territoires. Donc là, c'était pas le cas. Donc nous avons juste attendu, en espérant qu'il y ait
1: sans savoir combien de temps ça allait durer en réalité.
2: C'est ça. Finalement, c'était assez rapide. Ça a été très intense dans une période très courte. Nous avons été épargnés, mais pas d'autres.
1: J'espère que le reste de votre voyage humanitaire s'est déroulé plus tranquillement que justement le lendemain de votre arrivée, où vous avez été exposé à ce genre de situation régulièrement pendant votre séjour. Vous y êtes resté un mois, je crois.
2: Tout à fait. J'ai été déployé en soutien de l'équipe des réponses d'urgence au Liban pendant un mois. Après cela, nous avons eu des discussions, des cessez-le-feu qui ont calmé la situation, notamment où nous étions, mais pas au sud. Au sud du pays, les attaques et les conflits ont continué tout le temps. Et la plupart du temps, dans cette période d'un mois. Nous avions toujours des drones qui circulaient.
1: Vous voulez dire que vous aviez des drones au-dessus de votre tête en permanence ?
2: Oui, tout à fait. On ne voyait pas tous les ans, parce que les drones sont souvent très élevés en hauteur, mais on les entend.
1: Ils sont là, quoi.
2: On les entend.
1: Et vous ne savez pas trop ce qui va arriver avec
2: ces
1: drones ?
2: Oui, en fait, il y a plusieurs types de drones. Il y a des drones de surveillance. C'était ceux-là qu'on entendait. Mmh. Il y a des drones d'attaque. Heureusement, on entendait la plupart du temps, c'est que des drones de surveillance. C'est des drones qui restent en train de faire des cercles, juste pour filmer et observer la situation.
1: Et alors, André Zidio de Mello, est-ce que vous pouvez nous dire pourquoi est-ce que vous avez choisi de vous rendre au Liban dans une période aussi dangereuse ?
2: En fait, ADRA, dans les réseaux, hein, qui est présent dans plus de 100 pays au monde, a un fonctionnement avec des équipes de réponse d'urgence. Donc là, l'équipe d'urgence au Liban a été formée, mais l'équipe nationale a vu qu'il y avait besoin d'un renfort pour des fonctions dans la planification et dans la communication. Donc, ils ont demandé que des personnes, des ressources supplémentaires avec ces compétences puissent être déployées pour venir en soutien. Il y a un pool de personnes qui sont formées pour pouvoir répondre dans des cas d'urgence comme cela. Et quand j'ai vu qu'il y avait cet appel, vu qu'ADRA est un partenaire de long terme avec le Liban et vu que je me sens quand même touché par ces situations et j'aime pouvoir contribuer d'une manière pratique quand je peux, je me suis aussi présenté comme étant disponible. Donc, ADRA Liban, avec ADRA International, ont choisi les personnes qui ont postulé et j'ai été retenu pour contribuer là-bas.
1: Donc, pendant un mois. Est-ce que vous pouvez nous rappeler comment s'appelle justement ce programme de soutien d'un bureau à l'autre ?
2: On appelle ERT, donc Emergency Response Team. Donc, ça, c'est l'équipe qui va répondre à l'urgence sur place. Et si la crise dépasse les capacités habituelles du pays, l'équipe locale, elle peut demander un renforcement et cela s'est fait avec un déploiement des personnels supplémentaires. Donc normalement, ils vont définir quelles sont les compétences qu'ils ont besoin et normalement, les déploiements sont faits sur une durée courte, donc un mois ou deux mois, avec des profils choisis selon les besoins.
1: Alors donc, on a pris un peu de temps pour que vous puissiez nous partager votre vécu là, sur place au Liban. Vous avez aussi contribué à l'installation ou la mise en place de projets où vous avez en tout cas apporté votre contribution dans,

0: bancaires, mais avec ces cartes, on ne peut qu'acheter des denrées alimentaires.
1: Comme à chaque restaurant.
0: Chaque restaurant, d'accord. Voilà. Mais ils vont dans les supermarchés, ils vont acheter les denrées alimentaires qu'ils ont besoin. Et c'est soutien pour plus de 1000 ménages, donc autour des 4900 personnes, pendant 3 mois. Et ces personnes vont pouvoir accéder parce qu'ils sont déplacés, donc ils ont quitté leur maison, ils ont quitté leurs moyens de subsistance. Et ces projets, ils visent les personnes qui ne sont pas hébergées dans des abris organisés. Parce qu'il faut expliquer que parmi ces millions de personnes qui ont été déplacées, il y a une partie qui arrive à rentrer dans des abris organisés par les gouvernements. Et cette partie-là va recevoir souvent des repas chauds qui sont aussi organisés par des organisations humanitaires. Dans notre analyse, nous avons vu qu'il y avait quand même une couverture assez importante de la population qui était dans des abris d'urgence. Et donc, nous avons ciblé les populations qui étaient en dehors de ces abris-là. Donc, c'est des personnes qui soit sont sous tente, soit ont trouvé un local qui peuvent l'accueillir, mais ils ont perdu leurs moyens de subsistance. Donc, nous avons visé cette population-là. Et vu que la région de Beyrouth est autour, dans la région du Mont Liban, ils avaient quand même un marché qui fonctionnait, il y avait des commerces qui fonctionnaient. Donc, on a utilisé ces mécanismes, des bons d'achat, pour que les personnes puissent acheter elles-mêmes ce qu'ils ont besoin.
1: Et puis donc, vous avez eu d'autres projets aussi, hein, dont un projet d'aide médicale d'urgence.
0: Tout à fait. Nous avons notre projet d'aide médicale d'urgence pour soutenir les personnes qui parfois ont des maladies chroniques, qui ont quitté leur maison et donc doivent continuer ces traitements et ne peuvent pas parce qu'ils n'ont pas les médicaments, ou etc. Et aussi, dans ces mêmes projets, on a une composante des soutiens psychosociaux pour aider cette population qui a passé par des situations très difficiles et qui ont besoin d'un support de ce type-là.
1: Et là, on est aussi plutôt dans la région du Mont Liban, hein, c'est ça?
0: Tout à fait, dans la région proche de la capitale et dans la région du Mont Liban.
1: Et puis, il y a une autre zone aussi géographique du Liban où vous intervenez, qui est la vallée du Beka, et là, avec un autre projet.
0: Tout à fait, c'est le troisième projet dans cette vallée. Donc là, c'est une région déjà assez différente. Nous avons un climat plus froid pendant l'hiver. Donc, pour cette région-là, nous avons préparé un projet d'aide multisectorielle, donc dans les Beka et Baalbek et Helmel, qui vise bénéficier des ménages avec des distributions alimentaires, des kits d'hygiène et aussi des kits d'hivernage. Ça, c'est très important pour cette région. C'est une région qui est plus froide, plus sec. Donc, pour aider ces populations vraiment dans cette période, ce projet-là, il est prévu de commencer vers septembre, octobre. C'est un projet qu'on n'est pas certain de pouvoir les faire. Donc, ça dépend de la validation du bailleur, mais nous avons confiance que nous allons pouvoir les mener à bien.
1: Alors, André Zidio de Mello, quel appel vous avez envie d'adresser sur cette antenne pour soutenir l'aide humanitaire en ce moment au Liban?
0: Donc moi je suis de retour en France, hein. Je continue à travailler ici à ADRA France, mais l'équipe d'ADRA Liban continue à travailler dans des conditions parfois difficiles. Si vous voulez contribuer à la réponse d'ADRA en France, mais aussi au Liban, vous pouvez les faire avec un don mensuel, ou sinon vous pouvez faire un don au fonds d'urgence d'ADRA, qui est le fonds que nous privilégions lorsque nous avons à débloquer des sommes pour soutenir ces projets. Vous pouvez aussi sensibiliser votre entourage, parler de ces situations partout au monde, et pourquoi pas de ce qu'ADRA fait pour aider les personnes vulnérables.
1: Voilà, merci André Isidio de Mello d'avoir partagé avec nous ce témoignage et puis aussi ce regard de terrain sur la situation au Liban. Cette émission nous rappelle qu'au-delà des frontières et de la distance, les souffrances humaines nous concernent tous au fond. Elle nous rappelle aussi que la solidarité n'est pas seulement une idée ou un sentiment, mais qu'elle se traduit par des actions concrètes, apporter de la nourriture, des soins, un soutien matériel, mais aussi de l'espérance à celles et ceux qui traversent ces épreuves-là dont vous venez de nous parler, André. Si vous souhaitez soutenir l'action d'ADRA auprès des populations touchées par les crises au Liban et dans d'autres régions du monde, n'hésitez pas à vous tourner bien vers le site internet d'ADRA, adra.fr, dans la rubrique « Faire un don ». Merci de votre fidélité à Paroles Solidaires. Prenons soin les uns des autres et continuons à faire vivre cette solidarité qui change des vies. Merci pour votre action, André, au sein d'ADRA. Et à très bientôt pour une nouvelle émission de Paroles Solidaires.
0: Merci à vous de l'opportunité.
1: Merci, au revoir.

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2: Bonjour Daniela.
3: Bonjour Joël.
2: Nous avons, tout au long de ces dernières émissions, raconté l'histoire de Jacob, de ses fils, de Joseph, qui nous a occupé pas mal de temps. Et nous arrivons maintenant à un moment où Jacob, le patriarche, vient de quitter ce monde, mais en laissant 12 fils à la tête de son héritage. Alors, comment se continue la suite de l'histoire?
3: Le deuxième livre de la Bible s'appelle le livre de l'Exode. Et là, c'est la suite de l'histoire, c'est-à-dire la descendance de Jacob. Ses 12 fils vont avoir des enfants, ils se multiplient. Et comment est-ce qu'ils vont vivre en Égypte? Est-ce qu'ils pourront éternellement vivre en Égypte ou est-ce qu'il y aura un changement? C'est-à-dire, c'est la suite de cette histoire qui vient de commencer. Mais il est vrai que la descendance d'Abraham se multiplie énormément et ça posera problème aux Égyptiens.
2: Toute cette histoire est racontée des origines jusqu'à l'époque de Moïse dans ce qu'on pourrait penser être un seul grand livre et peut-être un seul auteur. Est-ce que on sent cette continuité dans l'écriture ?
3: Tout à fait, c'est-à-dire il y a vraiment une suite de l'histoire. On commence avec le livre de la Genèse, les origines de l'humanité, ensuite les patriarches et les fils de Jacob. Et ensuite, dans le livre de l'Exode, on parle de ce peuple, parce que la descendance d'Abraham est devenue un peuple. Ce peuple qui vit en Égypte, et comme Dieu l'avait déjà annoncé à Abraham, ce peuple serait là pendant 400 ans. Et après, il y aura une suite de l'histoire. Comment est-ce que ce peuple va grandir? Qu'est-ce qu'il va vivre? Et ensuite, on aura vraiment toute la suite de l'histoire.
2: Alors, vous dites qu'il y a donc plusieurs livres qui le racontent. Donc, on a déjà examiné la Genèse. Maintenant, on va faire l'Exode. Il y aura d'autres livres. Ces livres-là, c'est un découpage qui est fait pour notre facilité ou est-ce que c'est un seul grand livre décliné en plusieurs volumes?
3: Moi, je dirais c'est une continuité, c'est une unité, mais quand même, il y a quand même des unités logiques. Hein.
2: Oui, comment s'appelle cet ensemble?
3: On l'appelle le Pentateuque. Penta pour cinq.
2: Et oui.
3: Parce que ce sont les cinq livres qui jettent les bases pour toute la Bible, en fait. C'est toujours... Là, il y a les événements qui feront référence pour le reste de l'histoire biblique.
2: Cette période s'étend sur de nombreuses années, des centaines d'années même.
3: Oh, bien sûr. Je dirais que les débuts de l'histoire de l'humanité sont racontés par le livre de la Genèse. Et après, il y a des siècles qui s'écoulent. Hein. C'est pas forcément... tous les livres ne racontent pas forcément le commencement de l'histoire de l'humanité. Hein. C'est le livre de la Genèse. Et après, c'est le vécu de l'humanité, en fait. Ce peuple qui est appelé par Dieu pour servir, pour devenir une bénédiction pour toute la terre. Comment Dieu va restaurer ce que l'homme avait perdu en Éden? Qu'est-ce qu'il va faire pour rétablir l'homme dans sa dignité?
2: Alors donc, il y a toute cette histoire qui reprend une histoire concrète, des événements qui ont eu lieu, des événements historiques ou des grands traits de la vie et des caractères des principaux personnages. Les auteurs de ce livre-là, est-ce qu'ils sont identifiés?
3: Ça pourrait être Moïse qui a écrit les cinq livres, le Pentateuque.
2: C'est attribué à Moïse, oui.
3: Tout à fait, parce que en fait, c'est lui qui sera la tête du peuple lorsqu'il est libéré de l'Égypte. On va le voir bientôt. Et c'est lui qui a probablement écrit ce livre et qui a tracé l'histoire de l'humanité et bien. Du peuple.
2: Très bien. Alors, nous avons donc vu que ces livres racontent vraiment toute l'histoire du commencement. Et on arrive, après cette histoire sur les patriarches, que sont Abraham, Isaac et Jacob, les fils de Jacob, qui viennent de s'installer grâce à l'histoire de Joseph, du fait que les tribus issues de Jacob manquaient de nourriture, ils sont allés la chercher en Égypte, là où était Joseph, l'intendant du Pharaon.
3: Oui, tout à fait.
2: Alors, il se retrouve en Égypte et ben voilà, donc il continue, il croise. Qu'est-ce qui se passe pour cette tribu, on ne va pas dire encore un peuple, mais cette tribu qui est installée là?
3: Tout à fait, ils sont installés à Goshen et le pharaon qui a connu Joseph meurt. Il meurt et son successeur ou les successeurs ne connaissent plus mon Joseph et il y a la tribu à Goshen et en fait les Égyptiens décident de rendre cette tribu esclave, ce peuple esclave, parce que ils ne connaissent plus Joseph et voilà, il y a des Hébreux, des étrangers sur notre terre et ça leur pose problème.
2: On peut aussi imaginer que le premier ministre, si je peux l'appeler comme ça, est un étranger. Oui. Et peut-être que les pharaons suivants disent, mais bon, le pouvoir nous appartient. Et puis, ils n'ont pas en effet connu la relation qu'avait Joseph avec le roi de son époque, mais avec le pharaon de son époque, mais ils décident de reprendre, de chasser, je ne sais pas s'ils l'appellent l'usurpateur, mais en tout cas, le peuple juif, le peuple hébreu, n'est plus vraiment en odeur de sainteté, si je peux dire, dans cette terre.
3: Oui, tout à fait. Et en plus, ce peuple devient grand. Ils sont nombreux.
2: Ah oui.
3: Et aussi la peur, hein, la peur de l'autre, de l'étranger, et la peur d'être envahi par une tribu qui est étrangère.
2: Oui.
3: Et en plus, cette tribu garde des troupeaux, et c'était une honte pour les Égyptiens, qui n'étaient pas des bergers. Hein.
2: Ah.
3: Et il y a vraiment aussi une différence de culture qui crée des tensions entre les deux peuples, en fait.
2: Alors, comment va se résoudre cela? Puisque vous avez tout à l'heure évoqué le mot esclavage. Ils vont réellement devenir esclaves, concrètement, c'est-à-dire serviteurs sans être payés, de l'administration du pharaon?
3: Tout à fait, tout à fait. J'aimerais lire peut-être quelques versets qui décrivent cette situation.
2: Donc, nous sommes dans le livre de l'Exode.
3: Exactement, au chapitre 1. Et là, au verset 13, il est dit « Alors, les Égyptiens réduisirent les enfants d'Israël à une dure servitude. Ils leur rendirent la vie amère par de rudes travaux en argile et en briques, et par tous les offrages des champs. Et c'était avec cruauté qui leur imposait toutes ces charges. »
2: On parle de briques et de paille, c'est-à-dire c'est la fabrication traditionnelle des briques et c'est un travail qui se fait dans les champs, qui se fait avec de la boue, c'est un travail dur et pénible, on confie ça aux Hébreux.
3: Tout à fait, tout à fait, on les rend esclaves et c'est apparemment à travers cet esclavage qu'on va bâtir les bâtiments en Égypte, hein, les pyramides, les bâtiments splendides qu'on connaît jusqu'à l'heure actuelle.
2: Oui.
3: Et il y a tout ce peuple qui est nombreux et qui sert d'esclaves.
2: Alors on arrive à un moment un peu plus loin au paroxysme de cette haine envers ce peuple, puisque le pharaon va avoir des actes très durs envers ce peuple.
3: Comme le peuple devient nombreux, il a peur, il a très peur, et il ordonne aux femmes et aux sages-femmes de tuer le bébé quand il s'agit d'un garçon. Parce que le pharaon, les Égyptiens ne veulent plus que ce peuple se multiplie à l'infini, et c'est pourquoi tous les garçons devront être mis à mort.
2: Donc une loi est passée pour que tous les garçons soient mis à mort chez le peuple des Hébreux.
3: Tout à fait, tout à fait.
2: C'est une tragédie.
3: Tout à fait, c'est une loi très dure qui révèle le caractère, la mentalité des Égyptiens à l'époque, c'était cruel. Hein. On a vraiment tué les bébés, les garçons, et c'était une mesure pour endiguer la multiplication de ce peuple.
2: Quand je lis le texte, je suis un peu étonné parce que je vois, quand vous aiderez les femmes des Hébreux à accoucher, regardez bien l'enfant qui naît, si c'est un garçon, tuez-le. Si c'est une fille, laissez-la vivre. Mais cet ordre est donné aux sages-femmes.
3: Oui.
2: Aux sages-femmes, qui sont donc, on va dire, avec des mots modernes, les infirmières de notre époque, on connaît les sages-femmes, qui font le métier de mettre au monde, un des plus beaux métiers du monde, de mettre la vie au monde, et on leur demande de tuer ce qu'elles mettent au monde. C'est incroyable de demander ça à des femmes.
3: Tout à fait.
2: C'est même pas un acte guerrier, je veux dire, c'est pas un acte d'un soldat avec une épée, c'est la femme qui met à jour, qui met au monde l'enfant qui vient de naître, qui doit être mis à mort.
3: Tout à fait, tout à fait. C'est un paradoxe, comme vous l'avez dit, parce que les sages-femmes mettent au monde le bébé c'est-à-dire elles aident à procréer la vie, hein, pour, oui. Vraiment, pour qu'il y ait la vie, et là, elles doivent tuer. Et pour une femme, c'est pas évident de tuer, hein, c'est pour, d'accord, pour des guerriers, on comprend, mais pour une femme...
2: Déjà même pour les guerriers, moi je comprends pas.
3: D'accord, ça, c'est, oui, c'est vrai, hein, c'est quand même un acte violent et anormal, ça, en fait, oui. Anormal. Hein. Et là, les sages-femmes doivent exécuter l'ordre, mais ce sont des sages-femmes hébraïques, hébreux, et elles disent, d'accord, les femmes hébreux sont très, très, très, très fortes, et elles n'ont pas besoin des sages-femmes, et quand nous venons, elles sont déjà accouchées. Et c'est pourquoi on ne peut pas tuer les bébés. C'est-à-dire, il y a aussi beaucoup d'intelligence dans le cœur de ces femmes, c'est-à-dire... Elles n'exécutent pas forcément l'ordre du pharaon.
2: Donc elles arrivent à échapper à l'ordre, mais alors pharaon est contrarié, qu'est-ce qu'il va faire?
3: Oui, tout à fait, là, il s'effraie, il est fâché, mais...
2: Ces ordres, en tout cas, ne sont pas exécutés, et les enfants continuent à grandir et à naître.
3: Tout à fait, mais là, il va faire à ce que l'ordre soit exécuté, et tous les bébés, garçons, seront mis à mort, parce que il y a une famille qui aura un fils, et la mère de cette famille va cacher ce fils, et ça montre que les Égyptiens ont quand même su à mettre à mort les garçons. C'était quand même dangereux d'avoir un garçon, parce qu'on peut les mettre à mort même plus tard, hein, c'est-à-dire pas forcément
2: quand on compte. Exactement. Et alors donc, il y a une famille qui va trouver une astuce pour échapper, pour que son enfant échappe à la mort. Et qu'est-ce que ce sera ?
3: La mère de ce petit garçon est très intelligente et elle cache son bébé pendant plusieurs mois, en fait. Et quand ce bébé qui s'appelle Moïse, quand ce bébé devient plus grand, elle le cache dans une corbeille. Oui. Parce qu'il y a le Nil, le fleuve qui traverse l'Égypte, oui. Et il va cacher son bébé dans cette corbeille qu'elle met sur le fleuve, dans les joncs et tout, oui. Ça, bien caché. Et là, le bébé va survivre grâce aussi à un événement qui sera là, c'est la princesse de la cour égyptienne.
2: Donc la fille du pharaon.
3: Tout à fait. Oui. Elle se promène au bord du fleuve, oui. Et elle entend crier un bébé. Oui. Et là, elle découvre la corbeille avec Moïse.
2: Et, qui est dans son berceau et qui s'agite et qui pleure.
3: Tout à fait. Et c'est une jeune femme qui a pitié. Elle est émue de voir ce bébé, de voir cette stratégie d'une mère désespérée. Oui. Et elle aura pitié. Et même la sœur de Moïse, du bébé, et sur le bord du Nil pour protéger la petite corbeille. Et là, Myriam, elle s'appelle Myriam, cette fille se dirige vers la princesse égyptienne. Et là, l'histoire se dénoue, en fait, parce que la princesse veut que ce garçon vienne à la cour égyptienne pour qu'elle puisse l'élever, en fait. Elle veut avoir ce bébé, mais à partir d'un certain âge, et... elle confie ce bébé à la mère pour que la mère s'élève jusqu'à un certain âge et après elle voudrait... Exactement.
2: Ça veut dire que, humour de la situation, la mère qui se sépare de son enfant parce que sinon il va être tué, devient la nourrice sans qu'on sache que c'est sa vraie mère.
3: Oh, oui, en quelque sorte.
2: C'est étonnant.
3: Exactement. Mais son intelligence a pu... sauver la vie de son bébé, et ce garçon qui grandit sera à la cour égyptienne, sera éduqué par la fille de Pharaon.
2: Donc comme s'il était le fils de Pharaon.
3: Exactement.
2: Le fils de la fille de Pharaon, plutôt.
3: Oui, plutôt. Oui, c'est son nom, c'est en fait son grand-père, hein, le Pharaon.
2: On pourrait le dire comme ça. Oui. Eh bien, voici une destinée hors du commun. Donc c'est l'histoire de Moïse, on en avait déjà entendu parler, la tradition le rapporte. Mais voici la véritable histoire de Moïse, en tout cas de sa naissance et de la façon miraculeuse dont il a été sauvé. Eh bien, nous allons nous quitter sur cet premier épisode de la vie de Moïse, déjà fort original, et nous nous retrouverons la semaine prochaine.
3: La semaine prochaine, oui.
2: À bientôt, Daniel.
3: À bientôt.

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0: Bienvenue pour cette émission de Vers d'autres cieux. J'ai le plaisir de recevoir à ce micro Pierre Péchou. Bonjour.
1: Bonjour Oscar, chers auditeurs, bonjour.
0: Alors vous êtes chroniqueur télé, radio, vous êtes aussi pasteur. Les auditeurs vous connaissent d'ailleurs, puisque vous intervenez très régulièrement ici. Vous nous invitez à la réflexion en nous arrêtant sur un passage de la Bible. Aujourd'hui, c'est un extrait de la lettre de l'apôtre Paul aux Philippiens que vous nous proposez de prendre.
1: C'est un passage qui se situe au début du chapitre 2 que je vais vous lire. Ce sont les versets 3 et 4. Paul dit « Ne faites rien par ambition personnelle ni par vanité. Avec humilité au contraire, estimez les autres supérieurs à vous-même. Que chacun, au lieu de regarder à ce qui lui est propre, s'intéresse plutôt aux autres. »
0: Alors ce texte, Pierre Péchou, nous propose en quelque sorte des valeurs de vie.
1: Alors on va trouver chez l'apôtre Paul deux types de discours, en tout cas d'écrits. Il va faire une démonstration se fondant sur Dieu, son existence, sur ce qu'il a fait. Il va se centrer sur le personnage de Jésus. On va être dans ce cas-là dans des passages plus théologiques où Paul explique en fait que Jésus est venu vivre parmi nous, qu'il est mort sur la croix, qu'il est ressuscité. Et puis une fois qu'il a expliqué ce que Dieu fait pour nous, à travers ce que je viens de dire, il va passer à des passages qui sont des applications pratiques, éthiques, morales, on va dire. La conséquence de l'existence de Dieu vous amène à vivre telle et telle chose. Et là, vous avez raison, on est dans ce type de discours. Mais si les personnes sont intéressées par lire ce qu'il y a juste avant et juste après, on verra que ces conseils sont entourés par le personnage du Christ et par ce qu'il a fait pour nous, en fait. La conséquence de l'existence de Dieu et de la mission de Jésus est « ne faites rien ». Par ambition personnelle, et la suite du texte, je ne le relis pas.
0: Donc en fait, ça nous amène à considérer notre prochain d'une autre manière.
1: Et effectivement, on pourrait vraiment, comme j'ai lu ces deux versets, ne plus parler de Dieu, prendre ça comme des conseils qui seraient des conseils de psychologie positive. Voilà, c'est l'expression qui passe par mon esprit. Mais parce que c'est dans la Bible, et parce que je sais que la Bible est inspirée, eh bien, je vais pouvoir mettre ma confiance dans ces conseils qui nous sont donnés par Paul. Et ce que je trouve intéressant, et j'ai eu l'occasion de le dire plusieurs fois à ce micro, j'aime beaucoup cette expression, les lois de Dieu, les conseils de Dieu sont toujours des lois de vie, des conseils de vie. Quand je dis ça, je parle d'épanouissement de notre vie. En fait, ça va participer à notre bonheur et au bonheur de l'autre. Puisqu'effectivement, on va s'intéresser à l'autre, ça va participer à l'épanouissement de l'autre. Mais quelque chose qui est bien, qui est super, c'est que aussi, en conséquence, nous allons être beaucoup plus épanouis.
0: Pourquoi est-ce qu'on nous invite à les considérer comme supérieurs, pas simplement égales à nous-mêmes ?
1: Oui, je pense qu'on pourrait trouver d'autres passages dans la Bible où on arrivera à trouver des passages et à prouver effectivement que personne n'est supérieur à l'autre et qu'aux yeux de Dieu, nous sommes tous égaux et entre nous, nous sommes tous égaux. En fait, qu'est-ce que Paul veut dire lorsqu'il dit supérieur à vous-même, eh bien, il l'explique dans le verset suivant, que chacun, au lieu de regarder ce qui lui est propre, s'intéresse plutôt aux autres. Je pense qu'il faut comprendre de cette façon le supérieur à vous-même. Simplement, ce que Paul nous dit, ce que moi, je le traduirai en d'autres termes en disant, essayez de vous décentrer de vous-même. On est centré sur nous, parce que la vie aussi peut-être le réclame. Notre travail, la nécessité d'avoir un travail, de penser à soi, à sa famille, fait qu'on est beaucoup centré sur soi et sur les problèmes qu'on peut avoir dans le quotidien. Et on n'a pas le temps de penser aux autres. Et là, ces lois de vie dont je parlais tout à l'heure, ici, c'est décentrez-vous de vous-même, posez votre regard sur l'autre, intéressez-vous à l'autre. Et dans l'action que vous mènerez vers l'autre, en fait, vous vous épanouirez vous aussi.
0: Donc c'est plus de solidarité, plus de fraternité en quelque sorte.
1: Et je pense qu'il faudrait inviter chaque auditeur à voir comment il le comprend. C'est peut-être relativiser ses problèmes par rapport aux problèmes des autres. C'est régler certains de ses problèmes en s'occupant des problèmes des autres. C'est être dans des dynamiques de vie. Pardon de répéter cette formule aussi souvent, mais c'est aussi que parfois, en étant centré sur soi-même et sur ses problèmes, on ne trouve pas de solution. Et en se décentrant de soi-même et en allant vers les autres, eh bien, ça règle aussi des problèmes. Peut-être ça vaut le coup d'essayer, même si on n'est pas convaincu pleinement, de se dire, allez, je vais regarder un peu l'autre, et puis m'intéresser à lui, l'aider, et peut-être même simplement dans des actions bénévoles, dans des actions associatives, tourner vers l'autre, vers l'aide à la personne, eh bien, je vais m'épanouir et trouver la vie, en fait, peut-être beaucoup plus légère qu'elle ne peut l'être si je reste centré sur mes problèmes.

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Bonjour, et bien nous voici en compagnie d'une djeli mousso, c'est-à-dire une griotte du Mali, une voix magnifique, vraiment superbe, comme c'est si bien d'ailleurs nous en offrir ce pays. J'ai nommé Ma Damba.

Alors, Madame Ba, elle a été élevée dans la tradition des musiques de louanges et des grandes épopées mandingues, et elle vit en France depuis d'ailleurs de nombreuses années maintenant. Elle s'est produite sur de

la tradition familiale se perpétuant, eh bien, Madame Ba s'est entourée pour cet album de trois de ses enfants. Alors, on trouve Gimba Kouyaté à la guitare, ainsi que Sira Tunkara et Woridio Tunkara pour les chœurs.

dans la chanson qui va suivre, Madamba nous dit, vous savez, les enfants les plus beaux, ce sont ceux qui écoutent les conseils des parents. Voilà qui est intéressant. Et puis elle nous dit aussi, si tu te moques des infirmes, il faut te mettre en tête que tu es en train de te moquer de leur maladie.

Alors, une petite dernière avant de se quitter, et puis aussi pour préciser qu'entre autres instruments, on peut entendre aussi sur cet album la contrebasse de Jean-Jacques Avenel et le ngoni de Mamadou Diabaté. Voilà, je vous laisse une petite dernière fois en compagnie de Madamba et sa superbe voix, et je vous donne rendez-vous la semaine prochaine. Au revoir.

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3: Eh bien, aujourd'hui, nous sommes au MUMA du Havre avec Géraldine Lefebvre, qui est directrice du MUMA et qui est également la commissaire de l'exposition, magnifique exposition Monet au Havre, qui est présentée jusqu'au 27 septembre 2026. Géraldine Lefebvre, bonjour. Merci de nous accompagner dans cette visite. Nous allons nous régaler puisque nous allons nous promener dans les œuvres et puis nous allons aussi décrire les tableaux, nos préférés.
4: Bonjour et merci de cette invitation. Je suis très heureuse de vous présenter cette exposition sur laquelle j'ai travaillé pendant de nombreuses années avec mes co-commissaires, hein, puisqu'il y a également Michael Debris à mes côtés et également Pascal Perrin, historien de l'art qui travaille sur Monet aussi depuis de longues années.
3: Alors approchons-nous si vous le voulez bien de ce petit mur, j'allais dire un petit mur à la Boudin, où vous avez fait un accrochage très serré de très jolis facsimilés des dessins de Monet. Il est très jeune à cette époque.
4: Oui, absolument. Ce sont des facsimilés des deux premiers albums de dessins d'Oscar Claude Monet qu'on présente. On présente les originaux juste à côté. Hein.
3: Oscar, c'est son pseudo.
4: Oscar, c'est son premier prénom. Oscar Claude Monet. Mais au moment où il commence à dessiner, il a 15 ans, pendant cet été 1856, et à ce moment-là, il signe au point Monet. C'est-à-dire avec son premier prénom. Et ce qui est passionnant, c'est que dans cette exposition, on va le voir s'affirmer en tant qu'artiste et prendre une position où il va affirmer en fait son deuxième prénom. On va le voir arriver, ça va être d'abord C. Monet, ensuite CL et ensuite Claude Monet.
3: Voilà. Oscar, c'était ringard à l'époque ?
4: Peut-être un peu ringard, mais en tous les cas, il va abandonner. Oui, c'est assez à la mode aujourd'hui, mais il va abandonner ce premier prénom pour utiliser le deuxième, son deuxième prénom.
3: Alors, il va croquer la campagne beaucoup, beaucoup. Il va faire des études, une sorte d'études documentaires avec cet arbre ou avec ce rocher qui est réalisé à la mine de plomb, enfin, ce
4: absolument.
3: Qu'on appelle à l'époque mine de plomb et qu'on appelle crayon graphite aujourd'hui.
4: Absolument. Donc, tous ces dessins sont faits à la mine de plomb, avec parfois quelques ajouts de craie blanche. C'est toujours de la matière sèche avec Monet. C'est ça qui est passionnant. Également, parfois, une petite pointe de sanguine, mais c'est rare dans les premiers carnets de dessin. Par contre, on peut rencontrer de la craie blanche. Ce sont des dessins qui sont parfois ébauchés, comme ce bateau, où on voit, par exemple, la voile très travaillée, alors que la coque est juste dessinée en un trait très fin. Parfois, ce sont vraiment comme des petits dessins préparatoires pris sur le vif. Parfois, on a des dessins très aboutis, notamment comme ce portrait d'Édouard Perdrieux, qui est titré Édouard Perdrieux, le 10 septembre. Hein. Ce sont des dessins qui sont en général titrés et localisés et également datés. Donc, on peut suivre Monet dans sa trajectoire, dans le paysage havrais. On a également ici un très joli dessin qui représente un jardinier à Graville, sur les hauteurs du Havre. C'est intéressant, une première représentation de jardinier chez Monet. Quand on connaît son amour des jardins, des premières toiles de jardin qu'il va le faire dans la maison de sa tante Le Cadre à Sainte-Adresse, puis ensuite à Gierny. Donc ça annonce en fait la suite de son œuvre. Donc ce jardin est très très précis, très très fini d'ailleurs. C'est un très joli dessin.
3: On voit qu'il utilise plusieurs crayons, plusieurs duretés de crayons. Alors là, je m'adresse aux dessinateurs, à ceux qui aiment particulièrement le dessin. D'ailleurs, n'hésitez pas à venir avec votre petit carnet de croquis et un crayon, parce que ça, c'est autorisé dans les musées, aucun
4: Absolument.
3: Problème. C'est que les techniques mouillées qui sont interdites, mais comme l'aquarelle,
4: oui.
3: comme la peinture,
4: oui,
3: etc.
4: La gouache.
3: Et donc, vous allez pouvoir copier, même si ce sont des facsimilés, évidemment, ce sont des facsimilés d'une très grande délicatesse.
4: Oui, et précision, on a respecté vraiment les tailles de papier, la couleur du papier, également la couleur, bien sûr, du crayon à papier. Donc, on a même les taches du papier hein, qui sont là, donc les taches du temps. Donc, tout est respecté. Et puis, on a une dizaine de facsimilés. Puis ensuite, on a en regard, un petit peu plus loin, les deux originaux. Hein, ces deux albums de dessin qui sont montrés au public pour la première fois.
3: Alors là, moi, je me régale. Je les préfère. Hein.
4: Et oui.
3: Alors, ne vous étonnez pas si vous entendez que ça craque, parce qu'on se promène toutes les deux dans le musée. Donc,
4: oui.
3: Voilà, le parquet craque.
4: Absolument. Et donc voilà, ces deux albums qui sont sous vitrine, un petit peu dans la pénombre, justement pour ne pas atténuer vraiment ni le papier et la couleur du dessin. Donc on a une lumière très tamisée en dessous de 50 lux. Voilà, et on découvre ces dessins, ces deux premiers dessins des deux premiers albums qui sont ensuite dédicacés par Claude Monet à son cher frère. C'est indiqué là, souvenir de jeunesse à mon cher frère, ce 20 septembre 95, Claude Monet. Donc Claude Monet, à ce moment-là, il a pris son deuxième prénom, il signe en tant que Claude Monet, on est en 95, et c'est deux ans après
3: donc,
4: que...
3: Donc il est né en 1840.
4: Né en 1840, arrivé au Havre en 1845, il commence à faire et à dessiner dans le paysage au Havre et dans les environs en 1856, il n'a que 15 ans. Pendant l'été 1856, et ses deux premiers albums de dessin vont être achetés par son frère aîné Léon Monet en 1893 dans une vente au Havre.
3: Pour l'aider
4: Oui, alors à ce moment-là, en 1893, je pense que ce n'est plus pour l'aider. Par contre, Léon Monet va beaucoup aider son jeune frère à ses débuts en achetant beaucoup de peintures. Il va acheter une vingtaine de toiles à Monet, des portraits de famille, des natures mortes, des paysages.
3: On pense à Van Gogh, évidemment, dans ce moment-là.
4: Exactement, c'est comme Théo. Voilà, il va aider son jeune frère, il va le supporter, il va aussi lui permettre de rencontrer des collectionneurs à vrai, des collectionneurs rouennais. Donc c'est vraiment quelqu'un qui va beaucoup, beaucoup compter dans les débuts de l'artiste.
3: Alors, on pourrait continuer encore dans cette salle, puisque il y a les premiers tableaux.
4: Oui, le premier tableau de Monet, ici. Vue prise à Rouel, un tableau peint donc en 1858 pendant l'été.
3: Une grande précision, presque photographique.
4: Presque photographique. D'ailleurs, c'est absolument spectaculaire quand on se rend à Rouel de se rendre compte comme le paysage a peu changé. On retrouve vraiment en ce lieu la marque que vous voyez ici au premier plan, le Rouel. Également cette ligne de peupliers à l'arrière-plan qui se reflète dans les eaux de la rivière. C'est absolument merveilleux. Et on pense notamment à toutes ces grandes séries, et notamment à la série des peupliers que Monet va réaliser en 1891. C'est très fort. On a des verts très puissants, des bleus, des verts foncés, en fait des couleurs. En fait, toute cette campagne vit avec des couleurs, des verts très intenses. D'ailleurs, les critiques de l'époque parleront de ce vert Monet qui étonne, qui détonne à l'époque complètement.
3: Et qui est rehaussé là à droite par cette petite ligne de jaune d'or, ocre, presque jaune de Naples, qui rehausse l'ensemble. En fait, si on supprimait visuellement cette partie-là, pouf, le tableau se casse la figure. Et là, il est totalement équilibré. Il résonne avec les nuages dans le ciel.
4: Oui.
3: Et ce petit personnage.
4: Et le chapeau de ce petit personnage. On retrouve ce jaune d'or également. Donc non, c'est assez, c'est extrêmement bien construit. C'est construit par la couleur. On a ici aussi tout ce jeu sur le reflet, sur cet étang qui annonce déjà l'étang aux nymphéas de Giverny. C'est absolument un premier tableau absolument exceptionnel que Monet va présenter immédiatement à l'exposition du Havre de 1858.
3: Je vois des petits QR codes là. Je me suis laissé dire que Cédric Clapiche avait commenté certains tableaux de l'exposition.
4: Oui, Murmure. Voilà, c'est ainsi que s'appelle cette visite guidée. On se laisse guider par les mots de Cédric Clapiche. C'est très fort. Parce que Cédric Clapiche a réalisé un film merveilleux, donc L'Avenue de l'Avenir, qui a eu un grand succès public.
3: Et
4: ce film magnifique a été réalisé en partie au MUMA. Cédric Clapiche aime l'impressionnisme, l'histoire de l'impressionnisme, aime Monet aussi énormément. Et dans ce film, il rend hommage à toute cette histoire d'impression Soleil Levant. Il rend hommage aussi aux historiens de l'art. Il rend hommage à la recherche. Il rend hommage à des sujets tellement forts. Et voilà, on est très touchés qu'il ait accepté notre invitation à venir découvrir l'exposition au moment de son montage. En fait, Cédric a découvert toute cette exposition Monet-Havre au moment où elle se montait. Et c'est son étonnement face aux œuvres qu'il nous propose aujourd'hui de découvrir à travers ce parcours sonore. C'est très fort.

0: Alors, nous n'avons pas, évidemment, la prétention, Géraldine Lefebvre, de faire visiter l'expo entière aux auditeurs, mais par contre, de leur décrire quelques pièces fortes, soit pour les inviter à venir, les inciter à venir, puisqu'on a jusqu'au 27 septembre, soit pour qu'ils aient l'impression d'avoir un peu visité l'exposition avec vous, puisque vous êtes à l'origine de cette exposition. Alors, nous arrivons devant ce grand portrait en pied. Alors, c'est étonnant parce que peut-être qu'il ne la trouvait pas très jolie. En tout cas, il lui a fait tourner la tête vers le...
1: Alors, oui, effectivement, c'est un portrait de Madame Louis-Joachim Gaudibert, Marguerite Gaudibert, qui est la femme, en fait, du premier mécène de Monet. Les Gaudibert sont des gens qui ont énormément compté pour Monet. Et effectivement, Marguerite est en pied dans un intérieur. Elle se détache sur un fond bleu, un rideau très soyeux. Elle porte une très belle robe.
0: Un taffetas de soie, peut-être.
1: Oui, probablement un taffetas de soie. Elle a aussi un châle merveilleux qui tombe sur ses avant-bras et en fait ce qui est absolument extraordinaire dans ce portrait, effectivement on voit peu son visage, mais c'est plutôt le portrait d'une robe ou le portrait d'une femme bourgeoise qui finalement semble assez perdue dans ses pensées. Elle est dans cet intérieur, alors il y a un très joli bouquet, une très jolie nature morte sur le côté, et on plonge complètement dans les plis de tissu de cette robe parfaitement.
0: Et on dirait même une espèce de mantille qui est posée sur le petit guéridon derrière.
1: Absolument.
0: En bois rehaussé de dorure. On voit aussi la coiffure,
1: le chignon.
0: Le chignon qui a été brossé à grands coups de brosse plate.
1: Oui.
0: Très, très vigoureux.
1: Oui, absolument. Absolument. C'est vraiment un très beau portrait en pied, plus que grandeur nature, je dirais. Ce tableau nous domine. C'est un portrait de salon. Il était présenté au salon et c'est souvent la taille que Monet adoptait pour ses grands portraits de salon. Il va réaliser un très beau portrait aussi de sa femme Camille sur le même modèle, Camille ou la femme à la robe verte, qui est aujourd'hui à Brême et qui est aussi un très très beau portrait féminin.
0: Avant de parler d'autres tableaux de salon qui sont un petit peu plus loin, je pense qu'il va falloir qu'on s'approche de celui-ci qui est tout à fait exceptionnel avec ce petit chien.
1: Oui, mais justement, donc c'est un portrait de Camille, Camille au petit chien. C'est un portrait de 1866. Donc Camille est la première femme de Claude Monet. Ça va être la mère de ses deux enfants. Et surtout, la femme qui va l'accompagner dans ses débuts difficiles, c'est également son modèle favori à ses débuts. Il va beaucoup réaliser de portraits de Camille. Et là, on la voit très souvent, comme on la voit ici dans ce portrait qui vient d'une collection particulière, qui est très rarement, voire jamais, exposé.
0: Et peut photographier. On n'avait pas vu dans les livres celui-ci.
1: Non, absolument. C'est un portrait inédit, en fait. Et vous voyez ici Camille de profil qui se détache sur un fond noir. Son profil, d'ailleurs, se détache énormément. Puis on voit ce regard très pensif, très lointain, qui semble.
0: Vous pensez à la petite Nini de Renoir?
1: Un petit peu, oui.
0: Qui devait s'ennuyer en tant que modèle et qui
1: peut-être
0: est présentée au premier étage.
1: Peut-être, effectivement. L'ennui du modèle. Alors, il y a aussi peut-être cette idée de Camille qui était assez souvent souffrante, fragile aussi de santé. Et on la voit ici comme une annonce un petit peu de ce destin tragique, puisque Camille va mourir après la naissance de son second fils, Michel. Elle va avoir deux enfants, Jean et Michel, et elle va s'éteindre en 1879, alors que les enfants sont petits. Quelque part, voilà, un portrait mélancolique, mais d'une très grande beauté, avec des rouges, des blancs, des noirs, très chatoyants.
0: Oui, Géraldine Lefebvre, vous savez qu'on a déjà un petit quart d'heure de passé, même un peu plus, et qu'on ne va jamais avoir le temps d'arriver jusqu'au bout, jusqu'au merveilleux pastel que vous avez choisi pour
1: l'affiche et le catalogue.
0: On va être obligé de passer sur cette salle magnifique où on a des natures mortes
1: inédites pour beaucoup.
0: Extraordinaire.
1: Des débuts de Claude Monet, absolument, des natures mortes d'une grande beauté, notamment cette nature morte à la carafe pain au vin qui nous a été prêtée par la National Gallery de Washington. Il faut savoir que la plupart des tableaux qui sont exposés ici viennent de loin ou de collections particulières et n'ont jamais
0: été... Ce sont des négociations
1: assez longues, assez compliquées. Et donc, je tiens à le dire parce que venez avant qu'il ne soit trop tard, puisque ces œuvres partiront aux quatre coins du monde. Mais ça, c'est vraiment une nature morte absolument exceptionnelle. que Monet a offert à son maître Eugène Boudin.
0: Michaël Debris, votre co-commissaire, me racontait qu'il accompagnait les œuvres parfois pour les faire revenir ou pour, enfin voilà, quand elles devaient être accompagnées, puisqu'elles ne voyagent pas seules, bien évidemment, dans des camions banalisés. Rien n'est annoncé pour que, évidemment,
1: voilà, on pour la sécurité des œuvres, absolument.
0: Et puis que ça arrive aussi des fois par avion, bien sûr, dans des caissons.
1: Oui, absolument, des caissons hermétiques, des caissons climatiques aussi. Voilà, des caissons qui permettent qu'il y ait le moins de vibrations possible aussi pour les œuvres. On fait tout notre maximum pour qu'elles soient conservées parfaitement pendant le transport. Effectivement, elles sont aussi accompagnées par un conservateur qui veille vraiment à la sécurité des œuvres.
0: Nous arrivons dans cette salle qui est uniquement des caricatures, ou plutôt, à l'époque, on appelait ça portrait-charge.
1: Oui, portrait-charge ou caricature, effectivement, à la fois des notables du art. Donc ces caricatures sont mises en rapport avec des photographies qui sont issues des albums de famille, de la famille Monet. C'est toujours intéressant de confronter le portrait-charge de l'époque, notamment du cousin Paul-Eugène Lecâtre, le cousin de Monet, qui est ici confronté avec une photographie de lui qui se trouve dans l'album familial. Et puis on a également une section consacrée aux portraits-charges parisiens qui ont été réalisés d'après le panthéon de Nadar. Donc là aussi, on confronte à la fois les dessins de Nadar et ceux que Monet va faire ensuite d'après ce panthéon de Nadar qui va être publié dans la presse en 1854. Donc c'est vraiment intéressant parce que là, on a tout le monde politique parisien. On a également les hommes de théâtre. On a aussi les écrivains de l'époque. On a les acteurs. Et c'est tout ce monde de l'époque qui est représenté dans cette section de portraits-charges.
0: Rien à voir d'ailleurs avec les portraits-charges qu'on voit aujourd'hui, ou plutôt les caricatures, ils sont... Alors là, c'est très exagéré, évidemment. On voit les sourcils de cet homme qui sont vraiment comme une casquette au-dessus de ses yeux, mais les déformations ne sont pas si extrêmes que ça, finalement. On les reconnaît bien.
1: Alors, les déformations, elles sont surtout dans le principe de la grosse tête, petit corps. C'est vraiment ce qui va caractériser ces caricatures. Bon, bien sûr, les traits du visage sont quand même un petit peu exagérés.
0: Oui, mais toujours, grand nez ici.
1: Mais voilà, le grand nez, les sourcils un peu proéminents,
0: le grosse
1: fond,
0: tête,
1: la
0: là,
1: grosse tête, bien sûr.
0: Hydrocéphale.
1: Vous avez raison. Et puis, avec quelques ajouts de craie blanche, parfois, pour relever un éclat du nez ou un éclat de l'œil ou encore le col blanc d'une chemise. Mais si vous voulez, ce sont effectivement des portraits-charges très reconnaissables.
0: Parce qu'ils sont faits sur papier bistre, donc ça permet d'avoir de la craie noire et de la craie blanche.
1: Absolument.
0: Arrivons dans cette petite section, avec des murs, des cimaises de couleurs très originales, et je crois que c'est maintenant vraiment votre signature, ici. Ici, on a un bleu nuit profond, juste avant on avait un jaune
1: éclatant, un jaune d'or.
0: Voilà, très très lumineux.
1: Oui, c'est vrai, je trouve que c'est important, peut-être aussi de surprendre le public, de le surprendre dans ce parcours qui est complètement nouveau. J'ai travaillé avec un scénographe, un jeune scénographe qui s'appelle Nicolas Guignot, qui est de Marseille, qui est professeur aux Beaux-Arts et à l'école de Camondo à Toulon. Il a fait déjà des scénographies d'exposition. On ne se connaissait pas avant le projet, et c'est ça que j'ai trouvé passionnant. C'est finalement... Un projet d'exposition, c'est aussi une rencontre avec finalement plein de savoir-faire. Et là, en l'occurrence, on a travaillé les couleurs ensemble, mais on a travaillé aussi le parcours de l'exposition. Nicolas, il est architecte de formation, et son œil a permis aussi peut-être de repenser complètement ce musée dans lequel finalement on a l'habitude de se promener, mais là on le découvre autrement encore. C'est une bonne chose.

0: Nous sommes devant le coucher de soleil qui fait l'affiche, qui est complètement exceptionnel. Alors, tout petit format,
1: mais finalement, petit format et en même temps tellement grand par rapport aux pastels d'Eugène Boudin, les pastels de ciel d'Eugène Boudin qui ont servi de guide à Monet. Et Monet va faire plus grand, plus large, plus coloré. Il va donner encore plus de place au ciel que Eugène Boudin n'en donne. C'est absolument exceptionnel, notamment dans cette série de 1868 qu'il va faire sur le plateau de Caux, et notamment ce coucher de soleil appartient à cette série de 15 pastels. On retrouve systématiquement un bosquet sur le côté droit, qui est plus ou moins gros, une ligne de terre toute fine au premier plan.
0: Le quart inférieur,
1: et les 4/5 de la composition, c'est le ciel. C'est vraiment un travail sur la lumière, là bien sûr sur la lumière du soleil se couchant, mais on peut retrouver aussi un ciel d'orage ici, comme après la pluie, qui est un très beau pastel également qui nous a été prêté par le musée de Denver. Donc voilà, c'est une série tout à fait exceptionnelle, on monte plusieurs exemplaires, et voilà, on est transporté dans ces métamorphoses des ciels de Monet.
0: Il est fait sur papier coloré ?
1: C'est un papier légèrement coloré, effectivement, mais après, c'est la magie du pastel aussi, hein, qui colore entièrement. Là, on a des jaunes d'or, des roses, des marrons. C'est vraiment un pastel d'une grande subtilité de couleur.
0: Pour celles et ceux qui ne connaissent pas bien, le pastel, c'est une poudre, un peu comme décrit un tableau d'école de la maîtresse. Mais c'est beaucoup plus intense en pigments, c'est beaucoup plus dense et en même temps très poudreux. Et si vous vous approchez beaucoup, vous verrez comme une poudre. Oui. Et on peut superposer, mais jusqu'à un certain nombre de couches seulement. Au bout d'un moment, ça n'accroche plus. D'où le fait qu'on choisit un papier avec une bonne accroche. Oui. Et puis qu'on peut avoir sur un papier même noir, on pourrait travailler un papier noir là, et on pourrait très bien avoir des ciels blancs et bleus. Avec une profondeur absolue.
1: Là, ce sont des papiers légèrement teintés, ils sont plutôt bistres. C'est vraiment.
0: On ne travaillait pas sur papier noir à l'époque.
1: Non, je ne l'ai pas vu chez Monet.
0: Alors ça, c'est ce qu'on nous explique durant les visites avec les médiatrices. Tous les détails de l'exposition et la technique, c'est ça qui m'intéresse. C'est pour ça que c'est chouette de visiter avec des guides.
1: Oui. Complètement. C'est vrai que ça permet de comprendre beaucoup de choses et parfois les coulisses d'une exposition, les coulisses du montage d'une exposition. Oui, oui. Et puis l'histoire des œuvres aussi.
0: Géraldine Lefèvre, vous découvrez des merveilles au dos des toiles.
1: Oh oui, très souvent.
0: Des étiquettes
1: qui parlent, qui donnent beaucoup d'informations. D'ailleurs, ça me fait penser à une chose, c'est que Léon Monet, qui était le frère aîné de Claude et qui l'a beaucoup soutenu à ses débuts, mettait toujours une étiquette sur les œuvres de son frère qu'il achetait. Il mettait une petite étiquette au dos pour donner des informations de lieu, de temps, sur le tableau de son frère qu'il venait d'acheter.
0: Il nous reste encore quelques minutes. Moi, j'aimerais beaucoup que nous allions devant cette toile qui m'a saisie lorsque nous avons fait la visite de presse. Cet effet de nuit à l'huile est absolument incroyable.
1: Alors c'est une œuvre marine effet de nuit qui nous a été prêtée par la National Gallery d'Édimbourg. C'est un tableau très puissant en couleur et en effet de lumière, avec cette lumière de la lune très blanche qui sort des nuages, et on imagine un nuage d'orage très gris, très foncé. Cette ligne d'horizon qui est justement tout en lumière. Et puis on a sur le côté droit la jetée du Havre avec le phare qui est illuminé et dont la lumière se reflète au premier plan sur les eaux de l'entrée du port. On a à la fois un bateau à voile qui rentre ou qui sort dans le port, un bateau à vapeur et dans le lointain également un 2 ou 3 mâts. Donc différents types de bateaux qui animent cette entrée du port. Une couleur très puissante, des bleus, des gris posés en larges aplats. Ce qui est passionnant également, c'est que si on regarde de plus près la date de ce tableau, 1864, Monet a 24 ans. On est quelques 8 ans avant Impression Soleil Levant. Et déjà, on a, je dirais, le tableau d'un maître ici, du maître de l'impressionnisme. C'est une œuvre absolument époustouflante.
0: Et quand on regarde de près, alors on voit, bon, évidemment, le petit reflet ici de lumière, puisqu'il y a des balises qui se reflètent également dans l'eau, tout petit. Mais là, on voit la trace du pinceau. Quand on peint à l'huile, la trace reste exactement la même au séchage, ce qui n'est pas le cas avec l'acrylique. Ça se modifie très légèrement. Là, la trace est exactement la même que lorsqu'il l'a posée. Mmh. Et la couleur aussi, ça reste, pour peu que ce soit conservé correctement, exactement de la même chose que ce qu'il a peint au départ. Là, c'est pas tout à fait un blanc, hein. Il est légèrement coloré.
1: C'est un blanc
0: pourtant,
1: jaune.
0: Le contraste est saisissant.
1: Absolument.
0: La lumière, sublime. Elle passe presque devant la voile, comme s'il y avait une sorte de transparence ou d'opacité partielle.
1: Oui.
0: Ça fonctionne.
1: On voit aussi les ombres des personnages sur le bateau, hein, que l'on devine. En fait, il y a tout un monde dans cette toile. C'est absolument extraordinaire.
0: Malheureusement, c'est sous verre et vous êtes obligé. Il faut absolument protéger les œuvres.
1: Oui, beaucoup d'œuvres sont sous verre, effectivement, pour les protéger.
0: Dans tous les musées du monde.
1: Voilà, voilà. Elles ne le sont pas toutes, mais beaucoup le sont.
0: Maintenant, peut-être que celui-ci pourrait intéresser les Havrais principalement, puisque c'est la plage de Sainte-Adresse.
1: Oui, et puis ça nous mène au bout du monde, à Sainte-Adresse, ce lieu où les Havrais aiment se promener, apprécier la beauté des couchers de soleil, et puis un lieu qui a très peu changé, et que Monet va vraiment découvrir tout jeune, puisque dans ses premiers dessins, on se rend compte qu'il va beaucoup, beaucoup dessiner ces basses falaises. Il va s'arrêter là, il va croquer les éboulements de ces basses falaises. Et donc, c'est vraiment aussi un sujet qu'il va reprendre pour un de ses premiers tableaux de salon en 1865. Il va travailler sur ce sujet de la pointe de l'Èvre à Sainte-Adresse. L'exposition s'achève avec les trois tableaux que Monet va offrir à la ville du Havre en 1910. C'est absolument exceptionnel à ce moment-là. Monet n'a pas offert de tableaux à d'autres villes. Donc c'est un don vraiment exceptionnel. À un moment où ses œuvres se disputent à des prix extrêmement importants, Monet est au fait de sa gloire en 1910. Et donc,
0: il va mourir en 1926.
1: Voilà, on fête le 100e anniversaire de sa mort. Donc le parcours s'achève notamment sur les nymphéas de 1904 qu'il va offrir à la ville et qui dialoguent avec les grands nymphéas contemporains de l'artiste chinois Ai Weiwei. Donc c'est merveilleux parce que la scénographie permet ce dialogue, puisque de part et d'autre de nos nymphéas, on a dans le lointain une vue sur cet hommage contemporain d'Ai Weiwei à Claude Monet.
0: Alors, ce sont des Legos. Donc, il y a des personnes qui ont dit « mais ça n'a pas sa place ici ». Et pourtant ?
1: Et pourtant, c'est absolument merveilleux de lumière, de couleur, de composition. C'est un travail absolument remarquable. Un travail qui a été fait avec 650 000 pièces de Legos.
0: Des
1: toutes petites pièces de Lego qui ont été achetées dans le commerce. Ce sont vraiment les couleurs que l'on peut trouver tous.
0: Ah, c'est pas sponsorisé par Lego?
1: Pas du tout sponsorisé par Lego, absolument pas. Donc c'est des Lego qui ont été soit offerts à Ai Weiwei par le public, soit achetés. Et donc ces compositions sont faites à partir des grands nymphéas de Monet conservés au MoMA de New York. C'est vraiment un hommage direct à ces grands nymphéas, puisqu'on retrouve la structure des nymphéas du MoMA, avec notamment les bandes verticales que l'on voit. Ce que va ajouter Ai Weiwei dans ses grandes compositions, c'est aussi son histoire et l'histoire de son père, l'histoire de sa famille. C'est un témoignage finalement assez bouleversant aussi, puisqu'il y a, dans cette composition, il a ajouté comme une porte sombre. Et cette porte sombre renvoie à son passé, parce qu'en fait, son père et lui-même ont dû se réfugier en Chine du Nord, persécutés par le régime chinois, et ils se sont enterrés sous terre pour se protéger justement des exactions. Et c'est ce qu'on voit dans ces deux grands nymphéas, cette espèce de cavité noire ramène Ai Weiwei à son passé, à ce passé si difficile encore aujourd'hui, si présent encore aujourd'hui. Donc c'est à la fois un hommage à Monet, un hommage à l'histoire de sa famille persécutée, un hommage à son père, et puis aussi un clin d'œil un petit peu humoristique à la façon qu'avaient les impressionnistes de travailler dans cette touche morcelée que l'on retrouve ici avec le Lego, qui est comme un pixel. Donc le visiteur recompose en fait par son œil ces grands nymphéas.
0: Géraldine Lefebvre, merci infiniment de nous avoir emmenés dans votre exposition. N'hésitez pas, vous qui nous écoutez, à venir la visiter. Vous avez jusqu'au 27 septembre 2026 et c'est vraiment un moment formidable.
1: Merci.
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1: Bonjour chers auditeurs. Pour une fois, je vais faire une petite incursion dans la fin du XVIIIe siècle et le début du XIXe. Donc c'est vraiment la fin du baroque et un peu le début du classicisme. Car j'ai très envie de vous faire écouter quelque chose de particulier, c'est-à-dire une association insolite de deux instruments. En tout premier, vous entendrez de la harpe avec du clavecin et aussi, après, de la harpe avec du piano forte. Alors, le piano forte est l'ancêtre de notre piano actuel. C'est donc un instrument à cordes frappées, alors que la harpe et le clavecin sont tous deux des instruments à cordes pincées. La harpe par les doigts du musicien et le clavecin par un mécanisme qui actionne un plectre. Vous verrez que l'association de ces instruments est inhabituelle, mais c'est très beau. Vous verrez aussi que le piano forte a un son très particulier, mais absolument touchant. De plus, c'est très bien joué par deux grandes artistes que vous connaissez certainement. Il s'agit de Marielle Nordman à la harpe et Brigitte Audebourg au piano forte ou au clavecin. La cohabitation de la harpe et du piano forte évoque tout de suite le souvenir d'un salon célèbre. Je pense que vous avez deviné, c'est celui de Madame Récamier qui elle-même jouait très bien des deux instruments, de la harpe et du piano forte. Et le détail n'a pas échappé au peintre de Juine lorsqu'il fixa sur la toile le décor romantique de la chambre de Madame Récamier à l'abbaye au bois où elle habitait. Cette image semble s'inspirer de la description fameuse donnée par Chateaubriand dans ses Mémoires d'Outre-Tombe. Donc Chateaubriand était un ami très cher de Madame Récamier. Et il dit « La chambre à coucher était ornée d'une bibliothèque, d'une harpe, d'un piano forte, du portrait de Madame de Stael, qui était une grande amie de Madame Récamier, et d'une vue de Coppet au clair de lune. » Donc Coppet, c'est un petit village au bord du lac Léman en Suisse, et c'est là que Madame de Stael avait son château, et c'est aussi là que Madame Récamier allait faire régulièrement des séjours. Le titre de ce CD porte la mention « Concert chez Madame Récamier ». Et vous entendrez en premier lieu trois sonates de Jean-Pierre Bort. Donc Jean-Pierre Bort est un musicien né en 1719 et mort en 1773. La sonate numéro 1 en mi bémol majeur, la sonate numéro 2 en si bémol majeur et la sonate numéro 4 aussi en si bémol majeur. Donc toutes les trois sont jouées avec la harpe et le clavecin. Et donc interprétées par Marielle Nordman à l'harpe et Brigitte Audebourg au clavecin.

C'était donc trois sonates de Jean-Pierre Bort, jouées par Marielle Nordman à l'harpe et Brigitte Audebourg au clavecin. Et toujours avec les mêmes artistes, vous entendrez maintenant le duo numéro 1 en fa majeur, opus 7 de Jean-Baptiste Krumpholz. Il est né en 1742 et mort en 1790. On dit qu'il était élève de Joseph Haydn, mais Haydn devait être très jeune puisqu'il est simplement de 10 ans son aîné. Il mettra malheureusement un terme à son existence, donc Jean-Baptiste Krumpholz, en se jetant dans la Seine. Il a alors 48 ans. Ce duo est toujours joué avec Marielle Nordman à l'art, mais cette fois-ci Brigitte Audebourg est au pianoforte.

C'était donc le duo numéro 1 en fa majeur de Jean-Baptiste Krumpholz. Et nous poursuivons notre concert dans le salon de Madame Récamier par le duo concertant numéro 1 opus 10 en mi bémol majeur de Louis Séjean. Séjean était pianiste et enseigna cet instrument au Conservatoire de Paris dès 1802. Et c'est toujours Marielle Nordmann à la harpe et Brigitte Audebourg au pianoforte.

C'était donc de Louis Séjean, le duo concertant numéro 1, opus 10. Et pour terminer notre concert dans ce fameux salon de Madame Récamier, qui d'ailleurs avait un rôle non négligeable dans la vie politique et intellectuelle de l'époque, car il était entre autres une figure clé de l'opposition au régime de Napoléon. Voilà un petit mot d'histoire pour vous situer ce salon. Donc vous entendrez pour terminer ce duo numéro 2 en si bémol majeur de François-Adrien Boieldieu, qui lui est né 5 ans après Beethoven, pour vous le citer un petit peu. C'est toujours Marielle Nordmann à la harpe et Brigitte Audebourg au pianoforte.

0: De François-Adrien Boieldieu, vous venez d'entendre le duo numéro 2 en si bémol majeur, avec Marielle Nordman à l'harpe et Brigitte Audebourg au pianoforte. Au revoir et à notre prochaine émission.
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3: Il y a des élèves qui ne font rien en classe, et moins encore à la maison. N'empêche qu'à les entendre, c'est le maître qui est responsable de leur échec à l'examen. Et c'est toujours comme ça. Ce garçon, par exemple, il prétendait vouloir vivre sa vie. Soirée bruyante, grosse voiture, whisky et filles à emporter. Nous, nous préférons nos mensonges, nos intérêts, nos violences, lesquelles sont source de rivalité, de mésentente et de conflits. Ce qui ne nous empêche pas, quand éclate la guerre quelque part, de nous en prendre à Dieu. Si Dieu existait, dit-on, il ne permettrait pas cela. Notre logique est vraiment sans défaut. Elle est quelque part assez bizarre.
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Je vous propose un allegro de sonate, une sonate de Beethoven avec Renaud Capuçon au violon, Franck Braley au piano. C'est le mouvement numéro 3 de la sonate en La majeure de Beethoven, sonate opus 30, numéro 1.

0: C'était le troisième mouvement de la sonate numéro 6 en La majeure, opus 30 numéro 1 de Ludwig van Beethoven, avec Renaud Capuçon au violon et Franck Bralet au piano.
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0: Sur un clavecin datant de 1759, je vous invite à découvrir le prélude en Do majeur BWV 924 de Jean-Sébastien Bach. Ce sont des pièces pour le clavecin que le grand Bach a dédiées à ses enfants et particulièrement à Wilhelm Friedrich.

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1: Un instrument ancien, facture de 1820, un pianoforte pour nous interpréter la musique de Schubert. Ce sera la pianiste Olga Zvarskaya. La sonate en la majeure, Deutsch 959, premier mouvement.

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1: Sénabou Lebec, vous nous parlez souvent du hangar zéro qui se situe 37 quai de la Saône au Havre. Et tous les jeudis, qu'est-ce qu'il se passe? C'est ta gamme, il y a beaucoup de rendez-vous également le jeudi.
2: Alors tous les jeudis, on retrouve, c'est le chantier participatif enduiteur. Donc là, vous apprenez les techniques de fabrication d'enduiteur. Ça part de la base, de la paille, de la terre, jusqu'à son montage sur le mur. Et c'est tous les jeudis de 9h30 à 16h30 et c'est gratuit.
1: C'est comme on faisait avant sur les chaumières, on enduisait par-dessus.
2: Avec les mains, c'est ça, avec des sacs de café, exactement.
1: Et c'est un très bon isolant, j'ai cru comprendre.
2: Très très bon isolant, on a pu faire des tests en plus pour prouver que sur l'inflammation ou sur l'isolation, ça fonctionnait très bien et oui.
1: Et même thermique et également, mais on retrouve ça en Afrique et en Asie un peu partout.
2: Bien sûr.
1: Le hangar zéro, on rappelle, c'est 37 quais de la Saône au Havre. De toute façon, il y a un site internet où tout est expliqué. Il y a les rendez-vous sur toute l'année. Et on peut venir en plus toute la semaine. C'est ouvert...
2: Du lundi au samedi. Et donc du coup, du lundi au jeudi, c'est de 9h à 17h. Et du jeudi au samedi, ce sera de 9h à 1h30.
1: Oui, des fois ça se termine tard au hangar zéro parce qu'il y a une bonne ambiance.
2: Exactement.

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2: Le compositeur Telemann a écrit d'innombrables pièces. Parmi celles-ci, une superbe partition pour flûte à bec et clavecin, composée de 4 mouvements, andante, vivace, adagio et allegro.

Maurice Ravel, le compositeur de l'inattendu, de la surprise, particulièrement dans ses accords de piano, avec le prélude interprété par Alexandre Tarot.

0: C'était Prélude de Maurice Ravel avec Alexandre Tarot au piano.
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0: Nous avions rendez-vous avec ce morceau si célèbre, mais qu'on écoute avec grand bonheur à chaque fois sur l'antenne. C'était Le Matin, première partie de la suite de Peer Gynt d'Edouard Grieg.

0: Nous allons à la rencontre de la musique d'Edouard Grieg dans la célèbre suite de Peer Gynt. Alors, à quelques moments du jour ou de la nuit où nous entendons cette musique, c'est toujours un coin de matin dans la tête.
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0: Avec la musique de Tristan et Iseult, l'ouverture de Richard Wagner, nous partons aux confins de la musique tonale. Les accords sont inattendus, parfois démesurés, d'intensité et d'harmonie. Qui plus est, ce sont des violoncelles qui nous interprètent maintenant avec l'ensemble Rondo Violoncello et le cello ensemble de Peter Buck qui nous interprète donc cette ouverture de Richard Wagner.

0: Ce sens aigu de la modulation sonore, nous le devions au groupe de Peter Buck, l'ensemble Rondo Violoncello, dans la musique de Richard Wagner, Tristan et Iseult.
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1: Le hangar Zéro au Havre est né de l'envie de créer un espace ouvert, accessible et collectif, dédié aux rencontres, à la coopération, à la création et au soutien. Dans un contexte plus qu'incertain, cet objectif reste inchangé, faire vivre un lieu commun, ancré sur le territoire, attentif aux enjeux sociaux, culturels et écologiques, et ouvert à toutes et à tous. Notamment, tous les mardis, il y a une distribution AMAP de 18h à 19h, mais c'est sur inscription.

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2: Le compositeur français André Messager nous a habitués au répertoire lyrique. À présent, je vous propose de découvrir une pièce pour clarinette et piano, intitulé « Solo de concours » en trois mouvements, « Allegretto non troppo »,« Andante » et « Allegro vivo ». Serge Danguin est à la clarinette, Bernard Lerouge au piano.

0: C'était Solo de concours pour clarinette et piano de André Messager avec Serge Danguin et Bernard Lerouge.
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0: Nous vous proposons d'entendre quelque chose de démesuré, tout simplement. Oui, j'ai sous les yeux là un CD de musique de chœur d'opéra russe célèbre. Alors, j'ai déjà eu l'occasion de vous proposer Rimsky-Korsakov, Tchaïkovski, Borodin. Voici Mikhail Glinka dans une partition fastueuse. Le chœur final de Ivan Soussanine avec donc une orchestration, une instrumentation particulièrement extravagante.

nous sommes à présent dans les années 1640 avec Giovanni Battista Fontana, sonate numéro 16 pour trois violons.

0: Cette musique pour trois violons était de Giovanni Battista Fontana.
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0: Voici un madrigal de Monteverdi, pièce particulièrement expressive avec beaucoup de vocalises. Quel Haugelin que canta, interprété par la Veneziana.

0: C'était Quel Haugelin que canta de Monteverdi, madrigal publié en 1603, interprété ici par l'ensemble baroque La Veneziana.
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amis de la musique en général et du jazz en particulier, bonjour. La semaine dernière, nous visitions les musiques écrites pour les films. Cette semaine, je vous propose les films qui ont utilisé des musiques écrites parfois depuis longtemps. Et un des spécialistes de ces emprunts est bien sûr Woody Allen.

C'était It Had to Be You d'Hicham Jones et Gus Kahn, composé en 1924 et interprété ici par Billie Holiday, que l'on entendait à l'époque dans un film de 1977 qui s'intitulait Annie Hall. Toujours dans Annie Hall, tourné avec Diane Keaton, voici Moonglow, enregistré le 21 août 1936 avec Benny Goodman, Lionel Hampton, Teddy Wilson et Jane Krupa.

En 1987, 10 ans plus tard, c'est le film Radio Days avec Mia Farrow qui puisait largement dans le répertoire de jazz classique.

Pour en terminer avec Radio Dez, où l'on entend de nombreux autres titres, voici You and I en 1941 par l'orchestre de Tommy Dorsey avec Frank Sinatra.

En 1997, sorti sur les écrans, Dari dans tous ses états, avec Stéphane Grappelli et Georges Schering, qui interprètent Out of Nowhere, un titre qui avait été enregistré en 1947.

L'année suivante, en 1998, c'est Celebrity, un film où l'on voit Leonardo DiCaprio et Charlize Theron, avec comme musique I Got Rhythm de George Gershwin, interprété par lui-même le 5 août 1931 au New York's Manhattan Theater.

Enfin, pour Anything Else, avec Woody Allen lui-même et Christina Ricci, un film tourné en 2003, c'est Easy to Love de Cole Porter qui est interprété ici par Bill Evans en 1962. Merci à Jérôme, à la semaine prochaine.

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1: Bonjour à tous et bienvenue dans l'émission Prunelle, notre émission qui est consacrée aux femmes, qui traite de sujets féminins. Violaine et Morgane, bonjour à vous.
2: Bonjour.
3: Bonjour.
1: Il me tarde de découvrir vos nouvelles chroniques sur le thème du jour, l'importance du mouvement chez l'enfant. Selon un article du ministère de la Santé, 20% des enfants présentent des difficultés scolaires et notre invitée Isabelle Gourmaud en a fait le constat. Et c'est la raison de votre présence ici. Bonjour Isabelle.
2: Bonjour.
1: Avant de développer ce sujet, nous allons écouter Morgane pour sa chronique d'identité révélée en lien avec le thème abordé. Morgane, c'est à toi.
4: Identité révélée. Aujourd'hui, nous allons lever le voile sur l'importance du mouvement dans le développement de l'enfant. Le mouvement, c'est la vie. Il suffit d'observer une rivière. Permettez-moi de partager avec vous un pan de mon enfance. Lorsque j'étais petite, j'étais fascinée de voir toute la vie contenue dans les fonds de la rivière, translucide et pleine de vie, d'écrevisses et de petits poissons. Aussi, j'avais conscience qu'il ne fallait pas risquer de plonger son pied dans les coins d'eau stagnante, au risque de s'attraper une maladie. La stagnation, c'est l'inactivité. Alors, comment éviter l'inactivité? Nous aurons des clés avec notre prunelle du jour, notre invité du jour. Mais comment, surtout, favoriser et identifier des gestes simples au quotidien, favorisant le développement physique et intellectuel de notre enfant? Le corps est une merveilleuse machine qui ne demande qu'à être respectée pour vivre dans son plein potentiel. Le mouvement, faire bouger, stimuler votre enfant est un principe qui mérite d'être cultivé depuis le ventre de la maman jusqu'à la vie adulte de l'enfant. Certains styles de musique stimulent le lobe frontal. Pratiquer un instrument de musique, lire un passage difficile chaque jour, apprendre une langue étrangère de façon ludique, stimuler la curiosité en amenant l'enfant à se poser des questions. Explorer la nature. Si l'enfant s'intéresse à quelque chose, l'aider à explorer le domaine qui l'intéresse. Autant de choses simples qui renforcent le développement cérébral de votre enfant. Il est à l'opposé de ce qui est un choix de facilité, proposer un écran, qui s'apparente donc à la stagnation et à l'inactivité. Maintenant, j'aimerais partager avec vous un passage de la Bible qui souligne la notion du mouvement et de son importance. Écoutez bien. Leur force augmente pendant la marche. Prenez votre enfant par la main. Il vous en remerciera plus tard.
1: Merci Morgane pour ta chronique qui est une belle introduction à notre échange. Restez avec nous et écoutons Prendre un enfant de Yves Duteil. À tout de suite.

0: Nous revoilà dans l'émission Prunelle. Nous venons d'écouter « Prendre un enfant » de Yves Duteil. Isabelle Gourmaud, merci d'avoir accepté notre invitation. Vous êtes professeur des écoles à la retraite. Vous avez également été formé pour encadrer des enseignants dans l'exercice de leurs fonctions. Vous avez même ouvert un cabinet recevant des enfants pour des troubles d'apprentissage, troubles du comportement. Et c'est pour tout cela que nous avons fait appel à vous pour un sujet important, l'importance du mouvement chez l'enfant. Isabelle, tout d'abord, pourquoi cet intérêt pour le mouvement ?
1: Alors, c'est vrai qu'au cours de ma carrière, j'ai vu le nombre d'enfants ayant des troubles d'apprentissage en augmentation. Quand j'ai commencé à enseigner, j'avais un enfant en difficulté dans ma classe. Quand j'ai terminé, j'en avais à peu près 5, voire plus, suivant les années.
0: Y a-t-il un lien entre les troubles d'apprentissage des enfants et le mouvement ?
1: Oui, nettement. Le manque de mouvement libre et naturel, c'est vraiment décisif dans les troubles d'apprentissage. Pour les experts, pour les professionnels, ça fait fort longtemps, ça fait une trentaine d'années qu'ils font le lien. Mais nous, en tant que parents, on en entend parler depuis peu avec les difficultés de l'obésité de l'enfant, alors que l'obésité, ce n'est que le sommet de l'iceberg. Il y a tous les impacts qui ne sautent pas aux yeux, qui sont difficiles à percevoir du premier coup d'œil. Est-ce que vous avez entendu récemment cette information qui nous dit qu'il y a 37% des enfants entre 11 et 17 ans qui ont une vie extrêmement sédentaire?
0: Oui.
1: Ce rapport est vraiment alarmant. Mmh. Les enfants ne sortent plus, ils ont de moins en moins accès à l'extérieur, à la nature, et ils passent leur week-end sur les écrans. Je suis effarée par ce chiffre, 37%. En ce moment, il y a aussi une campagne concernant la myopie précoce chez les enfants. Le nombre d'enfants qui portent des lunettes a augmenté. On recommande donc aux parents de laisser au minimum les enfants 2 heures à l'extérieur par jour pour prévenir la myopie précoce.
0: Oui, c'est très grave. Mais est-ce que vous pouvez nous en dire plus sur ce lien entre le mouvement et le développement, la croissance de l'enfant?
1: Alors, en fait, le mouvement physique va stimuler les fonctions cérébrales. Les 3 premières années de la vie de l'enfant, son développement est rapide et spectaculaire. Il marche, il parle, il court, il a des interactions sociales. Et tout cela est appris par le mouvement et par le jeu. Si on laisse les enfants libres, s'ils sont autorisés à mener des explorations, eh bien, l'apprentissage va être agréable et naturel. Il en va de même aussi pour les plus grands. Qui que ce soit, à quel âge que ce soit, peut utiliser des mouvements naturels pour apprendre plus facilement. La structure de notre cerveau est intimement liée et développée par les mécanismes du mouvement à l'intérieur de notre corps.
0: Ah oui, important. Violaine, tu avais une question.
2: Oui, les enfants bougent naturellement, vous l'avez évoqué hein, tout au début. Voilà, ils grimpent, ils courent, ils ont des interactions sociales suivant les autorisations qu'ils ont de pouvoir aller jouer. Quel est le rôle des parents là-dedans? Parce que c'est naturel pour eux, est-ce qu'ils ont vraiment besoin de s'impliquer?
1: L'implication des parents, elle est cruciale aujourd'hui, pour la bonne raison qu'on ne vit plus dans un environnement naturel. Et la plupart des grands-parents pourraient le confirmer. Aujourd'hui, les grands-parents se souviennent de leur enfance qui a été faite de mouvements, de jeux, de contacts quotidiens avec la nature. Courir, sauter, grimper, c'était des points de départ habituels pour explorer et s'exprimer. Le mouvement n'était pas un moyen, mais il faisait partie intégrante de nos vies, de nos apprentissages. Aujourd'hui, bien trop d'enfants n'ont pas la chance de vivre la richesse de ces expériences d'observation, d'écoute, de mouvement.
3: Tout à fait.
1: Ces enfants se retrouvent à l'école sans avoir développé leurs compétences sensorielles de base. Oui, aujourd'hui, notre façon de vivre est différente. Et notre environnement aussi a changé. C'est pourquoi il nous faut être attentifs, apporter à nos enfants un environnement riche en possibilités de mouvement afin que l'intelligence physique puisse soutenir les progrès cognitifs.
0: Intelligence physique, important. Vous parlez d'un environnement riche en possibilités de mouvement, mais à partir de quel âge doit-on s'en soucier? Est-ce que le bébé est concerné?
1: Alors écoutez, j'ai envie de vous dire, le bébé avant sa naissance, déjà, il a besoin que maman bouge pour bien se développer. Donc, maman va marcher, nager, chanter, faire de la gym, sans excès. Pas question de faire des sports à outrance ici, c'est pas cela dont il s'agit. Mais à la naissance aussi, la meilleure place pour le bébé, c'est dans un petit sac sur maman ou dans une écharpe. Il va profiter des mouvements de maman. Il sera en mouvement naturellement avec sa maman.
3: Intéressant.
0: Oui, très intéressant. Je pense à ces femmes africaines qui ont leur enfant dans leur dos. Ça en fait quelquefois de grands sportifs. Donc effectivement, voilà.
1: Ça a un impact, effectivement.
0: D'accord.
1: Oui. C'est important d'éviter de faire des moments prolongés dans le cosy, dans le transat, mais plutôt de favoriser les moments au sol pour que bébé puisse bouger librement. Posez-le sur le dos, posez-le sur le ventre, sous surveillance, bien entendu. Ainsi, il pourra rapidement rouler, puis s'asseoir, puis ramper. Posez ses jouets à distance, de plus en plus loin. Laissez le pied nu, si possible, de façon à ce qu'il trouve de bons appuis, un bon équilibre. Attention aux chaussettes glissantes. Mais ne cherchez pas à sauter les étapes en le mettant vite debout. Il a besoin de bien passer par chaque étape, notamment le ramper. N'utilisez pas, s'il vous plaît, le Yupala ni le parc, à moins que vous ayez vraiment besoin de quelques minutes où il soit en grande sécurité. Mais faites-le entre 6 mois et 1 an. Après 1 an, non, il est trop grand. Quand il va marcher, séparez-vous rapidement de la poussette. À 3 ans, un enfant ne devrait plus avoir besoin de la poussette, à moins qu'il ait des troubles particuliers. Sécurisez bien son lieu de vie, de façon à ce qu'il puisse explorer, qu'il puisse mettre à la bouche sans danger. Et puis favoriser toutes les expériences sensorielles. Jouer avec le sable, avec la terre, avec l'eau, avec la peinture, la balançoire. Et puis quand il grandit, bien laissez-le dehors le plus possible. Le parc, emmenez-le au parc, emmenez-le dans la forêt, dans le jardin, à la piscine. La nature, tout ça, ce sont des lieux vraiment privilégiés pour qu'il se développe d'une façon équilibrée.
0: Merci Isabelle. Vous avez du coup répondu à la question que j'allais vous poser, parce que je suis un parent qui n'a pas un environnement favorable à l'activité physique, une vie en appartement par exemple. Vous savez comment les parents sont occupés quand on se déplace en voiture constamment. Et j'allais vous demander justement comment y remédier, comment ces parents peuvent faire. Et vous parliez de nature.
1: D'une manière générale, beaucoup d'activités peuvent se passer à l'intérieur. Les jeux de construction, les Lego, les Kaplas, c'est très intéressant. La peinture, le dessin, sur des grandes feuilles installées au mur. Le modelage, les arts créatifs avec maman. La gymnastique avec papa, pourquoi pas. Et puis, aider à la cuisine, ou bricoler au garage aussi avec papa. Pour les plus grands, les grands garçons particulièrement, parce que j'ai une pensée particulière pour les garçons. Les garçons souffrent de carences de mouvement. Et ça peut vraiment les perturber aussi à l'école. Donc pour les garçons, pensons à installer dans leur chambre un petit panier de basket avec le ballon en mousse derrière la porte.
0: C'est vrai.
1: Sur un mur, on peut fixer une cible avec des fléchettes qui ne sont pas dangereuses. Par exemple, pour les 6-12 ans, il existe des cibles avec des balles à scratch. N'hésitez pas à faire cadeau d'un baby-foot ou des balles de jonglage. Et voire même pour les plus grands, pour les ados, offrez-leur des haltères, ils sont très contents. Même une table de musculation, un banc de musculation. Des activités comme la musique, comme la danse, vont plaire autant aux filles qu'aux garçons. Ces activités vont leur procurer énormément de plaisir, de la joie et de la détente. Et c'est bien ce qui est essentiel.
0: Tout cela aux grandes dames des voisins, avec tous ces bruits. Morgane, tu avais une question.
3: Oui, j'observe la notion de plaisir dans ce que fait l'enfant.
1: C'est très important. apprendre, se développer, ça doit se faire dans la joie et dans le plaisir, oui. Si possible. Hein.
0: Oui, c'est un beau mot de la fin. J'espère que nos auditrices, vous qui nous écoutez, qui êtes mère, tante, grand-mère, amie, nous avons tous un rôle à jouer dans le développement de nos enfants. Merci infiniment Isabelle de votre présence et sur ce thème. Et Violaine, avec toutes ces informations, est-ce que tu es prête pour ta chronique ?
3: Alors oui, je suis prête, mais on a un chant d'abord, Séverine.
0: Ah oui, tu as raison, tout à fait. Prenons une nouvelle pause musicale avec Francis Cabrel, Il faudra leur dire. À tout de suite. Si c'est...

0: Nous venons d'écouter « Il faudra leur dire » de Francis Cabrel. Violaine, c'est à toi.
1: Bouger, courir, sauter, grimper, on l'accepte et on l'encourage volontiers pour les tout-petits. Puis arrivé à un certain âge, à l'entrée à l'école primaire, aux alentours de 6 ans, c'est autorisé, mais à des temps choisis. On demande, par le « on comprenait la société », à ce que nos bambins soient sages, bien assis sur la chaise, jusqu'à ce que la cloche sonne, et puis qu'enfin, enfin, il y ait un quart d'heure de jeu autorisé. Bon, les enfants peuvent se dépenser, mais pas trop non plus, hein. Il faudrait pas qu'ils se blessent, il faudrait pas qu'ils fassent trop de bruit. On demande aux enfants de se conformer au rythme de l'école au lieu que l'école prenne en compte leur rythme, leurs réels besoins. Attention, je suis pas en train de faire le procès du système scolaire actuel, c'est simplement le constat que le format proposé actuellement n'est pas adapté aux besoins de tous les enfants. On le sait, il y a des écoles alternatives où les enfants sont dans la nature, où le rythme des enfants est priorisé. Et nous, parents, nous pouvons aussi mettre en place des palliatifs, c'est-à-dire du temps hors des murs, pour que nos petites têtes d'ange puissent se recharger en déchargeant leurs besoins de s'aérer et de bouger. J'aimerais vous parler d'une théorie concernant les différents types d'intelligence. Il y aurait 9 types d'intelligence. Le système scolaire actuel fait appel à seulement 2 types d'intelligence, linguistique et logico-mathématique. Et si votre enfant avait plutôt une autre intelligence ? Et si l'emmener à se dépenser lui permettrait de mieux appréhender les quelques heures de discipline scolaire? Souvent, nous cherchons de grands bouleversements dans nos vies, alors que prendre le temps de sortir 30 minutes par jour pour prendre l'air, marcher, pourquoi pas courir, peut nous aider à être mieux dans notre corps, plus alerte psychologiquement, et donc en meilleure condition pour apprendre. Alors bougez, mesdames, et faites bouger vos enfants. Bon, s'ils sont ados, j'ai envie de vous dire, et surtout, bonne chance, celles qui auront vu Tekken auront la ref. Pour être plus sérieuse ou spirituelle, d'ailleurs qui a dit que spirituelle ne pouvait pas rimer avec légèreté? Oui, je sais, je m'égare. Bon, pour conclure, et s'il suffisait de changer son regard sur les problématiques d'apprentissage? Il y a une promesse que j'aime beaucoup. Si on manque de sagesse, on peut la demander à Dieu qui donne simplement et sans reproche. Je t'invite, chère Prunelle, qui m'écoute, à demander la sagesse à Dieu pour prendre les bonnes décisions. Pour toi et ta famille, et pour changer ton regard sur la façon d'apprendre en mouvement.
0: Merci Violaine pour ta chronique, et d'ailleurs, j'ai la ref. Bonne chance, je connais. En tout cas, Isabelle, nous arrivons à la fin de cette émission. Nous vous remercions à nouveau pour votre présence dans l'émission Prunelle, et pour aussi votre engagement auprès des enfants. Peut-être avez-vous un mot pour les Prunelles qui nous écoutent?
2: Ce que je voudrais dire, c'est que malgré le fait qu'il y ait de plus en plus d'enfants qui ont des troubles d'apprentissage, eh bien, rien n'est perdu. Le mouvement va nous permettre de progresser et d'évoluer à tous les âges.
0: Merci Isabelle, un enfant qui manque d'attention est comme une fleur qui fane finalement. Merci beaucoup mesdames. Morgane, Violaine, j'aurai grand plaisir à vous retrouver lors de notre prochaine émission Prunelle. À bientôt. Au revoir Isabelle.
3: Au revoir
0: chers auditeurs.
3: Merci.

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1: 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Aujourd'hui, nous poursuivons cette escapade de cabaret en festival.

Bonjour à tous et j'aimerais commencer par vous parler d'Anastasia dont Gisèle disait qu'elle était la force tribale d'une autre planète. Dans la pénombre, nous apercevions un décor coloré, un tantinet chamanique, des serpentins et des tresses qui entouraient les pieds de micro et cela ressemblait à l'antre d'une prêtresse, contrebasse, violoncelle, guitare, tom grave et autres percussions occupaient l'espace, une voix montée des ténèbres et glissait vers la scène. C'était très pop, une silhouette vaporeuse et se faufilait vers une figure humaine qui nous faisait face et les sons s'égrenaient les uns après les autres pour envelopper toute la place. L'ombre fantomatique prenait alors corps en une frimousse blonde et souriante qui séduisait aussitôt. C'était Anastasia, dont je vous propose un premier extrait de son dernier album En rond.

0: Pour moi, c'est un style tout à fait normal parce que c'est le mien. Et j'aime bien l'appeler hip-hop baroque.
1: C'est quoi hip-hop baroque?
0: Eh ben, c'est la musique, qui relie un petit peu la musique classique et la musique urbaine, voire même le côté hip-hop. J'essaie de créer un pont entre ces deux mondes que j'affectionne énormément. Ça fait quelques années que je réfléchis à l'organisation de ce projet. Tout d'abord, j'ai rencontré James Sandatri, contrebassiste sur Paris, avec qui j'ai créé mon album et qui joue très bien l'archet. Alors on a commencé à faire des arrangements en cordes, lui écrivait les arrangements et on a été très sensible en fait à cette harmonie de cordes. Après, quand on a dû faire l'album sur scène, on a appelé des violoncellistes pour faire ce qu'on a fait sur l'album. Et après, la percussionniste, on a eu la chance de la rencontrer. Au départ, en fait, on voulait une batterie, mais on voulait prendre un batteur qui joue debout, avec plein d'objets bizarres. On ne voulait pas vraiment un batteur normal. Donc voilà, on a essayé plein de trucs. Et un jour, on est tombé sous la lune. Anissa, on a rencontré Anissa, qui est une super percussionniste, qui joue de l'ocean, drum, qui joue plein de trucs différents, qui a un toucher incroyable et voilà, une bonne créativité. Et pour la violoncelliste, on a travaillé avec Camille, mon père, qui est aussi une violoncelliste ovni, magicienne. Elle joue debout, elle a des sons. Des sons, c'est-à-dire elle a des pédales, des effets, des FX sur son violoncelle. Donc c'est aussi une musicienne qui a de gros bagages classiques et qui joue pourtant de la musique actuelle. Et je trouve ça vraiment très intéressant de savoir faire les deux.
1: Comment on passe justement de la musique classique avec ces pédales qui trafiquent un peu les sons?
2: Mais en fait, je suis passée du conservatoire à une école qui s'appelle le CFMI, Centre de formation des musiciens intervenants, qui m'a ouvert les yeux sur la vie, en fait, hein, qu'il n'y avait pas que la musique classique. Donc j'ai fait beaucoup de musique traditionnelle, musique contemporaine, électro, tout ça. Et à côté de ça, j'ai rencontré un groupe de musique traditionnelle pure, où on faisait des bals folk et tout ça. Donc c'est là que j'ai commencé à jouer debout, parce qu'en fait, dans un bal, on se baladait, on dansait en même temps, machin. Donc j'avais attaché avec une écharpe. Voilà, et après ça, j'ai rencontré un groupe qui s'appelle Kabaddi, que j'ai intégré, et eux, c'était hip-hop, chanson française hip-hop, et ils avaient tous des pédales aux pieds. Là, j'ai acheté une pédale, je vais faire comme eux, et voilà, je suis restée avec eux, je suis partie, j'étais chez Chapelier Fouki en électro à fond. Voilà, c'est mon bagage qui fait, c'est mes rencontres qui font que je suis devenue comme ça, j'ai pas choisi.
1: Le contrebassiste, James.
3: Ouais. Je suis bien servi, c'est moche de dire ça, mais j'ai quand même envie de le dire. Il y a des perles un peu partout, donc ça joue, ça groove, c'est à l'écoute, ça propose. Et du coup, on peut disposer de plein de choses, de plein d'outils, de plein d'accidents, de plein de belles choses, et on en profite.
4: J'ai commencé à 20 ans, et je vais en avoir 35, donc ça fait quand même 15 ans que je fais des percussions.
1: Et avant, il y avait une formation
4: Avant, je faisais, je faisais du rap. En fait, j'ai écrit du rap. En fait, je pense que le pont entre Anastasia et moi, c'est ça aussi. C'est ce côté un petit peu urbain, hip-hop. Voilà, ça me rappelle un peu moi quand je rappais. Et à la fois, j'adore l'harmonie, j'adore les cordes. C'est vraiment les instruments avec lesquels j'avais envie de travailler. Et c'est une chance de les avoir rencontrés.
1: Mais aucune formation classique?
4: Aucune formation classique, non. Non, non.

0: Être une chanteuse d'amis, ça veut dire quoi ?
1: On se sent bien. On a l'impression d'avoir gagné en légitimité, d'être connue par des gens qui font ça tout le temps, en fait, qui repèrent, qui aident, qui soutiennent. Donc on se sent un petit peu plus fort.
0: Est-ce que c'est plus facile après pour trouver des dates en province ou une salle à Paris ?
1: Alors ça, on verra. On verra.
0: Anastasia. Alors, on n'imagine pas, mais parfois, les musiciens eux-mêmes produisent leurs créations sur scène. Et c'est le cas de Camisella, celle qui accompagnait au violoncelle Anastasia. Elle aussi a produit non seulement des spectacles, mais aussi des albums, dont voici un extrait.
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0: Vous venez de sortir un disque, auteur, compositeur, interprète, violoncelliste. C'est assez rare. Généralement, ce sont des chanteurs avec des guitares en bois ou des guitares électriques.
1: Oui. Je suis au violoncelle parce que je ne sais faire que ça, voyez-vous. En fait, j'ai sorti un CD, ça fait 1 an maintenant quand même. C'est mon EP. Il s'appelle Parfois si sombre. Et ouais, je suis au violoncelle, à la basse, au clavier. Et je me sample tout le concert. Alors, des fois, les gens me disent Oh, on va voir encore un spectacle de sampleurs, c'est bon, on a déjà tout vu. Et en fait, le truc, c'est que j'ai tellement de pédales de sample que, au final, j'arrive à varier. C'est des vrais morceaux évolutifs. Je boucle, j'enlève, je mets autre chose, je rajoute, je supprime, je change, j'harmonise, je désharmonise, voilà. Et avec des pédales de distorsion, avec des octaveurs et ci et ça. Du coup, voilà, c'est bon.
0: Alors, c'est très technique, tout le monde n'est pas musicien. C'est quoi un sample?
1: Un sample. Alors, là, c'est du looper, quoi. J'utilise des loopers. Les loopers, c'est des machines que j'ai au pied qui permettent d'enregistrer. Je vais jouer, par exemple, imaginons, Frère Jacques, j'appuie. Et ensuite, j'entends Frère Jacques. Voilà, En fait, je m'enregistre. Je sais pas comment expliquer, mais voilà, j'enregistre et en direct.
0: Et on peut rejouer dessus. En fait, c'est comme un magnétophone, sauf que
1: Ouais.
0: c'est moderne, c'est
1: Voilà.
0: analogique,
1: Merci.
0: et on peut chanter par-dessus. Vous ne faites pas que ça. J'ai cru comprendre que vous accompagnez aussi d'autres chanteurs et vous avez une formation classique.
1: Exactement. J'ai une formation classique. J'ai commencé à 7 ans au conservatoire à Nancy. Je suis sortie à 17 ans avec mon petit diplôme en main. Et voilà. Et après, j'ai complètement arrêté. J'ai un peu été dégoûtée, j'avoue, par mes profs, parce qu'on me proposait et tout ça. Et puis peut-être aussi, j'avais un peu de flemme. Peut-être ça demande trop de travail, en tout cas pas ce qui m'intéresse, trop de technique. Moi, j'ai besoin de vivre, je suis très dans l'énergie, très dans les sentiments, très dans l'émotion. Donc je me suis tournée vers autre chose grâce au centre de formation des musiciens intervenants et grâce aux rencontres musique traditionnelle, musique hip-hop, musique électro, où là j'ai fait parler mes tripes, c'est ça qui m'intéresse. Je suis dans un label, un petit label trop mignon, indépendant, qui s'appelle Label Dièse 14 Records, qui vient de Strasbourg. Et sur le label Dièse 14, qu'on trouve sur Internet, il y a mon CD qui est en vente.
0: Merci.
1: Merci aussi, c'est trop gentil.

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0: Camisella, poivre et sel. Voici quelqu'un que l'on peut voir dans des toutes petites salles, des tout petits cabarets, mais que l'on peut rencontrer également sur de très grandes scènes, de grands festivals. Jean-Jacques Vanier, que je qualifierais d'humoriste. Je n'oublierai pas de sitôt les débuts de son spectacle, L'envol du pingouin, il y a plus de 20 ans. C'était avec mon copain Deleuze. Nous donnions douzaine d'eux en première partie de Jean-Jacques Vanier dans un grand théâtre, dans une grande ville. Et pour une fois, grâce à ce garçon sympathique, nous touchions un bon cachet et avions bénéficié d'une salle pleine de choses rares qui comptent dans la vie d'un intermittent du spectacle. J'ai redécouvert ce Buster Keaton des mots MAUX, toujours aussi désarmé que désarmant. Ce n'est pas de la mauvaise volonté, il essaie d'y mettre du sien, mais tout est source de conflit. Il prend au mot ce que dit la pâtissière pour répondre au premier degré. Il voudrait s'intégrer au groupe, mais soulève une difficulté là où personne ne voyait ta malice. C'est un angoissé de la vie qui s'acharne à bien faire et ne renonce jamais. Si le président de la République le snob en ne répondant toujours pas à ses courriers, eh bien, il s'adresse directement au premier ministre pour raconter sa désabusion durant 25 pages et c'est tout. Vous l'aurez compris, Jean-Jacques Vanier, c'est quelqu'un avec qui on passe un très bon moment, avec qui on rigole. Voici un tout petit morceau de sketch, Le cerveau est bien fait.
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2: Je cherche mon cochon d'Inde. Alors là, j'avais pas préparé ma phrase, mais bon, le cerveau est bien foutu. C'est exactement ce qu'il fallait dire. Il fallait être crédible. Et alors là, t'as pas besoin de t'en occuper. Le cerveau, il s'en occupe à ta place. Il range tout ce qui est petit d'un côté, hop. Tout ce qui est pas petit, de l'autre côté. Qui monte, hop. Qui monte pas. Qu'on a du mal à trouver, hop. Qu'on n'a pas du mal à trouver. Pour lequel on s'inquiète, pour lequel on s'inquiète pas. Et au moment où t'en as besoin, clac, clac, clac, clac, très vite, le cerveau, il fait les connexions. Ça, petit, qu'on a du mal à trouver, qui monte, pour lequel on s'inquiète, hop, un cochon d'Inde.
0: Bien sûr, Jean-Jacques Vanier joue un personnage. Il n'est pas parano, mais inadapté dans un monde où les autres lui apparaissent illogiques. C'est un tendre Vanier, un poète lunaire, un délicat dont le personnage sourit peu, trop occupé à débusquer les embûches forcément cachées. Il ne se repose jamais, déclenchant malgré lui des cataclysmes en cascade. On rit par empathie, jamais pour se moquer. C'est mis en scène par son copain François Rollin, autre exégète, prince sans rire de l'absurde et du cocasse. Nombreuses et heureuses collaborations. Autre petit extrait de sketch de Jean-Jacques Vanier autour du gâteau.
2: J'étais invité à déjeuner chez des amis, avec des gens. Bon, j'apporte un gâteau et il s'est passé un incident grave. On a oublié de manger mon gâteau. Je pourrais raconter la journée minute par minute, tellement le moindre détail est gravé. J'arrive, je sonne. Dring, dring, dring. J'entends, tiens, on a sonné. Ah bon, tu crois déjà? Oui, oui, ça doit être Hippo. Mais non, tu sais bien, Hippo, il est parti en voyage. Enfin, bon, je vais pas rentrer dans les détails non plus.
0: Autre artiste que nous avons beaucoup aimé, Sarclos, qui chante non seulement ses propres chansons, mais qui a également tout un spectacle autour de Dylan, « Buckets of Rain ».

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0: beaucoup de second degré entre les chansons.
1: Oui, parce qu'il y a beaucoup de gens qui se gargarisent de leur relation à Dylan. Et pour moi, c'est plus de l'ordre de l'intime, parce que c'est un artiste, c'est un créatif, c'est un créateur. Du coup, je pense qu'il ne faut pas faire comme ça. Il faut pas dire des choses sérieuses sur ce qu'on estime être en train de vivre avec ce mec. On a tous un investissement avec lui. Et alors, je le fais. Moi, je fais semblant de le faire. Quoi. Je m'amuse à... Voilà. J'ai enregistré 13 disques. Mais en fait, j'ai 67 ballets. Je suis beaucoup un chanteur autobiographique. Et donc, du coup, la vie d'un mec de 67 ans, c'est pas passionnant à raconter. Du coup, je suis tout content d'avoir à écrire avec ça, avec ce Dylan. Mes chansons sont faites, j'ai envie de dire que ça va, qu'il y a des opus suffisants pour savoir comment j'écrivais, comment j'avais envie d'avoir fait les choses, etc. Alors du coup, maintenant je me mets à autre chose.
0: Et très sympathique, à la fin du spectacle, Sarclot nous attend dehors pour un petit coup de balade folkeuse.

C'était Escapade, une émission de Didier Blons avec la collaboration de Gisèle Billan. Nous allions de cabaret en festival. Portez-vous bien, merci de votre fidélité à tous. Au revoir.

Prélude, une émission réalisée par Christian Malaplate avec Stéphane Marin à la technique. Aujourd'hui, concerto pour piano et orchestre numéro 5 de Beethoven. Mais avant, voici le deuxième mouvement, Allegretto, de la sonate numéro 14, opus 27, numéro 2, dit Clair de lune de Beethoven.

Le concerto pour piano et orchestre numéro 5 en mi bémol majeur opus 73, connu aussi sous le nom de l'Empereur, est le dernier des cinq concertos pour piano de Beethoven. Sa composition commence vers 1808-1809 et à peu près contemporaine de celle de ses 5e et 6e symphonies. Beethoven commença son concerto pour piano en 1808, en même temps que les préparatifs de guerre de l'Autriche contre Napoléon, un événement qui influença certainement l'atmosphère militaire de cette œuvre. La composition fut interrompue par les bombardements et l'occupation de Vienne par la Grande Armée le 12 mai 1809. La paix de Vienne, signée en octobre 1809, rétablit des conditions de vie favorables à l'achèvement de la partition. Malgré les vicissitudes de la guerre, ce fut une année faste pour Beethoven. Outre le 5e concerto, il avait écrit de remarquables pièces, sa fantaisie pour piano, chœur et orchestre, son 10e quatuor à cordes, les harpes, et la très belle sonate pour piano, les adieux. Par-dessus tout, ce fut aussi l'année où, enfin, par un décret lui garantissant 4000 florins de rente annuelle, ses principes protecteurs lui assuraient son indépendance. Le titre de concerto empereur n'a pas été choisi par le musicien. Le compositeur avait admiré le général Bonaparte alors qu'il semblait destiné à libérer l'Europe de la tyrannie. Aussi, quand ce dernier prit le titre d'empereur et commença ses conquêtes, il tomba dans son estime. Plusieurs légendes circulent à propos de l'origine du sous-titre. Toujours est-il que Beethoven, fermement républicain, avait en 1804 effacé avec colère une dédicace à Napoléon sur la partition autographe de sa symphonie héroïque, quand celui-ci se proclama empereur des Français. Maignard Solomon fait remarquer que le 5e concerto pourrait bien représenter la réaction de Beethoven face à la marée des conquêtes de Napoléon. Il semble en définitive que cet intitulé lui ait été donné par un compositeur allemand installé en Grande-Bretagne et ami du musicien, Cramer. Également facteur de piano et éditeur de musique, celui-ci voulut probablement souligner que le dernier concerto de Beethoven était le plus grand, c'est-à-dire l'Empereur. Beethoven lui-même fit savoir à ses éditeurs qu'il n'en était qu'un titre. Le concerto sera dédié à l'archiduc Rodolphe et pour titre il n'a rien que « Grand concerto dédié à son Altesse impériale l'archiduc Rodolphe ». L'aspect guerrier quasiment militaire et conquérant du premier mouvement Allegro qui débute le concerto numéro 5, Empereur, de Beethoven, peut d'une certaine manière s'expliquer par le fait que nous sommes en 1809 et que l'Autriche commence à mobiliser ses troupes pour affronter Napoléon. Changement complet d'ambiance avec le second mouvement, Adagio un poco mosso, dans lequel Beethoven se fait chaleureux, lyrique, portant ce mouvement à des sommets d'intensité presque douloureux. Avec le troisième mouvement, qui est un rondo, Beethoven affiche une sorte d'optimisme trépidant, irrésistible, permettant à ce concerto de s'achever par le triomphe d'un idéal enfin réalisé. Je vous propose les trois mouvements du concerto numéro 5 pour piano et orchestre en mi bémol majeur opus 73 de Beethoven.

La symphonie numéro 6 en fa majeur opus 68, dite pastorale de Beethoven, est composée entre 1805 et 1808. Beethoven l'intitule symphonie pastorale ou souvenir de la vie rustique, plutôt émotion exprimée que peinture descriptive, et la codédie au prince Lobosuisse et au comte Razoumovski. L'œuvre est créée le 22 décembre 1808 au théâtre de Vienne. Voici le premier mouvement Allegretto Manon Troppo de la symphonie numéro 6, dite symphonie pastorale.